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1: Ce jeudi matin, le flot était continu sur le 24 rue Croix des Vignes. Trois maisons posées ici depuis quelques semaines et qui ont une particularité. Elles sont en effet issues d'une structure, Monseigneur, qui propose un accueil particulier pour les seniors. Accueil qui passe par un accueillant professionnel qui vit dans ces lieux avec sa famille et qui, comme dans une colocation, accueille trois autres personnes, des seniors qui, eux, vont vivre dans leur chambre, bien sûr, mais aussi cette vie de famille. Les personnes qui étaient présentes ce jour-là ont de nombreuses questions, les pièces de vie, l'accueil, le jardin partagé, ou encore, doit-on manger tous à la même heure? Et puis, bien sûr, le tarif, un coût de facture à 3000 euros et un reste à charge à 2100 euros selon les personnes de Monseigneur qui étaient présentes. Tout cela entraîne parfois un brouhaha, des questions, des réponses et nous sommes donc mises un peu à l'écart avec Rose. Rose, vous l'avez peut-être vu apparaître sur les réseaux sociaux il y a quelques jours. Souriante, la jeune femme, maman de 4 enfants, a décidé de se lancer dans l'aventure. Elle nous raconte pourquoi elle a choisi de devenir accueillante chez Monseigneur.
2: En fait, je suis auxiliaire de vie sociale dans métier, donc j'ai travaillé longtemps à domicile et puis j'ai travaillé aussi en maison de retraite et je me suis rendu compte que des fois les gens arrivaient à la maison de retraite vraiment beaucoup trop tôt. Alors qu'ils avaient la possibilité, en fait, de rester à la maison s'ils avaient vraiment quelqu'un qui était là pour les aider. Et surtout, ils venaient parce que ils vivaient seuls et du coup, c'était plus pour rompre l'isolement. Donc, j'ai trouvé cette alternative de Monseigneur plutôt très intéressante. Et moi, j'ai voulu créer du coup justement un accueil ou intergénérationnel où les personnes âgées peuvent interagir avec mes enfants parce que j'ai des enfants et mes enfants ils sont plutôt à fond dans le projet. Donc c'est vraiment comme un projet familial. Ils ont vraiment très envie et j'ai envie que ça soit quelque chose de convivial. Je sais pas comment expliquer ça, mais j'ai envie que ça soit vraiment comme une famille, qu'on interagit, que par exemple les enfants, ben, s'ils sont en train de faire un devoir, qu'ils ont aimant, qu'ils n'ont pas compris, ils peuvent demander à la personne âgée, la personne âgée peut aider ou non, ou si la personne fait tomber sa canne, le petit peut aller lui ramasser la canne. Je veux vraiment que ça soit... comment dire, que ça soit quelque chose de qu'on vive vraiment comme en famille, tout simplement. Que ça soit pas comme une structure, mais vraiment qu'ils se sentent chez eux. Et je veux aussi qu'ils participent, hein, sur tout ce qui est repas, qu'on fasse tout, on va dire tous ensemble. Et que ça soit pas forcément moi qui fais les repas, que ça soit pas forcément moi qui décide, on va dire, de ce qu'ils vont manger. Par exemple, dans une structure, ils vont pas forcément décider ce qu'ils vont manger. Là, on peut sortir, aller faire les courses. Et arriver à un magasin, on peut même avoir une envie qu'on n'avait pas forcément. Et allez, hop, on achète ce qu'on veut et on rentre à la maison, on se fait notre petit plat.
1: Vous avez emménagé quand ici dans cette maison ?
2: Je suis arrivée le 17 avril. Donc, je suis arrivée le 17 avril. J'ai eu le conseil départemental qui est passé, il me semble, c'était le 22. Et j'ai fait du coup une formation, on va dire une formation obligatoire avant d'exercer auprès du conseil départemental à Moulins, juste dans la foulée. Et j'ai eu l'agrément aussi dans la foulée.
1: Et vous avez déjà des personnes âgées qui sont venues vivre avec vous ?
2: Non, pas encore, parce que ça fait quand même juste, mais j'ai déjà un contrat, j'ai déjà une personne qui va arriver début juillet. Et j'ai des visites aussi, j'ai plusieurs visites de prévues, mais pour l'instant, j'ai pas encore une personne parce que ça fait pas longtemps que je suis là.
1: Alors comment vous trouvez cette maison, ce lieu? Vous avez le jardin là, vous réveillez en fait le matin, vous prenez votre petit déjeuner dehors. Bon, c'est quand même extrêmement agréable comme endroit.
2: C'est très très agréable parce que moi j'aime bien la nature et j'ai déjà commencé à faire mon potager parce que j'ai comme projet, bon, si c'est possible, si c'est possible, on verra. Mais pourquoi pas créer vraiment notre potager, un très grand potager. Là, ce que j'ai fait, c'est un peu petit. Mais pourquoi pas créer notre grand potager? Pourquoi pas faire, par exemple, un système de récupération d'eau et d'arroser nos plants? J'aime bien vraiment... déjà, j'aime beaucoup la nature, mais j'aime vraiment... on va dire des aliments sortis du jardin. Moi, j'aime bien me lever le matin et partir dans le jardin et récupérer mes aliments. Je trouve ça très intéressant.
1: Alors, Rose, aujourd'hui, vous n'avez pas encore de personne, mais néanmoins, vous disiez que vous aviez un premier contrat. C'est-à-dire que la personne, elle est venue vous voir et ça a collé entre vous deux. C'est important aussi le fait que vous vous entendiez bien avec la personne qui vient.
2: Oui, la personne, elle est venue visiter et j'ai parlé, c'est une personne qui est âgée. Donc là, sur le coup, c'est pour aider son épouse qui va se faire opérer. Donc d'habitude, c'est son épouse qui s'en occupe. Et là, son épouse va se faire opérer, une grosse opération. Donc il est venu visiter avec son épouse et ses deux enfants. Et ils ont beaucoup aimé la maison. Et c'est vrai qu'il faut vraiment que, on va dire, ça matche entre guillemets, entre nous, entre l'accueilli et l'accueillant, parce que il faut que la personne se sente bien. Il faut aussi que je me sente bien, qu'on soit tous les deux à l'aise. Et c'est le plus important parce qu'on va vivre dans la même maison et c'est très important quand même de bien s'entendre. Mais c'est vrai qu'on s'est entendu tout de suite sur avec ces personnes. Et du coup, ils ont aimé aussi le concept de la maison, le fait qu'il y ait quelqu'un 24 heures sur 24, ça les rassure. Et ils adhèrent totalement vraiment au projet.
1: Une question encore, vous disiez que là, cette personne, par exemple, vient le temps que sa femme soit à l'hôpital. Il y a des durées limites, il y a des comment ça se passe? Vous pouvez accueillir sur, je sais pas, je vous dis n'importe quoi, mais sur 2 jours ou sur 3 ans?
2: Bah, oui, c'est possible. Ça, c'est des contrats temporaires. On peut faire des contrats. Il y a des gens qui peuvent venir sans forcément durer, sans forcément. Comment dire, il y a des gens qui peuvent arriver pour 2 mois, ils peuvent arriver aussi pour 6 mois, mais il y en a qui peuvent arriver aussi pour jusqu'à la fin, on va dire ça comme ça, ou jusqu'au départ en maison de retraite, parce que des fois les accueils peuvent être assez compliqués. Ça peut être très très lourd. Par exemple, une personne qui ne dort pas de la nuit, moi je peux pas être debout jour et nuit, donc ça pourrait être compliqué et dire que c'est peut-être mieux de partir dans une structure plus adaptée. Mais oui, il y a vraiment des contrats temporaires et des contrats permanents.
1: Et vos enfants, vous disiez qu'ils faisaient partie pleinement de ce projet. Ils ont quel âge? Et puis comment est-ce que vous les avez intégrés? Comment est-ce que vous leur en avez parlé?
2: J'ai une fille de 19 ans, donc qui ne vit plus à la maison, mais... elle est très contente d'adhérer, enfin, elle est très contente de mon projet parce que c'est mon projet, donc elle est fière. Et j'ai un garçon de 14 ans, j'ai un autre garçon de 11 ans et un autre de 10 ans. Donc 19, 14, 11 et 10 ans. Et ils adhèrent totalement parce que, surtout les deux derniers, encore l'ado, ils s'en fichent un peu, c'est un ado, comme tous les ados. Mais les deux derniers, ils sont complètement à fond, eux, ils se voient vraiment faire des tartes avec des personnes âgées, ils se voient jouer aux cartes. Et ils se voient vraiment faire beaucoup de choses, en fait, vraiment avec les personnes âgées. Même là, ils ne voulaient même pas aller à l'école parce qu'ils voulaient voir les personnes âgées. Et à chaque fois qu'ils rentrent, qu'il y a une visite, « Et maman, et alors, comment ça s'est passé ?» Ils sont vraiment très curieux et c'est ça qui fait plaisir parce qu'on va dire tout le monde adhère totalement au projet et ça, c'est important.
1: Pour l'instant, vous êtes seule? Vous attendez d'autres personnes qui vont occuper les autres maisons. À terme, c'est bien l'idée d'une vie dans un petit hameau. Vous la voyez comment cette vie?
2: Je nous vois plutôt partagés. Je vois plutôt dans l'idéal les gens bienveillants, souriants, comme les soignants, l'image qu'on a des soignants. Et surtout qu'on partage nos expériences. Moi, je suis auxiliaire de vie, par exemple, moi. Et l'autre peut être kiné, l'autre peut être infirmier. On peut s'apporter beaucoup de choses. Moi, j'ai vraiment l'habitude de m'occuper d'une personne âgée. J'ai toujours travaillé là-dedans. Je n'ai jamais travaillé dans autre chose. Et des fois, ça peut être un infirmier qui a peut-être, certes, beaucoup de qualités, mais qui n'a jamais vécu avec une personne âgée comme moi, je l'ai fait. Parce que moi, j'ai fait, par exemple, des gardes de 12 heures. Je faisais 12 heures chez la personne âgée. Donc, j'ai vraiment, on va dire, je suis vraiment... Je dirais même que son métier, il est même beaucoup plus fait pour les auxiliaires de vie sociale, parce que... Il n'y a rien qui change, en fait, de ce qu'on faisait, de moi, par exemple, de ce que je faisais au domicile des gens. Il n'y a rien qui change, que ce soit les courses, que ce soit tout ce qui est administratif, les rendez-vous, les toilettes, le ménage. Il n'y a rien qui change, en fait, au quotidien. Alors que, par exemple, un kiné, ça peut lui changer son quotidien. Et je nous vois plutôt se rejoindre dans l'orangerie, partager des moments vraiment conviviaux. Enfin, c'est dans l'idéal.
1: Ce qui change, c'est quand même que vous êtes ici, chez vous, et que vous les accueillez.
2: Oui, voilà. Mais en plus, ce qui est bien aussi, c'est qu'on peut s'entraider entre collègues, on peut se remplacer, parce qu'on n'est pas à l'abri d'une urgence. Et c'est super important. Justement, c'est pour ça que j'ai beaucoup aimé son concept, de se dire on n'est pas seul, parce que ça reste un métier où on est vraiment isolé, totalement. On travaille à la maison, on y bouge. Enfin, c'est on bouge, mais... que pour faire les courses, mais encore on est avec nos accueillis hein, tout le temps. Et là, sur le coup, s'il y a une urgence, ou des fois même on a envie de s'aérer, de sortir, de se changer les idées, il y a le collègue à côté, et ça c'est vraiment le top.
1: Et si vous souhaitez en savoir plus, vous pouvez aller sur le site internet monseigneur.fr. Merci à Rose pour son accueil.
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finalement. Ça devait arriver, voyons. On n'a pas idée de doubler à 120 à l'heure, mademoiselle. Quand on est au volant d'une auto, on attaque le 120 aussitôt, hein. On se fiche des squintes et ses ressorts, mais on se fiche également dans le décor. Oh, voyons, mademoiselle, il ne faut pas vous vexer. Oui, d'accord, ce n'est pas votre faute, je le sais. Vous vous êtes arrêté sur le champ. Oui, sur le champ où vous êtes en ce moment. Maintenant vous voici en panne, malgré vos 25 chevaux. Mieux vaudrait avoir un âne ou même un vélo. Si jamais vous alliez à Paris, montez donc avec moi, je vous en prie. On fera pas une moyenne élevée,

Georges Guitari à l'instant sur Radio Coquelicot. C'est un programme un petit peu vacances aujourd'hui, du moins pour ceux qui vont partir en vacances. Ceux qui partent pas, vous aurez aussi de très belles vacances. Mais si, madame, voilà. Quoi ? Elle s'appelle... Ceux qui partent pas, vous aurez aussi de très belles vacances. Mais si, madame, voilà. Quoi ? Elle s'appelle Mireille Ponsard.

Voyez-vous, sur la pochette, c'est écrit Henri Salvador. C'est Henri Salvador, il est un petit peu féminin, ne me croyez pas? C'est ce creuset aussi, moi, vous voyez? Bon, allez, Dalida. Elle est là, elle est tout de suite, elle arrive. Vous êtes sur Radio Coquelicot, vous le savez? Mais oui, Dalida.

Sourire de Paris, devinez qui chantait là, devrez-vous. Vous connaissez, mais si. Tenez, si je vous disais Bourvil, oui. C'était bien Bourvil, là. C'est Barry White.

c'est aussi sur internet et c'est tout simplement radiocoquelicot.com. voilà tout simplement. Au fait, si vous le voulez, vous pouvez aller voir un petit peu les nouvelles sur Radio Coquelicot et vous dire je voulais voir ceci, je voulais voir cela, etc. Voilà, Radio Coquelicot, vous connaissez. Mais oui. Tout ça pour vous dire qu'on arrive à Shirley et compagnie.

Radio Coquelico, et si maintenant je vais vous dire de deviner qui chante? Parce que ce monsieur que vous allez entendre, vous le connaissez. Si vous avez, disons, jusqu'à environ 40-50 ans, ou plus bien sûr, vous connaissez ce monsieur. Écoutez-le bien, il va sûrement vous rappeler quelque chose.

0: Alors, avez-vous reconnu cette voix grave, cette voix culée des États-Unis, parce que ce monsieur est originaire des États-Unis? John Williams. C'était lui.
1: Et voici maintenant le groupe classé premier cette année au Golden Globe, les Nageurs.

Les Night Rockers sur Radio Coquelicot 99 FM. Je dis bien les Night Rockers, Radio Coquelicot, et c'est 99 FM. Ron et Nell, et c'est tout de suite. Ah, attendez, j'ai une petite erreur, voilà. C'est comme ça, et c'est parti.

René Mel, et ça c'est sur Radio Coquelicot, Radio Coquelicot 99 FM. Il n'y a pas longtemps, c'était la fête des pères, n'est-ce pas? Eh bien voici Suzy Delair.

Savin My Love à l'instant, bien sûr, c'était, je vous le disais, mais oui, Wanda Jackson. Wanda Jackson sur Radio Coquelicot. Jean-Claude Darnal, c'est pas pareil.

C'est Carnaval à l'instant. À l'instant, je vous disais, Jean-Claude Danal. Elle s'appelle Lina Margie. Alors, monsieur, madame, si vous voulez danser, c'est tout de suite.

Al Jarreau, et ça, Al Jarreau, c'est où? Ben, c'est tout simplement sur Radio Coquelicot. Voici une personne qui s'appelle Cherylyn. Et Cherylyn, c'est qui? Je vous laisse chercher. Dites-moi, pensez voir un peu, elle a changé de nom, hein, parce que c'est mariée, etc. Mais vous allez la reconnaître. Cherylyn.

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Joseph Kamel, ton regard sur Radio Coquelicot 99 FM. Josiane, ses prénoms. Et la chanson, c'est Lose It All.

Radio Coquelicot, à l'instant Josiane, et nous voici avec Christophe Maé et Angélique Kodjo. C'est drôle la vie.

Christophe Maé à l'instant et Angélique Kodja. M. Pokora avec Fali Pupa.

0: vous écoutez. Maintenant, si je vous proposais Robert l'amoureux, la voiture d'occasion.
1: Là, vous savez, je suis drôlement content parce que avec papa, on vient d'acheter une voiture. Pas une voiture neuve, pensez, c'est pas ce qu'on gagne nous autres à faire des X. Non, mais une voiture qui a remarqué, elle a roulé.

Déjà, elle est rodée, pensez, elle a 200 km. Après ça, le type l'a mis au garage, il n'a jamais pu s'en servir. Mais 200 km en 1905, ça faisait 200 km. C'est pas comme maintenant, 200 km, ça va de là à là, puis hop, non, là. Et le type qui nous l'a vendu, il nous a bien dit, il nous avait dit, ça, cette voiture-là, il dit, c'est une affaire. Il nous a pas dit si c'était une affaire pour lui ou pour nous, mais et alors il nous a fait voir, il nous a dit, regardez, il nous a dit, ce moulin-là, il dit, quand le moteur tourne, il dit, on l'entend pas. Et ça, on l'entend pas, à cause de la carrosserie, mais quand il tourne, par exemple, alors là, il tourne bien. Il tourne même dans tous les sens. Et le type nous a dit, regardez un peu cette arrivée d'essence qu'il y a là-dessus. Oh, bon, l'essence, ça, elle arrive, alors, pensez à un malheureux bidon de 5 litres, en 3 minutes, hop, c'est liquidé. Pensez, vous me direz, les tapis, les coussins, ça absorbe beaucoup, mais enfin, quand même, on est au moins sûr que les tuyaux sont pas encrassés. D'ailleurs, les tuyaux, on les voit, puisqu'il les a mis à part. Et il nous a dit, regardez un petit peu ce moteur, s'il y a un machin comme ça, pour que ça baigne dans l'huile. Et ça, pour baigner, alors, pensez, rien que de toucher l'essuie-glace, hop, ça y est, on a de l'huile de la tête au... Oh, si, ça s'est graissé, ça c'est... Et il nous a bien recommandé, il nous a dit, quand vous touchez le levier de changement de vitesse, il dit, hop, vous le touchez, ça y est, les vitesses, elles sont changées de place. Il nous a dit, attention, quand vous partirez, mettez de l'air dans les pneus. Parce que pour monter sur un engin pareil, il faut être gonflé. Alors quand on est descendu, vous auriez vu ce jus qu'elle jetait dans la rue, la voiture. Ce jus, puis cette huile et tout. Puis rien qu'à avoir l'essence qui coulait dans le caniveau, les gens se disaient, oh ben ceux-là, au moins, ils sont pas en gardant comme il y en a qui sont là à chipoter pour un malheureux de bidon de... Et il nous a dit, attention, il dit, surtout, tenez votre droite. Oh ben, quand mon papa a vu de la voiture, il dit ça, on pourra pas faire les deux en même temps. Il dit, pour tenir la droite et le volant. Alors il m'a dit, toi, tu tiendras la droite, moi, je tiendrai le volant. Parce que sans... Alors, on est parti. On est parti d'un seul coup, on a même à peine eu le temps de grimper dedans. Et alors, on a fait une vingtaine de mètres là dans la matinée, puis à midi, pop, midi juste, on était à un feu rouge. Oh ben, le moteur s'arrête, papa il dit dès que le feu sera vert, je me précipite et pan feu vert. Alors il bondit le temps qu'il mette le pan feu rouge. Oh ben, il dit on va attendre. Feu vert, alors il se reprend, pan feu rouge. Oh ben, alors là, quand la nuit a commencé à tomber, il y a un moment qu'il dit, je vais aller vous chercher des couvertures pour passer la nuit. Il dit on va pas marquer, on n'avait pas froid là-bas. Je venais de tomber, mais enfin quand même. Alors il y a un agent qui est arrivé là, on venait de remonter la glace, on avait fermé les portières, tout ça. Captif qu'on était là-dedans, on pouvait plus, grand-père venait de toucher pas, alors on pouvait plus les ouvrir. Alors l'agent, il nous faisait signe, allez-vous-en, il disait, allez. Nous, on aurait bien voulu penser, mais déjà qu'on était à moitié rentré dans une fabrique de faïence, tiens, moi, le patron de la fabrique, qu'est-ce qui nous a cassé, alors, oh, faut dire qu'on y avait cassé pas mal de trucs aussi, mais enfin quand même. Alors là, l'agent, il nous faisait signe, allez, il avait vos papiers, il disait, moi, j'avais un journal de la veille, mais enfin, ça a pas eu l'air de... À la fin, il nous a glissé un mot sous la porte, rendez-vous, dit. Jamais qu'on y a répondu. Pensez, nous, on habite rue Robespierre. Mais enfin, conclusion, quand même, maintenant, pour aller plus vite, papa et moi, on va s'acheter une trottinette.

C'est la Watt qu'elle préfère à l'instant, Caroline Loeb. Et nous voici, oh oui, alors, là je sais que vous allez aimer tout de suite, vous allez aimer Daniel Lavoie.

0: et l'adversaire tombe comme une mouche.
1: Ouais.
0: Deux boxeurs lui ont résisté. Le premier avait le débouché.
2: Oh,
0: le second avait mangé plus d'ail que lui.
2: Oui.

Zou zou zou, un peu d'aïoli, et c'était Andrex. Et maintenant, je vous souhaite à Libère, je dis bien à Libère, ce qu'on mange un petit pastis.

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0: Après à Libère, on a eu le pastis, et si Paris avait une canne de bière, oui, et c'était d'Arcelis.
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À l'instant sur Radio Coquelicot, Soulja Boy Kalem, et tout de suite voici Lord Kossity Fayat Chico. 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

0: Et bien voilà, c'est Zazie qui termine le programme d'aujourd'hui, qui en même temps termine l'année. Et j'espère vous revoir, si vous voulez bien, au début de la saison prochaine, c'est-à-dire dans le mois de septembre. Nous vous souhaitons, je vous souhaite, à vous madame, à vous monsieur, à vous jeunes gens, de bonnes et de relaxantes vacances. Profitez-en si vous êtes à la mer, si vous êtes à la montagne, ou même si vous êtes dans la région. D'ailleurs, dans la région, il y a de la montagne et il y a des piscines. Bonnes vacances à vous toutes et à vous tous. 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
5: Vous êtes à l'écoute de l'émission de Auvergne Solidarité Internationale. Et aujourd'hui, nos invités, c'est Didier et Laurent Mialdier, qui vont évoquer la mémoire de Raymond Mialdier, leur père, qui est mort il y a quelques semaines, a eu une activité internationale très importante, d'où le bien fondé de l'intervention aujourd'hui dans cette émission. Et voilà, il a navigué dans plein de pays comme médecin. Si vous voulez bien prendre le relais, la parole, Didier ou Laurent, je ne sais pas qui veut commencer. Et...
6: Comme tu l'as dit, il est décédé il n'y a pas très longtemps. En fait, il est décédé le 2 octobre à l'âge de 100 ans et 2 mois. Il a donc eu une carrière de médecin. Il est né à Clermont, plus précisément à Aubière, en 1925. Il a fait ses études de médecine à Clermont. Il a été brièvement faire un premier séjour en Algérie en 1951. Ensuite, il est revenu à Clermont quelques mois. Il est reparti en Algérie pendant huit ans, revenu en 1960.
5: Comme médecin.
6: C'était son premier poste de médecin, c'était en Algérie. Après ce qu'on appelle les événements après l'indépendance de l'Algérie, il est revenu à Clermont-Ferrand. Ensuite, il a eu une carrière de médecin à Clermont jusqu'à sa retraite. Et à partir du jour de sa retraite, enfin, quand je dis le jour, c'est à quelques mois près, il est reparti pour de très nombreuses missions qu'on qualifie actuellement d'humanitaires à l'étranger pendant pratiquement 28 ans. Il a, à partir du moment où sa santé commence à décliner, il a arrêté, donc vers 1994. Et voilà, il a vécu ensuite jusqu'à 100 ans, clairement.
5: Alors l'Algérie, c'est donc le premier, si je ne me trompe pas, le premier séjour à l'étranger comme médecin, c'est ça, c'est en Algérie?
7: Déjà, c'était un peu dans son imaginaire, l'Algérie, et parce qu'il était, quand il était étudiant, il avait une grande dévotion pour le père de Foucault, et une grande admiration pour le père de Foucault, qui, comme on sait, a été missionnaire et ermite dans le grand sud saharien. Il était très inspiré par ses écrits. Et le père de Foucault était très proche de la population. Il soignait les populations, a fait des tas de choses dans le sud de l'Algérie. Enfin, le père de Foucault aussi avait voyagé un peu partout autour de la Méditerranée. Il avait commencé en Palestine, puis après en Algérie et un peu au Maroc. Et je crois que c'était déjà dans son imaginaire et il était attiré par ce pays, par cette vie, par cette volonté, un peu de ce don de soi. Il est parti donc pour faire un premier remplacement en 51 et il a trouvé une annonce pour remplacer un médecin qui était installé à Gardaïa, au Mzab. où c'était ce premier contact avec le Sahara, avec l'Algérie, avec l'Afrique, où c'était un émerveillement, et il a été subjugué par cette population, par les gens, par l'ambiance, par les paysages. Et ensuite, ils ont eu envie de retourner en Afrique, au départ avec ma mère.
5: C'est-à-dire le premier séjour à Gardaïa, c'est pas très long peut-être ?
7: Ce premier séjour, c'est pour remplacer le médecin qui prenait ses vacances.
5: Oui, non, jure, c'est quelques semaines ou quelques années quand même.
7: Voilà, non,
8: deux mois.
5: Ah oui, deux mois seulement, c'est très court, oui.
7: Oui, les vacances. Donc c'était les vacances
5: d'été.
7: Les vacances d'été du médecin qui était déjà sur place.
5: D'accord. Ça, c'est Gardaïa.
7: Ça, c'est Gardaïa.
5: Donc en pays mozabite, en pays berbère, donc.
7: Voilà. Et en plus, pays mozabite, c'est un endroit qui est très typé au point de vue de l'architecture, au point de vue de la culture. C'est un peuple qui est berbère.
5: C'est ça.
7: Une
5: oui.
7: autre culture que la culture arabe. Donc en plus.
5: Parce que les berbères, en gros, c'est quand même les gens qui étaient là depuis toujours, quoi.
7: Voilà. Puis il y a une architecture très caractéristique, qui est une très belle architecture de terre, avec une architecture très épurée, très belle. Et donc il est rentré à la fin de son remplacement, il est rentré en France, où il a retrouvé ma mère, qui était restée...
5: On est toujours en 1951, c'est ça ?
7: Voilà. Et ils étaient mariés depuis un an, mon frère Thierry était né à ce moment-là, l'aîné, le premier petit garçon de la famille... Et puis, donc, il a fallu qu'il finisse ses études de médecine.
5: À Clermont?
7: À Clermont, à Paris aussi. Il a fait un internat à Paris.
5: D'accord.
7: Et puis, à la suite de ça, ils ont, quand mon père a été diplômé et qu'ils ont pu enfin prendre un poste, on leur a proposé un poste au Cameroun. D'autres personnes aussi m'ont dit, mais vous savez, là-bas, vous aurez pas les financements, ça va pas être possible de vivre là-bas, vous aurez pas le financement. Donc ils ont renoncé à partir au Cameroun alors que ils étaient prêts à le faire. Et puis ils ont trouvé ce poste dans le sud algérien, dans la ville de Lagouat, qui est la première oasis quand on descend vers le sud. C'est la première oasis que l'on trouve au Sahara. Et c'est là qu'ils ont trouvé ce poste qu'ils vont occuper pendant 7 ans.
8: D'accord. Et c'était une oasis qui avait 18 000 habitants, donc c'était une petite oasis avec une ambiance qu'on pourrait dire un petit peu familiale, tout le monde se connaissait. Et il était le seul médecin. Il y avait aussi un médecin militaire, mais qui voyait peu, qui s'occupait que des
5: médecins. Et là, Didier, je crois que tu en parles en connaissance de cause, c'est-à-dire que tu faisais partie de la famille à cette époque-là. Tu étais à la Gouate.
8: Je suis né à Clermont, mais j'ai fait mes premiers pas à la Gouate, j'ai appris à lire et à écrire à l'école à la Gouate.
5: Donc, c'est la Gouate, ils sont arrivés quoi, en 52, 53, un truc comme ça ou
8: 53.
5: 53.
8: 53 jusqu'en 60.
5: Donc, ils sont arrivés en période pacifique.
8: Au début, oui. Oui, à la fin.
5: Au début. Quand ils sont partis, par contre, ce n'était pas pacifique du tout.
8: Non, ce n'était pas pacifique. il était vraiment confronté à toutes les misères de la guerre, à la fin, toutes les difficultés qu'on connaît. Voilà.
5: Et donc, tu as connu cette période ?
8: Oui, alors les mémoires qu'on peut avoir quand de petite enfance. Hein.
5: Oui, tu disais que tu avais 8 ans quand la famille a quitté l'Algérie, c'est ça ?
8: Voilà. Et bon, nous on est rentrés, les deux aînés, on est rentrés un peu en avance. On était en pension à Clermont. Et alors à la Gouate, donc il s'occupait de toute la population. Il était médecin généraliste. Il s'occupait aussi un peu il était un peu aussi médecin pour les légionnaires. Il se déplaçait, il recevait à domicile. Enfin, il y avait les deux. Et il était vraiment noyé dans la population. Il a appris très vite l'arabe pour pouvoir discuter avec les gens, parce que les gens n'étaient pas tous francophones. Et il s'est fait beaucoup d'amis. Il était aussi un petit peu intégré. Il faisait partie, on pourrait dire, des notables. J'aime pas tellement cette expression, mais enfin, il était respecté par la hiérarchie militaire, l'administration civile. À un moment, on l'a même sollicité pour être conseiller général. Il était conseiller général du département des oasis, qui était à l'époque le puisque c'était la France à l'époque. C'était le plus grand département français, le département des oasis.
5: D'accord, en surface, oui.
8: En surface, en superficie. Par contre, pas très peuplé, puisque c'était essentiellement du sable. Donc, il était conseiller général du département des oasis.
5: Et ça lui prenait beaucoup de temps, cette activité politique, enfin, entre guillemets de...
8: Non, en fait, on lui avait demandé de le faire, mais son temps, il consacrait essentiellement à la médecine.
5: Aux soins, oui.
8: Voilà.
5: Non, parce que c'était un gros travailleur, je crois, Raymond, c'est ça mais...
8: Ah ben, il se levait à 6 heures du matin, il rentrait à la maison à minuit.
5: Voilà, et oui. Donc il arrivait à concilier cette activité de conseiller départemental dans le département des Oasis en Algérie. Avec...
8: Il a fait quelques déplacements, il y avait des réunions qui se passaient à la Guadeloupe, puisque c'était la grande ville du département. Donc il y avait des gens, on avait des souvenirs un petit peu pittoresques, il y avait des chefs, des grands chefs Touareg qui montaient à la Guadeloupe pour les réunions du conseil départemental. On en a vu à la maison. Enfin, c'était des souvenirs assez marquants.
5: D'accord. Mais sur l'activité de conseiller départemental, c'est peut-être quand même marginal par rapport à ça.
8: Oui, c'était marginal.
5: D'accord.
8: C'était
5: marginal. Mais il soignait toute la population.
8: Toute la population.
5: Toutes les classes d'âge, etc.
8: Plus même que la population, puisqu'on a des souvenirs, on a même une photo, un jour dans la salle d'attente, enfin la salle d'attente c'était en grande partie la cour devant la maison, et les gens attendaient assis par terre depuis l'aurore dans la cour. Un jour par exemple il y a eu un poulain en mauvais état qui était arrivé dans la cour et il a soigné le poulain. donc quand je dis de toute la population, c'est...
5: Donc il était vétérinaire, voilà. Aussi à l'occasion.
8: Oui.
7: Mais c'est aussi médecin comme partout, et a un statut un peu particulier dans la mesure où il est vraiment dans l'intimité des gens, dans l'intimité de leur corps, évidemment, et puis dans l'intimité des maisons. Il rentrait dans les maisons, il rencontre les femmes, il rencontre les enfants, il voit comment les gens vivent, donc c'est un statut très particulier. Pour illustrer ça, il y a une anecdote amusante, c'est que quand on va dans une maison à la Guate, et si les femmes sont seules à la maison, elles ne vont pas recevoir un homme. Quand on frappe à la porte, la femme va frapper dans les mains, ce qui veut dire « je suis seule à la maison, partez, ne revenez pas ».
5: Pour dire à la personne qui
7: attend dans la rue...
5: Si c'est un homme, elle frappe dans les mains pour lui faire comprendre qu'il faut qu'il parte. D'accord.
7: Voilà, qu'il faut qu'il parte. Donc il frappe une fois, la dame frappe dans les mains. Il frappe une deuxième fois, puisqu'il venait pour une consultation, il frappe à la porte. La dame refrappe dans les mains, et puis au bout d'un moment, elle regarde, et puis elle voit que c'est mon père. Et puis elle s'exclame, « Oh, pardon, c'est vous, docteur, j'avais cru que c'était un homme. » Donc, pour dire qu'il avait un statut différent, c'est autre chose.
5: En tant que médecin, tout le monde le connaissait, quoi.
7: Voilà, en tant que médecin, il avait un autre... c'était plus un homme, c'était différent.
8: Et d'ailleurs, il avait tellement un statut différent que tout à la fin, pendant la période troublée, il sortait la nuit pour aller soigner des gens. Il rencontrait une patrouille de militaires. Bon, il disait, allez, laissez-le passer, c'est le docteur. Et puis, la rue suivante, il rencontrait une patrouille de ce qu'on appelait des félagas. Mm-hmm. Il disait, laissez-le passer, c'est le médecin.
5: Et vous disiez qu'il parlait arabe, donc je suppose que ça facilitait énormément les contacts. Avec la population, bien sûr.
7: Oui. Toujours, de toute façon, il a toujours cherché à apprendre les langues dans les pays dans lesquels il allait. On le verra plus tard, quand il est allé au Népal, il a essayé d'apprendre le népalais. Dans les pays d'Afrique, pareil, au moins quelques mots de vocabulaire. Et puis surtout, le vocabulaire médical.
5: D'accord.
7: Ça, c'est très important.
5: Il recevait pas mal de patients dans l'hôpital, je suppose.
8: Et à la maison.
5: Et même à la maison?
8: Oui, il avait une consultation à la maison et à l'hôpital qui était contigu à la maison.
5: D'accord. Et puis en plus, il allait souvent chez les gens.
8: Oui, vous faisiez les trois, voilà.
5: Exactement. D'accord.
8: Okay. Alors, il se déplaçait avec un scooter parce que c'est une. Tu imagines les petites rues, les petites villes avec du Sahara, avec des rues très très étroites dans lesquelles ne passaient que des ânes. Et donc, lui, il avait un petit scooter et les gens connaissaient son scooter. Dans ces rues, il y avait ce qu'on appelait des séguias, donc des grands fossés qui amenaient de l'eau courante dans les jardins. Et une fois, il a croisé un âne, ça s'est mal passé, il est tombé avec son scooter dans la séguia, il a failli se noyer. Donc c'est pour te donner un petit peu l'ambiance de ces petites rues très très très très sympathiques, très pittoresques, parce que d'ailleurs il y avait des troupeaux, on croisait des troupeaux de moutons qui partaient le matin avec un berger qui rentrait le soir. Derrière les murs, on devinait des grands palmiers. Il y avait une très très belle palmeraie à la Goate avec des beaux jardins.
5: Votre maman aussi était donc impliquée, je crois, c'est ça, dans la vie professionnelle de votre père. Elle n'était pas médecin, elle.
7: Elle est infirmière.
5: Ah oui, c'est ça, elle est infirmière.
7: Elle est infirmière. Mais elle était moins impliquée, à l'époque de l'Algérie, était moins impliquée dans la vie, on va dire, médicale de notre père. Surtout, elle assurait l'intendance, hein, comme beaucoup de femmes au foyer.
5: Voilà, comme vous êtes pas mal de frères et sœurs, quand même.
7: Voilà, il y a mes frères et sœurs, à cette époque-là, étaient petits, étaient en bas âge. Donc, en Algérie, il y en aura 4, 5, 6 enfants en bas âge, donc il faut s'occuper de 6 enfants en bas âge.
5: Voilà. Voilà. Mais en fait, Raymond était connu de la population, mais votre maman aussi, en fait.
7: Oui, bien sûr.
5: D'accord.
8: Oui, par exemple, il la voyait aller faire les courses en ville pour nous nourrir.
5: Voilà.
8: Et puis à l'époque, elle a conduit très longtemps avant d'avoir le permis de conduire, parce que là-bas, il y avait, comme je l'ai dit au début, il y avait une ambiance un petit peu familiale. Donc elle prenait la deux chevaux pour aller faire des courses en ville sans avoir le permis. Pour aller acheter le pain ou les légumes.
5: D'accord.
8: Donc elle était bien connue, entre autres, des commerçants.
5: Parce que vous m'avez raconté aussi que toute la famille, enfin une bonne partie de la famille, est retournée en 73 pour un voyage de souvenirs, etc. C'est ça,
7: C'est cette année, si on en parle autant, là, c'est cette année, on a quand même conditionné beaucoup le reste de la vie.
5: Et cette année de présence en Algérie comme médecin, oui.
7: Voilà, cette année
5: donc
7: en Algérie.
5: Donc de 51 à 60.
7: Voilà.
5: Ça fait un peu plus que cette année, mais
7: Il y a eu 51 il y a eu quelques mois.
5: Oui.
7: Et puis après, vraiment, l'installation, ça a été en 53.
5: Oui, d'accord. Donc, 53 à 60 dont tu parles là, oui. D'accord.
7: Voilà. Et ça a beaucoup marqué mon père et mes parents et mes frères et sœurs. Et c'est resté dans l'imaginaire, on va dire, familial jusqu'à maintenant. Ça a marqué toute une vie.
5: Mais toi, tu étais pas par contre Laurent.
7: Alors moi, non, je suis né en 63. Oui, donc je suis né, trois ans plus tard, à Clermont. Et ça me manquait beaucoup d'entendre, j'entendais toujours les récits d'Algérie. Moi aussi, je suis un Algérien. Moi aussi, je suis un Algérien, mais non. Et on est retourné en 73. Et à 73, mes parents ont retrouvé beaucoup d'amis, ont retrouvé beaucoup de gens qu'ils avaient connus.
5: À la Gouate.
7: Et on était invités tout le temps. Parfois, on a mangé trois repas festifs dans la même journée. C'est arrivé une ou deux fois qu'on rencontrait des amis. Et puis des anecdotes aussi. Il y a un monsieur qui est venu voir mon père, puis qui a dit: mon père, quand il est décédé, j'ai retrouvé son petit carnet de comptabilité, de notes, et j'ai vu dedans qu'il vous devait de l'argent quand il est décédé. Il ne faut pas qu'il laisse d'argent et de dettes quand il est parti, quand il est mort. Il fallait pas qu'il laisse de dettes, et je vous rends l'argent qu'il vous devait. Maintenant, donc 13 ans après, il a dit: voilà, je vous rends l'argent que vous devez, mon père. Oui, parce que aussi ça fonctionnait un peu comme ça. Les gens laissaient des notes chez le médecin et on payait une fois par an, comme ça se faisait d'ailleurs beaucoup.
5: Ah oui, il y avait
7: ça
5: On
7: avait un compte chez le médecin. Et du coup, quand ils sont partis, d'abord parce qu'il y avait des gens qui étaient indigents, qui pouvaient pas payer leur ce qu'ils devaient. Et puis, comme ils sont partis un peu précipitamment à la toute fin de l'année 60, les gens n'ont pas payé, ne savaient pas qu'ils allaient partir. Bon, ils ont laissé des dettes comme ça. Voilà une petite anecdote de ces jours-là.
5: Enfin, vous avez, la famille a été très bien accueillie, quoi, si je comprends bien, à la Gouate.
8: Oui.
7: Très bien. Et alors qu'ils n'avaient jamais pu le faire pendant les 7 ans, cette année-là, on est allé dans le Hogar pour aller sur les traces du père de Foucault et dans son ermitage de la Sécrème et dans son bordge de Tamanrasset, qui était aussi un très grand moment de culture, d'émotion, de découverte.
5: Et vous avez peut-être pas, par contre, gardé de lien avec la population, les gens de la Gouate depuis. Si, encore.
7: C'est jusqu'à maintenant, à l'occasion du décès de mon père, de notre père.
5: Donc, en octobre.
7: On a reçu énormément de témoignages de la Gouatie, qui nous ont témoigné leur sympathie, leur peine, et même des gens qui n'avaient pas connu directement notre père ont témoigné. Mon père m'a parlé que, mon grand-père m'a parlé de votre père. C'était très touchant. Il est resté très en contact avec les Lagouatis, et les Lagouatis aussi, beaucoup de Lagouatis sont restés très fidèles à lui.
5: À part l'expédition familiale de 73, il n'est pas retourné à la Gouate, si?
7: Du tout.
5: Mais c'était par correspondance, quoi.
7: Par correspondance.
5: D'accord.
7: Oui.
8: Et alors, il y a beaucoup de nouveaux contacts par Internet, mais des gens qui l'ont redécouvert, des gens qui ont dit: ah, j'ai entendu parler de toi, je t'ai pas connu, j'étais pas né, mais
6: Et qui a repris contact après l'avoir retrouvé par Internet. Il y a des jeunes qui sont venus le voir à Clermont.
5: Des jeunes algériens.
6: Des jeunes algériens, voilà.
5: Qui résidaient à Clermont.
6: Qui résidaient en France, ou alors qui étaient de passage en France, des gens qui faisaient des allers-retours entre la France et l'Algérie.
5: D'accord.
6: Et il a créé des contacts de gens qu'il n'avait absolument pas connus à l'époque, mais qui avaient entendu parler de lui et qui ont voulu faire sa connaissance.
5: D'accord. Donc ça, c'est le séjour là-bas. Il y a 51 d'abord, 2 mois seulement. Ensuite, il y a 53-60. C'est bien ça, oui. Cette année d'exercice de la profession médicale avec des soins donc à toutes catégories de la population et aussi aux légionnaires, etc.
6: Oui, c'était aussi par exemple le médecin attitré des prostituées et toutes sortes de gens.
5: Après 60, c'est le retour en France où il s'installe à Clermont comme médecin.
6: Médecin quelques temps, puis après...
5: Médecin pédiatre, là, ou...
6: Puis finalement pédiatre.
5: Et il a fait toute sa carrière de médecin à Clermont.
6: L'essentiel de sa carrière de médecin à Clermont, en tant que pédiatre, hein, si on passe les premières années.
5: Oui.
6: De 60 alors à sa retraite, à 65 ans. Jusqu'au moment où il a eu 65 ans, donc il a été un pédiatre. Il était, à l'époque, quand il a commencé, il y avait très très peu de pédiatres à Clermont, je crois que c'était 2 ou 3. Donc, dans une certaine génération, tout le monde l'a eu comme pédiatre. Donc, quand on discute avec des gens dans la rue, vous appelez comme ça, oui. Donc, mais c'était mon pédiatre. Et puis ensuite, le nombre de pédiatres a augmenté à Clermont. Et il a commencé à travailler tout seul. Ensuite, il s'est associé d'abord avec un premier collègue qui s'appelait Gérard Sinet, avec lequel il est resté très ami. Puis ensuite, ils sont associés à 3. Et voilà, jusqu'à sa retraite, il était pédiatre à Clermont.
5: D'accord. Jusqu'à 90. Et, 90.
6: En tant que pédiatre, les premières années, il travaillait énormément. C'est-à-dire qu'il avait continué à garder le rythme qu'il avait à la Goate, c'est-à-dire que de 7h à minuit.
5: Mais donc, sur le plan de son activité internationale, il y a cette période en Algérie. Et après, à partir de sa retraite en 90...
6: Plus rien de sur le plan international jusqu'à sa retraite.
5: En 90.
7: Le lien international qu'il avait gardé aussi, c'est qu'il assurait la consultation publique pédiatrique à la crèche de Montferrand.
5: Ah oui.
7: Où il rencontrait une population qu'il ne voyait pas dans son cabinet privé. Et c'est ça, il y tenait beaucoup. Et beaucoup de gens issus de l'immigration, des gens qui venaient de beaucoup du Maghreb, où aussi on savait qu'il y avait un médecin qui parlait l'arabe et qui parlait l'arabe algérien. Et l'arabe
5: donc ça,
7: médical.
5: C'est pendant sa période d'activité pleine avant sa retraite.
7: Voilà, c'est
5: entre,
7: ce qu'il faisait.
5: Entre 60 et 90.
7: Voilà, c'est ce qu'il faisait dans sa période de Clermontoise, et il allait à Montferrand faire cette consultation pédiatrique auprès de cette population, on va dire un peu défavorisée.
5: Et étrangère, principalement.
7: Étrangère.
5: Et puis, enfin, c'était une partie importante de son activité. Alors, il y avait une journée pleine ou...
6: Oui, enfin, c'était régulier.
5: D'accord.
7: Et puis autre chose auquel il tenait aussi, c'était la transmission de son savoir, et il était enseignant à l'école de puériculture. En plus, il était médecin de l'institution des jeunes aveugles, je crois que ça a changé de nom depuis, mais c'était tenu par des religieuses, donc ça aussi il y tenait, pour voir aussi des gens différents, d'autres populations que ceux qu'il voit dans son cabinet, c'était aussi des consultations qu'il assurait.
6: Comme il avait toujours rêvé de repartir, 3 mois après sa retraite, il est reparti. Donc, premier poste aux Comores. Donc, je ne sais plus trop comment ils ont été aux Comores. D'emblée, ils sont partis pour 7 mois avec ma mère dans un petit village perdu dans l'île d'Anjouan.
5: Qui est une des principales îles des Comores. Hein.
6: Voilà, c'est une
5: principale île. Il y a Mayotte qui est la plus grosse, je crois, puis après c'est
6: voilà,
5: Anjouan.
6: Mais c'est des Comores qui sont restées indépendantes.
5: Hein. Oui, c'est ça, oui.
6: Contrairement
5: parce
6: à
5: Mayotte. Parce qu'il y a juste Mayotte qui est française, tout le reste c'est des Comores. Oui.
6: Dans un tout petit village sur l'île d'Anjouan, mais ils s'y sont beaucoup, beaucoup, beaucoup, beaucoup plus. Premier poste, donc ils sont restés 7 mois là-bas. Donc ils soignaient la population avec tous les maux que peut avoir une population pauvre dans une petite île comme ça. Mais bon, il y avait du paludisme, des accidents de la vie quotidienne. C'était très, très, très, très rustique, mais ça leur a beaucoup, beaucoup plu. Apparemment, c'était un endroit merveilleux. Après, il était assez souvent dans des toutes petites associations, la limite confidentielle, des fois des individus. Donc aux Comores, c'est un dispensaire qui avait été créé par un Italien. Et c'est un Italien qui soutenait le dispensaire à bout de bras. Et une fois par an, il y avait un conteneur qui était envoyé par un Français dont j'ai oublié le nom, un conteneur de médicaments, de matériel médical.
8: Et donc là-bas.
5: Qui était envoyé aussi par l'association en question. Enfin, c'était pas,
8: oui,
5: c'était pas étatique tout
8: c'était,
5: ça.
8: C'était purement associatif. C'était des gens qui se connaissaient, qui se regroupaient pour solliciter le pharmacien d'ici, le laboratoire de là, pour remplir un conteneur et envoyer le conteneur là-bas.
5: D'accord. Donc ils avaient quand même à peu près ce qu'il fallait comme matériel sur place pour travailler.
8: À peu près. À peu près. Et ils avaient quelques. Alors c'était finalement c'était assez vite connu. Donc ils avaient quelques visites. Par exemple, des visites de scientifiques qui venaient. Il y a un monsieur qui est venu pour étudier le cycle des anophèles
5: pour le paludisme.
8: Voilà. Ouais. À partir du moment où ils étaient là-bas, ça attirait des gens qui venaient pour des très très courtes missions, mais pour s'informer, pour faire des travaux de recherche.
5: Des recherches scientifiques quelquefois sur le paludisme, par exemple. D'accord.
8: Et ils ont même eu, quand je dis ça a attiré des gens, un peu toutes sortes de gens, il y a même le président de la République qui est venu un jour les voir dans leur village, donc il a atterri en hélicoptère sur la plage. Ma mère lui a offert un jus de fruits au président de la République, qui s'appelait Djouar à l'époque, qui a d'abord fait goûter le jus d'orange par son goûteur.
5: De la République comorienne, il y avait
8: comorienne,
5: une...
8: Comorienne, oui, oui.
5: Mais
8: oui.
5: C'était dans les années... donc peu de temps après sa retraite, 90, c'était en 91-92, c'est ça
8: les Comores étaient indépendantes.
5: D'accord.
8: Et le président Djouar était venu les voir.
5: Ah oui, c'est après le fameux référendum, les Comores étaient déjà... Oui, d'accord.
8: Ma mère lui avait proposé un jus d'orange, mais le goûteur du président avait d'abord goûté le jus d'orange pour savoir si c'était pas empoisonné.
5: D'accord. Donc il y avait effectivement vos deux parents qui étaient ensemble là-bas, et c'est lui était en retraite, donc il était bénévole en fait.
8: Totalement.
5: Oui.
8: Ah oui, non, ils ont très souvent été de leur poche.
7: Oui, parce que c'est eux qui payaient même leurs billets d'avion et puis pour acheter leur nourriture et tous les besoins de la vie quotidienne, même si les dépenses sont très réduites, évidemment, quand il y a pas de course à faire ni rien.
5: Oui.
7: Et puis, dans ces missions, là, ma mère, là, elle avait un rôle important aussi, parce que souvent, dans toutes ces missions, c'est elle qui gérait la pharmacie, c'est elle qui faisait des pansements, des vaccinations. Là, elle avait un vrai rôle médical. Pour pouvoir un peu alléger le poids de travail de mon père, elle faisait des vaccinations aussi. Elle vaccinait.
5: D'accord, mais je crois qu'elle avait la qualification d'infirmière, non?
7: Oui,
5: c'est pas ça.
7: Et infirmière, diplômée.
5: Voilà, c'est d'État. Ça, c'est ça. Et j'ai cru comprendre tout à l'heure qu'ils étaient allés deux fois aux Comores. Trois fois même, d'accord.
8: Trois fois.
5: Donc sept mois d'abord.
8: Et ensuite deux fois six mois, il me semble, quelque chose comme ça.
7: Oui.
8: Enfin, ils ont beaucoup été.
5: Donc ça veut dire qu'ils aimaient bien cette région du monde.
8: Ils adoraient. Oui,
7: oui. Oui.
5: Et bon ben Raymond, il a aussi fonctionné et travaillé dans pas mal de coins.
7: Alors après, j'aurais pas tout dans l'ordre tous les pays. Il a comme ça, on peut en citer vite fait, mais on reviendra dessus. La Guinée-Conakry, le Tchad, le Mali, le Maroc, et puis au Nicaragua, le Vietnam, le Rwanda
8: et le Népal.
7: Le Népal. Et puis le Népal, ça va être surtout à la fin qu'ils vont découvrir le Népal. En fait, c'est des occasions quand ils sont partis. Quand ils sont partis au Mali, ils sont partis trois fois faire des missions au Mali, qui était vraiment dans la brousse, dans des endroits très très beaux. Ils sont partis là-bas parce que notre sœur, Bénédicte, habitait et travaillait à Bamako, au Mali, où avec son mari, elle était enseignante. Et par les rencontres, le oui-dire, ah bah tiens, il y a un poste, il y aura quelqu'un qui a besoin qu'on le remplace à tel endroit pour tenir un dispensaire, pour faire un peu de médecine. Et c'est comme ça qu'il partait. C'était la même chose au Nicaragua. Ils sont partis. Mon père est parti tout seul là parce que les conditions étaient très dures au Nicaragua. Il est parti remplacer un prêtre missionnaire qui faisait aussi de la médecine, qui était dans une région très difficile où il y avait de la guérilla. Il est parti dans des conditions difficiles, dans une petite cabane où il soignait les gens, où il y avait juste un tuyau d'eau dehors, où il a passé des nuits allongé sous son lit parce que s'il y avait des tirs d'armes automatiques autour de la maison. Un jour, il est rentré chez lui, et la maison avait été occupée par des militaires. Donc là, il a dit ça suffit, on s'en va. Et ma mère était venue le rejoindre là quelques temps. Elle avait, comme elle avait plus le sens pratique des choses de la maison, elle avait un peu amélioré son ordinaire par des petites choses, simplement en achetant une cuvette. Elle avait dit c'est quand même mieux pour faire ta toilette si t'as une cuvette. Et ça avait bien amélioré les choses. Mais c'est par des petites choses qu'elle savait faire.
5: Une vie spartiate et rudimentaire, là, oui.
7: Très rudimentaire. Mais là, ça avait été très dur.
8: Et oui, puis maman, on lui avait volé tous ses médicaments, donc il pouvait plus rien faire.
5: Ah oui, donc il est rentré, là, à ce moment-là.
7: Oui. Il a été obligé de rentrer, là. Et puis une de ses passions qu'il avait depuis toujours, déjà qu'il avait ça en Algérie, c'était la photo et le cinéma. Et pour ça, en dehors de leurs voyages humanitaires, ils aimaient bien faire des voyages photographiques. Pour ça, ils allaient avec des groupes de photographes amateurs et ils ont fait des voyages en Inde, notamment.
6: En Inde, en Birmanie.
7: En Birmanie. C'était un groupe c'était quelqu'un qui a organisé ça. C'était des voyages organisés, mais de petits groupes et un voyage organisé de photographes.
9: D'accord.
7: Et la personne qui organisait ces voyages à dire, mais t'es médecin, et a dit à mon père, mais moi, je finance, grâce à mes voyages, je finance un dispensaire au Népal, dans la montagne. Est-ce que tu veux venir? Et effectivement, ils sont partis une première fois au Népal, et ils ont été émerveillés par ce pays, par la haute montagne, par cette population, par cette culture, et ils ont fait, je ne m'en souviens plus, au moins 6 ou 7...
6: Ils y sont restés très très longtemps, en temps cumulé.
5: Mmh, oui, ils sont allés pas mal de fois.
7: En fait. Au moins de 3 mois.
5: Ils ont fait 7 ou 8 missions, un truc
6: oui,
5: comme
6: oui,
5: ça.
6: Oui, à chaque fois
7: Népal,
6: plusieurs mois.
5: Oui, d'accord. Oui, et pendant les mois en question, ils faisaient des soins, quoi. Ils soignaient au dispensaire.
6: Il était dans le dispensaire, il soignait les gens venaient régulièrement au dispensaire. Là, ils se déplaçaient assez peu. En fait, ils se déplaçaient dans le village un petit peu pour se promener. Des fois, il allait voir quelqu'un, mais, ou au hasard de ses promenades, il rencontrait certains de ses patients dont il prenait des nouvelles. D'ailleurs, il avait commencé à apprendre la langue locale. Enfin, au moins, il pouvait dire à quel endroit vous avez mal, enfin, genre de choses. Sinon, il recevait tous les matins au dispensaire.
5: D'accord.
6: Les gens venaient de la montagne tout autour.
5: C'est un peu la deuxième partie de sa période d'activité de retraité.
6: Oui.
5: Et donc, il travaillait peut-être un peu moins, effectivement, que dans les années 90. Dans sa période de retraite, il y a peut-être à la fin de sa vie de retraité bénévole, c'était peut-être un peu moins actif, c'est ça? Il y avait plus de temps pour observer les oiseaux.
6: Le poste du Népal n'était pas plus dur de ses postes à l'étranger.
5: Ouais, d'accord. Oui.
7: Et puis il y a le poids des ans, évidemment. Leur dernière mission, notre père avait 88 ans et notre mère 87 ans. C'est la dernière fois qu'ils sont allés au Népal et qu'ils ont vraiment fait de la médecine. Ils avaient quand même leur grand âge, 88 ans.
5: Faire encore de la médecine au Népal en 88 ans, c'est quand même pas mal, ça.
7: Voilà.
5: Oui.
7: Alors, même s'il y a la volonté, évidemment, il y a la mécanique qui suit pas toujours.
5: Bien sûr.
6: Et là, ça avait été un peu dur parce que pour aller rejoindre leur dispensaire, il fallait prendre un autocar sur des routes très, très, très, très mauvaises, mmh. avec un car qui faisait des bonds de 1 mètre sur les chaos, même en allant très lentement. Et lors des derniers voyages, notre mère s'est vraiment escanté la colonne vertébrale à cause des chaos du chemin.
5: Ouais.
6: Donc, la dernière mission, il commençait à fatiguer un petit peu.
5: Ouais. Je crois que c'est eux qui ont créé l'association L'Auvergne pour un enfant.
7: Voilà. Alors ça, ce qui était, si on peut dire, la deuxième partie de leur vie, est une chose très importante, c'est que dans ce dispensaire, ils étaient aidés par des infirmiers.
5: Au Népal toujours, hein, c'est ça.
7: Au Népal, dans ce dispensaire népalais, ils étaient aidés par des infirmiers. Et un des infirmiers avait une jeune sœur qui était atteinte d'une pathologie cardiaque grave. Mais qui était opérable, mais pas opérable
5: sur place.
7: Sur place, c'était pas possible. Il y avait, d'abord, il n'y a pas les structures au Népal et à Katmandou pour pouvoir opérer cet enfant. Et puis, il n'y a pas le budget nécessaire. Donc, ils sont rentrés en France, connaissant la pathologie de cet enfant. Ils ont su que c'était opérable sans séquelles et sans traitement au long cours par la suite. Et ils se sont dit, comment on va faire pour faire venir cet enfant et pour réunir les fonds nécessaires.
5: Pour le soigner à Clermont, autrement dit.
7: Pour le soigner à Clermont, parce qu'il y avait un pôle, il y a toujours un pôle de chirurgie cardiaque et cardiaque pédiatrique très important et très réputé à Clermont, à l'époque. Donc, ils ont pris langue avec tous ces gens, et puis ils ont eu l'idée de monter une association qu'ils ont appelée L'Auvergne pour un enfant. Au départ, c'était pour un enfant. Ils ont réussi à fédérer plein d'énergie, de bonne volonté autour d'eux, et ils ont fait venir cet enfant. Et ça a été un très bon point de départ parce que, en plus, la réussite médicale a été totale. Cet enfant est arrivé à Clermont en chaise roulante à la suite de l'opération, mais ça a été quasiment immédiat. Et cet enfant est reparti sur ses deux pieds en marchant, en courant, comme une adolescente, comme toutes les adolescentes de son âge. Donc là, c'était une très grande réussite, c'était très encourageant, c'était spectaculaire. Et à partir de là, ils ont réussi à fédérer, ils se sont dit on va faire ça pour d'autres enfants. Et ils ont commencé à collecter, à faire avoir plus grand, à collecter d'autres fonds, à faire d'autres activités, à fédérer d'autres associations pour pouvoir soigner et toujours des pathologies lourdes qui ne peuvent pas être soignées dans leur pays d'origine, des enfants dans leur pays d'origine. Et parallèlement à aux soins des enfants, ils assurent aussi de la formation pour des soignants. L'association a grossi. On en est à plus de 200, près de 250 enfants qui ont été soignés en 20 ans grâce à cette association. Qui
5: donc quand même une dizaine d'enfants chaque année en moyenne.
7: Oui.
5: Presque un par mois qui est avec à chaque fois le transport de l'enfant jusqu'à Clermont.
7: Transport de l'enfant, l'accueil des enfants dans des familles d'accueil.
5: Pendant plusieurs semaines. Peut-être
7: cette association cherche plusieurs mois.
5: Plusieurs mois même, oui.
7: Entre la préparation, les examens préparatoires à l'opération, l'opération elle-même, la convalescence. Donc des fois, les enfants peuvent rester plusieurs mois. Et l'association est toujours à la recherche de familles d'accueil qui peuvent recevoir ces enfants chez eux pour les emmener aux différents rendez-vous, les occuper entre chaque rendez-vous, parce que des enfants, il faut les occuper, il faut savoir comment on s'occupe d'enfants. Et puis après les ramener à l'aéroport, faire toutes les démarches administratives aussi. Il y a une équipe de gens qui s'occupent aussi pour obtenir les visas des enfants, pour obtenir leurs papiers. Donc c'est quand même une machinerie assez lourde. Et ils sont toujours à la recherche de bénévoles pour s'occuper du côté pratique et technique de la venue de ces enfants. Il n'y a pas que à récolter des fonds. Ici, il faut s'occuper de la logistique pour faire venir ces enfants.
5: Et vous faites partie l'un ou l'autre, tous les deux, de l'association ou...
7: Non.
5: D'accord. Mais est-ce que, parce que Laurent, tu faisais un peu indirectement un appel aux volontaires pour apporter une aide à l'association. Est-ce qu'il faut aller, ceux qui sont intéressés ou prêts à aider, est-ce qu'il faut, il y a un site, je suppose?
7: Oui, on retrouve facilement leur page Facebook, donc qui s'appelle l'Auvergne pour un enfant.
5: Voilà. En tapant l'Auvergne pour un enfant, on tombe sur tout ce qu'il faut. Vous avez peut-être pas évoqué tous les pays, parce que je crois Raymond a fonctionné, a travaillé. Vous avez parlé de la Guinée-Conakry, du Népal, du Mali, de l'Algérie bien sûr, mais du Nicaragua un petit peu.
9: Par exemple, la Mauritanie.
5: La Mauritanie aussi, c'est ça.
9: Il a été faire pendant plusieurs mois une évaluation. Alors ça, c'était vraiment centré sur les enfants à Nouakchott.
5: Nouakchott, tu es d'accord.
9: Voilà.
5: La capitale.
9: La capitale. Et
5: cette fois-ci, c'était à la capitale.
9: Là, c'était à la capitale. Il était un petit peu dans le désert, mais c'était essentiellement à la capitale.
5: À part le Népal, où il a fait, donc, vous disiez presque une dizaine de séjours, est-ce qu'il retournait dans les pays où il avait, par exemple, la Guinée-Conakry? Vous avez parlé du Tchad, très brièvement. Le Tchad, il a...
9: En Tchad, ils ont fait plusieurs missions.
5: Plusieurs missions, oui.
9: Voilà.
5: Tous les deux aussi.
9: Tous les deux, voilà, dans une petite ville dans le sud. Et alors là, c'était un endroit, si j'ai parlé des Italiens tout à l'heure, c'était un endroit assez remarquable. Il y avait un hôpital qui était tenu par des jésuites italiens, qui, bien qu'il était situé très loin de la capitale, était considéré comme un des meilleurs hôpitaux du Tchad, et les gens fortunés de la capitale, de N'Djamena, allaient se faire soigner chez les jésuites à Gundi, parce qu'ils savaient que là, ils allaient rencontrer des gens compétents.
5: D'accord, alors que Gundi, c'est loin de la capitale.
9: C'est loin de la capitale. Chaque lieu, chaque mission, c'était des pathologies, des problèmes très très différents. Et pour situer le cas, par exemple, de Gundi, il y avait des choses à la fois assez violentes et assez originales qu'il a pas rencontré ailleurs. À Gundi, il y avait beaucoup de sida. Mais il y avait, donc il n'avait pas tellement rencontré dans ses autres missions. Beaucoup de violence. Donc on leur amenait des gens qui s'étaient bagarrés, parce qu'il y avait de très nombreuses ethnies à Gundi, des ethnies différentes, qui parlaient pas la même langue. Quand les gens se croisaient au marché, ça se finissait souvent par des bagarres. Donc on leur amenait à l'hôpital des gens qui étaient transpercés de flèches, des fois des flèches empoisonnées. Donc c'est pour dire que voilà, là c'était par exemple une situation un petit peu originale par rapport aux autres. Beaucoup de morsures de serpents. Et alors, c'est des choses assez dramatiques. Alors, ils voyaient arriver à l'hôpital une charrette tirée par un âne sur laquelle il y avait une personne qui avait été piquée par un serpent 2 jours avant, donc dans un état vraiment désespéré. Donc, c'était un endroit très dur, mais il y avait ces jésuites qui étaient très très forts, très compétents aussi. Donc, ça compensait un petit peu la dureté de. Du pays.
7: Et là, ça a failli quand même mal se terminer parce que leur dernière mission, ils ont attrapé tous les deux le palu.
10: Au Tchad.
7: Oui. Dernière mission au Tchad, ils ont attrapé le palu, mais une forme très sévère du palu, où ils ont été des fièvres très importantes, des délires. Notre mère a été vraiment délirante pendant plusieurs jours. Et au départ, ils avaient pas envie d'être rapatriés parce que ils étaient pas les seuls, évidemment, à avoir le palu. Il y avait toute cette population qui avait pas le palu. Mais tous ces pauvres gens, eux, ils n'avaient pas la possibilité d'être rapatriés et qu'il y ait un avion qui vienne les chercher et qui les rapatrie en France, dans un hôpital en France. Et ils avaient cette espèce de honte ou de dire, ben nous, il y a un avion qui va venir nous chercher, qui va nous rapatrier en France, et puis on va laisser ces gens-là sur place. Et ben, il a fallu quand même insister pour dire, mais c'est ridicule, on paye des assurances et de rapatriement, et ben, il a fallu quand même insister pour dire, mais c'est ridicule, on paye des assurances et de rapatriement, ils ont été rapatriés,

0: à deux doigts là qu'ils y laissent la vie, qu'ils y laissent la vie. Puis finalement, les séquelles n'ont pas été si terribles que ça, puisque finalement, notre père est mort à 100 ans et notre mère est encore avec nous, heureusement, à 99 ans. Donc,
1: d'accord.
0: Ça leur a pas laissé tant de...
1: Ok. Bon, ben, ils ont eu une belle vie, tous les deux.
0: Oui.
1: Malheureusement, le temps est compté, évidemment, comme donc on va être obligé de bientôt de clore l'émission. Je ne sais pas si vous voulez faire une dernière petite intervention.
2: Non, on va surtout te remercier de nous avoir donné l'occasion d'évoquer nos parents.
1: Bah, c'était avec grand plaisir. Pour Auvergne Solidarité Internationale, bah, vraiment, on est en plein dans la solidarité internationale. Voilà. Bah, merci beaucoup.
0: Merci à toi. Au revoir.
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0: Merci.
1: Digression. Une émission qui vous propose de sortir des sentiers battus pour emprunter ensemble les chemins de traverse qui impriment à jamais nos plus beaux souvenirs de vie. Amoureuses et inconditionnelles de Coquelicot, bonjour. C'est avec une joie immense que je vous retrouve pour cette 12e de digression. Mais également avec une petite pointe d'émotion, car cet épisode clôt le cycle qui nous aura vus cheminer ensemble durant les 6 premiers mois de l'année. Aussi, nous allons essayer de terminer cette première saison sur un joli thème qui nous verra aborder, comme tous ceux que nous avons déjà passés en revue, un sujet que l'on aime, qui nous fait vibrer, qui nous anime, bref, qui nous rend vivants. Et aujourd'hui, quoi de mieux que de parler de rencontres ? Peut-être avez-vous aperçu sur le site de Radio Coquelicot l'intitulé de ce nouvel opus. Habituellement, il n'est composé que d'un seul prénom. Cette fois-ci, trois sont cités et en annoncent d'autres. Est-ce que vous avez remarqué le clin d'œil fait au cinéma ? Tout à fait, oui, c'est exactement ça. Vous avez raison. Il s'agit bien d'un titre de film de Claude Sauté. À croire qu'il a été composé spécialement pour cet épisode. Vincent, François, Paul et les autres. Et vous allez voir que les prénoms collent parfaitement au thème du jour. On va donc débuter avec ceux qui nous ont été dévoilés, en respectant l'ordre choisi par le réalisateur. Beaucoup d'entre vous, chers auditeurs, connaissent Vincent. Et pour cause. Sans lui, cette émission ne pourrait pas être diffusée. D'ailleurs, elle n'existerait pas. Pour la simple et bonne raison que c'est lui qui s'est mis en quête de nouveaux programmes en publiant une annonce sur les réseaux. Annonce à laquelle votre serviteur a répondu en brossant vite fait une ébauche d'émission qui a sans doute suscité un certain intérêt puisqu'elle a abouti à une rencontre avec Vincent, afin que je lui expose de manière plus précise le contenu du projet. Une rencontre, ai-je dit. Nous sommes donc là parfaitement dans le thème. Rendez-vous avait été pris dans les locaux de la radio. Pour les auditeurs qui ne les connaissent pas, une petite visite s'impose. Une fois entré dans le bâtiment, un escalier invite à monter à l'étage. Sur le palier, la porte de Coquelicot est identifiable. Elle ouvre sur un court et étroit couloir. La superficie allouée à la radio semble exiguë à qui y met les pieds pour la première fois. Au moins, on ne se sent pas écrasé par la démesure et le faste des lieux. Au contraire, et ça c'est vraiment agréable, on s'y sent bien tout de suite. Quand je dis « on », c'est de moi dont il est question. Ouh là là, voilà que je fais du Delon. Je parle de moi à la troisième personne du singulier. Va pas falloir que je tarde à consulter si les signes persistent. En m'avançant dans le couloir, je ressens une chaleur bienveillante. Il y a des endroits qui dégagent une atmosphère apaisante et que l'on perçoit immédiatement. Mais elle n'est évidemment pas dégagée par les pièces que je découvre, mais par les personnes qui les occupent. Ce sont elles qui insuffle l'âme véritable de Radio Coquelicot. Il y a là Juliette dans le premier bureau, que je salue. Elle travaille, prépare ses interventions, rédige ses articles. Je ne vous fais pas l'affront de vous la présenter. Vous avez souvent rendez-vous avec elle sur les ondes. Infos, reportages de terrain, entre autres. Et elle nous gratifie d'une chronique toujours enrichissante chaque matin sur la page Facebook de la radio. Et puis, il y a Vincent, qui sort de la pièce où il œuvre, pour m'accueillir tout sourire. On s'installe dans le studio numéro 1 pour un échange où il est très à l'écoute. Vous allez me dire qu'il n'y a rien d'anormal à cela, puisque je suis là pour donner les grandes lignes de l'émission que j'avais en tête. Si ce n'est que ce n'est pas si souvent que l'on croise des personnes qui laissent s'exprimer les autres. Je lui en sais gré, et doublement, car Vincent a accepté, à la fin de notre entrevue, de voir émerger Digression. Son accompagnement, sa disponibilité, la qualité de son travail sont à mettre en avant dans l'aboutissement de mon projet. C'est donc un juste retour que de remercier Vincent dès l'entame de ce 12e épisode. Ce faisant, je tiens à associer à ces remerciements tous ceux qui œuvrent à Radio Coquelicot. Juliette, que j'ai déjà évoquée, mais également Michel, qui préside l'association qui gère la radio, sans oublier tous les bénévoles qui donnent de leur temps et de leur personne pour nous offrir des émissions diverses, toujours de qualité. Et je ne vous oublie pas, chers auditeurs, vous que je retrouve régulièrement dans le studio d'enregistrement, où à l'instant me rejoint Lucien, qui va nous permettre de poursuivre aux côtés de François, Paul et de découvrir qui sont les autres. Depuis que vous suivez Digression, vous n'êtes pas sans avoir remarqué qu'il est fait allusion, de temps en temps, au premier personnage de l'État ayant occupé cette fonction de 1981 à 1995. C'est évidemment d'un François dont il s'agit, prénom en deuxième position du titre du film de Claude Sauté. Lucien, un jour, a sillonné avec lui, je ne parle pas du réalisateur, vous l'aurez compris, les terres de la Charente. L'homme à la tête du pays en était originaire, ce qui ne lui permettait pas cependant d'en connaître tous les recoins. C'est donc à l'aide d'une carte routière, le GPS n'existant pas, qu'il guidait Lucien installé au volant de la voiture. Ce dernier suivait scrupuleusement les indications de son copilote sans que celui-ci lui ait précisé leur destination. Au bout d'un moment, à se voir enjoindre les directions, prenez la prochaine à gauche, puis la troisième à droite, tout droit au carrefour suivant et, à la patte d'oie, engagez-vous sur la route qui part légèrement à gauche. Lucien avait osé interrompre son guide. On se dirige vers le château des Rétorés. Il avait prononcé sa phrase sur un ton mi-affirmatif, mi-interrogatif. François Mitterrand n'avait pas tenté de cacher sa surprise. « Comment connaissez-vous cet endroit ?» Lucien lui avait alors expliqué qu'il avait passé près d'Angoulême les années de transition entre son enfance et son adolescence, et que ses parents, à plusieurs reprises, l'avaient emmené visiter le fameux château que tous ici nommaient des Rétorés, à l'époque, bien qu'il s'agisse en réalité de celui de la Mercerie. Il est situé sur la commune de Magnac-les-Gardes, à quelques kilomètres de Villebois-Lavalette, un nom qui chante bon la province. Tout Charentais et tout président qu'il était, François avait avoué qu'il ne s'y était jamais rendu. Il souhaitait le découvrir, ayant connu Raymond Rétoré, un proche du général de Gaulle, élu député de la Charente pendant plus de 25 ans. Lucien, lui, a connu Alphonse Rétoré, le frère de Raymond, pour l'avoir rencontré toutes les fois où il était venu dans son château. Cette grosse gentilhommière du style « Viollet-le-Duc » appartenait en effet aux deux frères Rétoré, dont je vous propose de vous raconter l'histoire juste après notre première pause musicale en compagnie de Grand Corps Malade qui nous interprète le thème du jour « Rencontre ».
0: C'était sur une grande route, je marchais là depuis des jours, voire des semaines ou des mois, je marchais là depuis toujours. Une route pleine de virages, des trajectoires qui dévient, un chemin un peu bizarre, un peu tordu, comme la vie. Évidemment, j'étais pas tout seul, j'avais envie de faire connaissance. Il y avait un tas de personnes et personne marchait dans le même sens. Alors je continuais tout droit, mais un doute s'était installé. Je savais pas ce que je foutais là, encore moins où je devais aller. Mais en chemin, au fil du temps, j'ai fait des sacrées rencontres. Des trucs impressionnants, faut absolument que je vous raconte. Ces personnages que j'ai croisés, c'est pas vraiment des êtres humains. Tu peux parler avec eux, mais jamais leur serrer la main. Tout d'abord, sur mon parcours, j'ai rencontré l'innocence. Un être doux, très gentil, mais qui manque un peu d'expérience. On a marché un petit moment, moins longtemps que ce que j'aurais cru. J'ai rencontré d'autres éléments et l'innocence a disparu. À un moment sur mon chemin, j'ai rencontré le sport. 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
2: 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Et ce soir il devait dîner chez sa demi-sœur, la haine. 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Puis s'est éloigné sans se retourner, c'était les derniers mots d'amour. Je suis content de l'avoir connu, ça je l'ai bien réalisé. Et je sais qu'un de ces quatre on sera amené à se recroiser. Un peu plus tard sur mon chemin j'ai rencontré la tendresse. Ce qui reste de l'amour derrière les barrières que le temps dresse. Un peu plus tard sur mon chemin j'ai rencontré la nostalgie. La fiancée des bons souvenirs qu'on éclaire à la bougie. Assez tôt sur mon parcours j'avais rencontré l'amitié. Et jusqu'à ce jour elle marche toujours à mes côtés. Avec elle je me tape des barres et on connaît pas la routine. Maintenant c'est sûr l'amitié c'est vraiment ma meilleure copine. J'ai rencontré l'avenir mais il est resté très mystérieux. Il avait la voix déformée et un masque sur les yeux. Pas moyen de mieux le connaître, il m'a laissé aucune piste. 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C'est parfois une question de chance, souvent une histoire de choix. 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

0: semaines ou des mois, je marchais là depuis toujours. Une route pleine de virages, des trajectoires qui dévient. Un chemin un peu bizarre, un peu tordu, un peu comme la vie.
1: Les frères Rétoré sont nés au début du XXe siècle dans l'Anjou. Trois fils, dont le père mourra jeune et dont la mère se remariera quelques mois plus tard avec le médecin de famille, porté sur la bouteille et fou de vitesse. Deux raisons qui verront la famille être victime d'un accident de la route en 1916, accident qui coûtera la vie à Alexandre, le fils aîné. Ses deux frères, Raymond, 15 ans, et Alphonse, 11 ans, seront dès lors unis pour la vie entière par ce drame. Une petite poignée d'années plus tard, Édouard Herriot, futur président du Conseil, remarquera l'aisance oratoire et le talent de plume de Raymond Rétoré et lui conseillera de s'installer en Charente où, lui dit-il, il y a des places à prendre en politique. Aussitôt dit, aussitôt fait. En 1924, ils acquièrent, grâce à l'aide d'un oncle, le château de la Mercerie. Raymond se lance dans le journalisme quand Alphonse entame des études de médecine qu'il finira par abandonner, attiré par l'architecture et l'envie de construire. Les deux frères, très complices, se lancent alors dans la réalisation d'un rêve d'enfant. Un projet fou. Agrandir le manoir et en faire le Versailles charentais. Alphonse dessine bâtiments et façades, puis dirige les travaux. Raymond, quant à lui, débute une carrière politique, maire puis député. Il parvient à faire rentrer de l'argent grâce à une fructueuse affaire. Voyageur dans l'âme, parlant 7 langues, il parcourt l'Europe, l'URSS, court les salles de vente et les antiquaires et réunit une impressionnante et hétéroclite collection d'œuvres d'art. Peintures, sculptures, lambris et azuleros. Pendant ce temps-là, son frère dirige les tailleurs de pierre, dessine, invente, projette. Une galerie de 220 mètres de long et de 15 mètres de haut, au Fossaire de Trianon de Versailles, prolonge le château. Fin des années 1960 et début 1970, Lucien a donc visité plusieurs fois ce palais qui était alors meublé et dont les pièces abritaient des œuvres magnifiques. À chaque fois, il rencontrait Alphonse, l'architecte autodidacte, qui arpentait son domaine, une grande cape couvrant ses épaules. Il renvoyait l'image d'un poète romantique du XIXe siècle. La décennie 70 sonnera le glas du rêve d'enfant des deux frères. L'argent manque. Une grande partie de la galerie demeurera à jamais une façade en trompe-l'œil. C'est un château à l'abandon, les pièces vides et fermées, que découvre François Mitterrand pour la première fois. Lucien lui servira de guide, en lui racontant les souvenirs qu'il a conservés de ce lieu. Il conduira le chef de l'État jusqu'aux deux piliers dans lesquels ont été inhumés Alphonse en 1983, puis Raymond en 1986. Sans héritier, pour avoir sacrifié la possibilité de créer une famille afin de réaliser leur projet fou, ce dernier, avant de s'éteindre, propose de léguer la mercerie à l'Assemblée nationale, puis à la ville d'Angoulême, mais se voit opposer un refus à chaque fois. Le château va passer plusieurs années à l'abandon. Les frères Rétoré seraient fiers d'apprendre aujourd'hui que ce sont les habitants de la commune qui, après l'avoir sauvé, font revivre le Versailles charentais. N'hésitez pas, amoureuses et inconditionnelles de Coquelicot, d'y faire une halte si un jour vous passez dans le doux département de la Charente. Vincent, François, il me semble que le tour de Paul est venu si l'on se réfère au titre du film de Claude Sauté. Il y a un peu plus de 15 ans, Lucien est parti s'installer sur l'île de Gozo. Elle est l'une des 5 terres émergées de l'archipel maltais. Savez-vous que Malte a été française ? bien peu de temps en vérité, deux courtes années. Du 12 juin 1798, lorsque les troupes françaises menées par Napoléon Bonaparte en route pour sa campagne d'Égypte s'en emparent, jusqu'au 5 septembre 1800, date où les Britanniques boutent les Français hors de l'archipel. Ces petites îles, par leur situation géographique, ont toujours été un enjeu stratégique, quasiment depuis la nuit des temps, et auront été conquises de multiples fois. Je viens d'entendre parmi vous quelqu'un évoquer l'ordre de Malte. Parlons-en, justement. Toujours à l'œuvre aujourd'hui, il est issu de l'ordre de Saint-Jean de Jérusalem, connu aussi sous le nom d'Hospitalier. Expulsé de la Terre Sainte par les Ottomans, il s'établit à Chypre et à Rhodes, avant d'en être chassé de nouveau par les Sarrasins. Charles Quint concède alors aux membres de l'ordre de Saint-Jean l'archipel de Malte, où ils édifieront des ports, des villes fortifiées, des églises, sur ces terres rocailleuses. En contrepartie de la jouissance des îles, un faucon maltais devra être offert chaque année, le jour de la Toussaint, au roi d'Espagne. Ce tribut prendra fin avec l'occupation de Malte par les Français. Dashiell Hammett, auteur américain, écrira un roman policier en 1930, Le Faucon Maltais, qui sera adapté à trois reprises au cinéma. Sa première adaptation par John Huston demeure la plus connue. Le détective Sam Spade y est encampé par le célèbre acteur Humphrey Bogart. À propos de l'archipel, je vous fais cadeau d'une précision historique supplémentaire liée à la place stratégique qu'il occupe en Méditerranée. Durant la Seconde Guerre mondiale, il est tombé davantage de bombes larguées par les Allemands et leurs alliés italiens sur les îles maltaises que pendant toute la bataille d'Angleterre. Et Lucien dans tout ça ? Eh bien, venu s'isoler volontairement à Gozo, il a confié son point de chute à moins de 10 de ses proches. Il s'est enfermé dans l'écriture durant 3 mois avant de s'ouvrir au charme de cette petite île, 14 km de long sur 7 de large, et de s'autoriser à y faire des rencontres. Parmi celles-ci, il croisera la route d'un Français vivant à Nadour, une des villes de Gozo. Ah, ça me fait plaisir. Je vois, chers auditeurs, que vous êtes nombreux à suivre mon récit. Et il s'agit bien de Paul, comme vous me le dites. Il est guide et accompagne des clients français, allemands, anglais, dont il maîtrise parfaitement leur langue. Féru d'histoire, il est surtout un grand lecteur et bénéficie d'une mémoire prodigieuse. Il se souvient des situations, des noms des personnages de chaque livre qu'il a lu. C'est une bibliothèque vivante. Aussi, les deux hommes passent des heures à voyager dans l'univers de la littérature, sautant d'un récit à un roman, passant d'un auteur à un autre, parcourant les chemins balisés par leurs mots. Une rencontre autour de beaux textes et un livre que Lucien dédiera à son ami Paul une fois quitté l'île de Gozo. Moment choisi pour une pause en compagnie de Jean-Michel Caradec.

On ne pouvait rêver mieux que cette chanson qui nous offre, à double titre, la meilleure transition qui soit. Nous allons en effet demeurer sur l'île, où la prochaine rencontre va nous voir croiser le premier des autres, en faisant référence à l'intitulé de cet épisode de digression. Le premier des autres, qui est breton, comme l'interprète que nous venons d'écouter. Retrouvons Lucien, où nous l'avons laissé juste avant l'intermède musical, sur l'archipel maltais. Cela fait des mois qu'il y séjourne, bientôt un an. Il ne sait pas quand il en repartira. Son âme nomade le fait divaguer dans l'espace et le temps, sans lui imposer la moindre contrainte. C'est ainsi qu'il a foulé la terre de Gozo pour la première fois. Un petit territoire aux limites marquées par la mer. Et pourtant, oui, pourtant, ce n'était pas la destination qu'il s'était fixée à l'aube de l'année 2011. Il avait alors en poche un billet d'avion pour rejoindre une immense étendue sauvage battue par les flots violents et froids des océans Atlantique et Pacifique, là même où ils s'affrontent dans leur extrémité la plus australe. Mais à quelques jours d'embarquer, Lucien avait fait face à un dilemme. Partir en Patagonie, c'était continuer d'être sur la route, ne pas cesser d'être en mouvement. Mais au fond de lui, il éprouvait le besoin de se poser. Il était rongé par la nécessité d'écrire, de retrouver le texte qu'il avait commencé à rédiger, dans lequel il souhaitait s'enfermer jusqu'à parvenir à son terme. À l'aéroport, Lucien avait scruté les écrans affichant les vols, puis avait pris sa décision. Dans l'avion, il avait rejoint son siège et s'était assis sur les 900 euros de son billet non remboursable. L'appareil avait décollé. Cap sur Malte. Presque un an plus tard, sur l'île principale de l'archipel, il se promenait en bord de mer, à Bougiba, quand son téléphone avait sonné. À ce propos, il est surprenant de constater, au vu du titre de notre épisode, Vincent, François, Paul et les autres, que sa sonnerie diffuse la musique que Philippe Sard a composée pour le film « Les choses de la vie », dont le réalisateur n'est autre que Claude Sauté. Vous êtes plusieurs à réagir à l'évocation de cette fiction, ce que je comprends car, quelle distribution ! Romy Schneider, Michel Piccoli, Léa Massari, Gérard Lartigot, pour ne citer qu'eux. Le film a été adapté d'un roman de Paul Guimard. La fin diffère légèrement d'une œuvre à l'autre. Pour ceux qui souhaitent les découvrir, n'hésitez pas à les enchaîner. D'abord la lecture du livre, puis le visionnage du film. Pour en revenir au fil de notre histoire, le téléphone de Lucien sonne. L'écran affiche l'identité de la personne qui l'appelle. « Salut Christophe, comment vas-tu ? » « Bien, et toi ?»« Ben écoute, ça va très bien aussi. Que me vaut le plaisir de t'entendre ?»« Eh bien, j'ai eu envie de t'appeler parce que tu devineras jamais où je suis. »« Dis-moi. »« Je suis à Malte, » avait répondu Christophe. Il y avait eu un blanc dans l'échange. Lucien s'était demandé comment son ami pouvait être au courant. Les rares personnes qui savaient ne pouvant pas être en relation avec lui. « Allô ? T'es là ? Tu m'entends ? » ?»« Oui, oui, je suis là, mais qu'est-ce que tu fais là-bas et pourquoi tu m'appelles depuis Malte ?» Christophe avait alors expliqué qu'il allait embarquer tôt le lendemain sur un bateau en partance du port de La Valette pour traverser la Méditerranée, franchir le canal de Suez, descendre la mer Rouge et rejoindre le golfe d'Aden pour ensuite naviguer en mer d'Arabie. Puis il avait poursuivi. Je ne sais pas si tu te souviens d'une discussion que l'on avait eue il y a quelques années où on avait parlé de Malte. Tu m'avais dit que tu aimerais bien t'y rendre un jour, que l'histoire de cet archipel t'attirait. Et moi aussi, ça m'avait donné envie de le découvrir. C'est juste pour ça que, quand j'ai posé les pieds ici, j'ai repensé à notre conversation et je me suis dit que j'allais t'appeler depuis Malte. Et toi, t'es où ? À l'autre bout de la planète ? En Amérique du Sud, j'imagine. Lucien avait de nouveau marqué un silence.
Un quart d'heure plus tard, les deux hommes se retrouvaient pour partager la fin de l'après-midi, dîner au resto et se balader sur le front de mer une partie de la soirée. Des retrouvailles improbables, une rencontre incroyable chargée d'émotions, mais surtout une étonnante connexion, de celles qui ne s'établissent qu'entre de véritables amis. Je crois qu'à ce stade du récit, nous allons nous accorder un petit intermède en compagnie d'une chanteuse évoquée lors d'un précédent opus de digression qui interprète pour nous l'amitié.

Les îles sont des terres où Lucien aura fait de belles rencontres. La Nouvelle-Calédonie aura été le théâtre de l'une d'elles. Parcourant le monde, il s'est mis en tête de croiser la route dans chaque pays visité d'une autrice ou d'un écrivain afin d'échanger sur la façon dont ils construisent leurs histoires, comment ils s'y prennent pour écrire leurs textes, puis discuter aussi du contenu de leurs livres, car la plupart du temps, Lucien fait en sorte de les avoir lus. En Nouvelle-Calédonie, il s'était mis en quête de retrouver une poétesse kanak dont il s'était nourri de ses vers. Un de ses ouvrages ne quittait pas ses poches, des fois que le hasard l'aurait mise sur son chemin. Son titre, « À l'orée du sable ». Il mettra du temps pour retrouver la trace de son autrice, pourtant grande figure de l'histoire de l'île. À Nouméa, il ne glana pas le moindre renseignement sur le lieu où elle vivait. Il entreprit alors de sillonner la côte est, secteur où se sont établis une majorité de Kanaks. Il avait une petite idée derrière la tête. Se rendre jusqu'à Ponériwen, village où la poétesse était venue au monde, situé à 280 km de Nouméa. Il est 16h, au moment où il stoppe sa voiture devant la mairie. Sous la chaleur moite de l'après-midi, pas la moindre activité ne parvient aux visiteurs. Seule, une femme se tient à l'écart du bâtiment. Lucien se casse les dents sur les portes closes. La femme s'approche pour lui signifier que la mairie ferme à 15h. « Est-ce que je peux vous aider ?» demande-t-elle. Il lui explique la quête dans laquelle il est lancé. Elle lui offre un grand sourire comme entame de sa réponse. « Je suis la nièce de Dewe Gorodé. Je passe une grande partie de mes journées à ses côtés. La vie qu'elle a menée l'a bien fatiguée. Vous avez un numéro de téléphone ?» Lucien le lui avait donné. « Je vais lui demander si elle est d'accord pour vous recevoir. Je vous appelle pour vous dire ce qu'il en est. » Le lendemain, Lucien s'était présenté à l'entrée de la tribu de l'embouchure pour y retrouver la jeune femme qu'il avait guidée auprès de Dewe Gorodé. Je vous dois, amoureuses et inconditionnelles de Coquelicot, une brève présentation de cette grande dame, malheureusement pas assez connue du grand public. C'est en métropole, à Montpellier précisément, où elle est venue suivre des études de lettres entre 1969 et 1973, qu'elle s'ouvre à la fois à l'écriture et à la politique, s'imprégnant des idées contestataires et de libération de mai 68. Dès son retour dans son île natale, elle s'engage dans les premiers mouvements indépendantistes kanak et participe à des actions militantes qui lui vaudront plusieurs séjours en prison. C'est d'ailleurs derrière les barreaux qu'elle composera son premier recueil de poésie intitulé « Sous les cendres des conques », œuvre militante et hymne à sa culture océanienne. En 2005, cette militante féministe publie « L'épave », premier roman kanak, qui brise le tabou des abus sexuels et des violences faites aux femmes. 3 ans plus tard, Jean-Marie Gustave Leclésio, recevant le prix Nobel de littérature, l'associera à d'illustres auteurs français, ultramarins ou internationaux qui l'ont accompagné, dit-il, dans son chemin d'écriture. Croiser la route de la première autrice kanak, poétesse et femme de conviction, aura comblé Lucien au-delà de ses espérances. Une fois de plus, poétesse et femme de conviction aura comblé Lucien au-delà de ses espérances. Une fois de plus,

0: tantes, les frères de mon père, que c'est avec eux que j'ai passé ma petite enfance. Là-bas, donc à l'écoute des contes, des légendes du clan, à l'écoute de ce que disaient donc mes grands-parents, et surtout mon père, et qui nous ont dit beaucoup de choses sur l'histoire du clan, bien avant que nous allions à l'école. Mon père était quelqu'un qui connaissait un peu la langue française, donc il m'a appris l'alphabet avant que j'aille à l'école. Il nous racontait aussi les contes français, mais dans notre langue. Il nous racontait même l'histoire de Gavroche. Donc avant d'aller à l'école, on avait cette relation avec la culture française par l'intermédiaire de mon père, qui aussi plus tard a écrit. Et d'ailleurs, nous nous occupons actuellement avec un ami de faire publier ce qu'a écrit mon père et aussi ce qu'ont écrit mes grands-pères, maternels et paternels, qui étaient des orateurs de la tradition kanak. Et j'ai publié, j'ai commencé à être publié en 1985, et après j'ai commencé à écrire des nouvelles. Et mes nouvelles donc parlent toujours donc de cette prise de conscience politique, mais aussi de la terre, du lien à la terre, de l'exploitation, de ce que subissent les femmes et de la nécessité pour elles aussi de se lever et de prendre la parole avec leurs frères, avec les hommes de ce pays pour se libérer. Et après, petit à petit, j'ai écrit aussi du théâtre et j'ai publié mon premier roman en 2005. Toujours sur les mêmes thèmes, et mon deuxième roman il vient d'être publié là il y a fin ce mois-ci, voilà.
1: Parfois des petits riens provoquent de belles rencontres. C'est pour ça qu'il ne faut surtout pas les négliger. Il faut savourer les petits gestes, les petits moments, les petits détails qui n'ont pas moins d'importance que les choses essentielles ou que l'on qualifie comme telles. Lucien ne le sait que trop. Lui qui a vu naître sa plus forte histoire d'amitié sur une équivoque. À l'époque, il était chargé de faire passer un test à plus d'une centaine de candidats qui postulaient pour 7 ou 8 places. La sélection, qui s'étalait sur une semaine, était sérieuse et il était demandé aux examinateurs d'être fermes. Lucien supervisait l'épreuve de course d'orientation, sa spécialité. Vous connaissez ? Certains me disent oui, d'autres répondent non de la tête. Alors, une petite explication s'impose. C'est une discipline qui nous vient des pays scandinaves. C'est une activité pratiquée à l'origine par les militaires. La Suède deviendra vite leader en ouvrant cette nouvelle pratique aux clubs civils d'athlétisme et de ski. Les Suédois édicteront les premiers un règlement régissant ce qui devient alors un sport affilié à une fédération qui lui est propre. Le 22 mai 1961, la Fédération internationale de course d'orientation voit le jour, ne regroupant que 10 pays. Cependant, dès lors, une définition précise est donnée pour cette discipline. Course contre la montre, en terrain varié généralement boisé, sur un parcours matérialisé par des postes que le concurrent doit découvrir dans un ordre imposé par des cheminements de son choix, en se servant d'une carte et d'une boussole. Il faudra attendre avril 1970 pour connaître en France la Fédération de CO. CO étant le sigle de course d'orientation, vous l'aurez compris. C'est un sport qui, à mon avis, demeure encore trop confidentiel. Notre pays compte environ 9700 licenciés, quand le football en totalise plus de 2 300 000. C'est pourtant l'activité physique qui correspond le mieux à la formule « la tête et les jambes ». Il faut effectivement un parfait équilibre entre ces qualités pour espérer y exceller. Pour ceux qui n'ont jamais pratiqué cette discipline, n'hésitez pas à participer à une initiation qui serait organisée par un club proche de chez vous. L'invitation étant lancée, retrouvons vite Lucien. Après avoir tracé un circuit, posé les balises dans la forêt, expliqué les règles aux concurrents, il remettait les cartes aux coureurs avant chaque départ qu'il donnait individuellement toutes les 2 minutes. Un candidat s'était alors

présenté en lui avouant ne pas disposer de boussole, élément qu'il était pourtant obligatoire de détenir pour se présenter à cette épreuve. En tant qu'examinateur, Lucien aurait dû, jouant son rôle, le réprimander, le menacer de rajouter du temps à sa performance, lui faire croire qu'il ne serait sans doute pas retenu à la fin des tests, et le laisser partir avec sa seule carte pour faire sa course. Au lieu de ça, il lui avait donné sa boussole et lui avait juste dit « Suis-la, elle va te mener directement aux balises. Bonne course !» Un geste qui scellera une amitié hors du commun qui, à ce jour, perdure entre Joël et Lucien. Ils ont depuis partagé nombre de moments forts dans leur vie. Quand je vous disais que de petites choses peuvent déboucher sur de très belles rencontres. Nous allons faire une nouvelle pause musicale. Lucien m'a demandé, pour le frère de cœur que son ami est devenu, de programmer une chanson dont il sait qu'il l'appréciera particulièrement.

D'après vous, amoureuses inconditionnelles de Coquelicot, quelle est la plus grande quête des femmes et des hommes durant leur vie? Ah, vous n'êtes pas tous d'accord, mais tout de même, une grande majorité se détache. Je dirais que plus de 90% d'entre vous s'accordent et rejoignent en cela ce que pense Lucien sur ce sujet. Il s'agit bien de l'amour. Aimer et être aimé. N'est-ce pas ce que chacun cherche le plus dans son existence? Pour autant, il semblerait que ce chemin ne soit pas si simple à trouver et que l'on s'engage souvent sur des itinéraires sur lesquels on s'égare et qui nous imposent d'en tester d'autres sans garantie de réussite. Lucien n'a pas échappé à la règle, si tant est qu'il y en ait une, et s'est vu souvent perdu. Un comble pour un orienteur, vous avez raison de le souligner. Mais à quoi? À qui devons-nous d'être ainsi? Les responsables sont-ils les princes charmants et les fées qui habitent les contes que l'on nous a serinés à l'enfance ou bien, comme l'a dit le philosophe André Comte-Sponville, avons-nous tous été victimes de l'amour parental inconditionnel que l'on a reçu? Cette question a toujours interrogé Lucien sur ce qui découle de ses deux voies. Si l'amour qu'il a reçu de ses parents, et il sait qu'universellement il est plus fort de la part d'une mère, a déclenché chez lui un besoin important dans ce domaine, il éprouve aussi, au plus profond de lui, un désir d'amour. Je ne saurais trop vous conseiller un livre qui traite de ce sujet, un livre qui a été écrit aux alentours de 380 avant Jésus-Christ par Platon et dont le titre a été traduit par Le Banquet. Tour à tour, les convives prennent la parole pour répondre à la question « Qu'est-ce que l'amour ?» Intéressant, n'est-ce pas? Je laisse à chacun le soin de répondre à cette interrogation qui ne nous lâche pas tout au long de notre vie. Le philosophe grec explique que l'amour est désir et que le désir est manque. Pour Platon, les objets du désir et de l'amour sont ce que l'on n'a pas, ce qu'on n'est pas, ce dont on manque. Passion et couple ne seraient alors pas compatibles. Or, c'est au sein du couple que la plupart des êtres peuplant la planète aimeraient vivre l'amour. Lucien aura compris, à travers les différents couples auxquels il a appartenu, qu'il fallait surtout ne pas tomber amoureux des illusions que l'on se fait sur la personne dont on est sous le charme. Il faut l'aimer pour ce qu'elle est, c'est d'ailleurs l'unicité de sa personnalité qui souvent nous a attirés, et donc ne pas vouloir la changer une fois la relation entamée. Qu'il fallait s'abandonner à la rencontre sans vouloir absolument l'inscrire dans la durée. Que ni la possession, ni la domination n'ont leur place en amour. Était-il mauvais élève pour avoir mis autant de temps pour le comprendre? De ses expériences passées, ce dont il est sûr, c'est qu'il aura à chaque fois aimé sans tricher. Sans doute avec beaucoup de maladresse, il aura aimé et sait qu'il a été aimé. Lucien aura souvent emprunté les chemins de solitude. C'est sur l'un d'eux qu'il fera la rencontre, de celles qui font penser qu'on a trouvé la part de soi qui manquait. C'est ainsi qu'il a d'abord perçu Nathalie. J'en entends certains parmi vous chuchoter qu'ils savent quel sera le prochain intermède musical. Promis, vous n'aurez pas la chanson de Béco. Pour mémoire, je vous rappelle que vous y avez déjà eu droit à l'occasion du deuxième épisode de Digression, celui qui s'intitulait Anna. Revenons vite à Lucien, qui, je vous disais, avait entrevu Nathalie comme la partie manquante de son être. Avant que ne lui revienne en tête la phrase de Simone de Beauvoir, « Il est naïf de penser qu'en trouvant l'amour, on se trouvera nous-mêmes. » Il comprit alors qu'ils allaient former le meilleur des couples, car ils se mirent à évoluer tous les deux à l'intérieur d'un autre être qu'ils avaient créé et qu'ils appelèrent « nous ». Bon, je vais quand même vous faire une petite confidence dont je pense que Lucien ne me tiendra pas rigueur. Leur première rencontre aurait pu être la dernière. Lucien, qui à l'époque courait la planète, avait fait une halte au cœur de l'Auvergne chez un ancien collègue. Quelques amis de ce dernier avaient été invités à partager leur repas. Durant celui-ci, les voyages du bourlingueur furent évoqués.
un moment d'échange au cours duquel Nathalie, sur un ton badin, avait lancé « Pour ton tour du monde, je veux bien t'accompagner pour porter tes valises. » Ce à quoi il avait répondu « Je ne voyage jamais avec des valises. » Depuis, ils cheminent ensemble et ont effectué un vagabondage de 5 années sur autant de continents avec chacun leur sac à dos. Voilà venu l'instant de faire un petit break en chanson. Place à Monsieur Mouloudji.

0: Je pense que Mouloudji évoque, pour pas mal d'entre vous, une autre chanson qui rappelle notre radio préférée. Comme un petit coquelicot. Vous l'avez en tête, ça y est ? Peut-être pas les plus jeunes auditeurs. Pour eux, à la fin de cet épisode, ça me plairait de voir les anciens la leur faire découvrir. Je compte sur vous. Comme il est question de coquelicot, cela me ramène au premier prénom du titre du film de Sauté que j'ai choisi pour cette 12e émission. Je voudrais encore une fois remercier Vincent d'avoir accepté que Digression voit le jour sur les ondes qu'il gère avec merveille, car sans lui, je n'aurais pas rencontré Lucien. Du moins, je ne l'aurais sans doute pas suivi sur les chemins où il m'a entraîné. Il n'est jamais évident de faire un voyage intérieur, de replonger dans ses souvenirs, de retrouver celui que l'on a été, de faire face sans la moindre concession à l'être que l'on est devenu. Il me semble que c'est une exploration que beaucoup n'osent pas faire. Et pour cause, la peur de se voir tel qu'on est, sans filtre, et s'accepter ainsi, fait reculer jusqu'au plus téméraire qui soit. Engager ses pas dans son être intérieur, c'est entrer dans un labyrinthe sans savoir dans quel état on en ressortira, si tant est que l'on y parvienne. L'image du labyrinthe plairait à Lucien, c'est certain. Si je vous dis que son héros grec préféré a un lien avec cette construction due à Dédale, vous aurez compris pourquoi, et sans doute l'aurez-vous identifié. Bravo à ceux qui viennent de donner son nom, il s'agit bien de Thésée. Vous connaissez tous l'exploit qui a fait de lui un héros athénien. Je vous le brosse tout de même, vite fait. Depuis sa victoire sur les Athéniens, Minos, roi de Crète, exige d'eux qu'il lui envoie tous les 9 ans 7 jeunes hommes et 7 jeunes filles qu'il donne en pâture au Minotaure, créature au corps d'homme et à la tête de taureau, enfermée dans le labyrinthe. Thésée décide d'affronter le monstre afin de mettre fin au sacrifice des jeunes gens de sa cité. Pour y parvenir, il bénéficiera de l'aide d'Ariane, tombée amoureuse de Thésée, Ariane qui est la propre fille de Minos et qui va lui donner une pelote de fil pour lui permettre de retrouver la sortie, ainsi que le glaive qu'il a volé à son père. Pour l'avant et l'après de la vie de Thésée, je vous laisse faire vos propres recherches, si ça vous intéresse d'en savoir un peu plus. Et si le monde des dieux et héros grecs vous tente, plongez-vous dans la lecture du livre « La mythologie » qu'Edith Hamilton, grande spécialiste de toutes ces légendes hellènes, a écrit au milieu du siècle dernier. Je vous propose maintenant de rejoindre Lucien. Nous avons cheminé l'un et l'autre, l'un avec l'autre, dans les labyrinthes qu'a dessiné la vie en chacun de nous. Au fil des épisodes de digression, vous nous avez accompagnés et cela a été pour moi un grand bonheur. Cette 12e émission clôt la première saison. Nous nous retrouverons à la rentrée, comme de bons élèves, prêts à attaquer une nouvelle année scolaire, heureux surtout de partager d'autres bons moments ensemble. En attendant, amoureuses et inconditionnelles de Coquelicot, je vous souhaite de bonnes vacances estivales et vous remercie d'avoir été si nombreux à nous suivre tout au long des 6 premiers mois qui sont passés à une vitesse folle en votre compagnie. Lucien a souhaité me faire une surprise en programmant la chanson sur laquelle nous allons nous quitter. La seule indication qu'il m'ait laissée, c'est qu'elle est signée Abdalmalik. Restez fidèles à Radio Coquelicot et à très bientôt pour une nouvelle saison de digression.
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0: 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Bienvenue à toutes et à tous une nouvelle fois dans Hameau couvert, aujourd'hui à l'écoute du ciel avec François Augiéras, deuxième et dernier volet.
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0: Nous avions laissé François Augiéras, peintre et écrivain périgourdin, qui partagea son temps entre la vallée de la Vézère et les déserts africains, tandis qu'adolescent au temps du maréchal, il prenait conscience de sa vocation d'artiste en même temps que celle de précurseur d'une humanité nouvelle. Cet héritier de Rimbaud, ce Kerouac avant la lettre, ce vagabond céleste, comme aurait dit ce même Kerouac, a su embrasser son époque dans ce qu'elle offrait de possibilités inédites à un esprit indomptable. Sorte de diable au corps dont le personnage de l'amante serait non une femme de soldat partie au front, mais la création tout entière, une adolescence au temps du maréchal est le récit des origines d'une vocation spirituelle en dehors des religions instituées, hors des sentiers battus de l'âme. « J'avais grandi près du ciel étoilé », écrit-il dans « Le voyage des morts ». Une enfance à ne faire honte et pitié qu'à des sots. Rejetant les divers courants littéraires qui fleurissent dans la première moitié et au début de la seconde moitié du XXe siècle, Augiéras resta fidèle à ce qu'il appelait son écriture hantée, même s'il lui arriva de douter. « Des livres écrits pour qui ?» demande-t-il à la fin du « Voyage des morts ». Ces livres qu'il considérait, je cite, « comme une immense partie d'échecs abandonnés au premier jour du monde ». Tout en reconnaissant sa propre appartenance au monde de l'art, il ne peut que constater qu'il échappe lui-même au monde des artistes, préférant à ce dernier la sauvagerie de ses errances, le jeu divin auquel il s'adonna sa vie durant, dans sa propre existence, dans ses livres et dans sa peinture. Jeu en phase avec la danse divino-cosmique, jeu qui est à ses yeux approche du grand secret de l'univers et proximité du divin, pour citer de nouveau Le Voyage des Morts. Au cours de ce deuxième et dernier volet, François Augiéras, toujours en pleine Seconde Guerre mondiale, s'initiera aux travaux d'échange chez un curé breton de Marsac, après avoir connu une brève expérience théâtrale. Conscient de la mutation qui s'opère en lui, il se reconnaît comme artiste, mais d'un genre tout particulier, qui va de pair avec son refus du christianisme et son adhésion à la dimension cosmique de l'expérience humaine. Et cette conscience l'éloigne de ses camarades, jugé trop peu tourné vers l'avenir et l'avènement d'une humanité consciente du cosmos est transformé par cette conscience. L'appel de l'avenir revêt dès lors pour le jeune François la forme d'un appel du passé, d'un archet, qui s'incarne dans l'aspiration religieuse à un ailleurs dont il est à la fois le temple et le prêtre. Mais l'ailleurs, c'est aussi l'Afrique, plus précisément l'Algérie d'avant 1962, où vit le commandant Marcel Augiéras, l'oncle paternel, militaire colonial en retraite, qui vit dans le Sahara, où il a créé un musée d'histoire naturelle. Des séjours que François fera chez Marcel, naîtra « Le vieillard et l'enfant », le premier livre de l'écrivain, qui lui vaudra un éloge d'André Gide et une brouille définitive avec son oncle. Car si faire vœu de liberté est bien l'objet des pages qu'on va lire, le plus qu'artiste que fut François Augiéras ne se devait-il pas de faire feu de tout bois ? Chez un curé breton. Il est 11h15. À cette heure-là, j'ai faim. J'attends avec impatience les 12 coups de midi. Je suis seul. Je ne m'ennuie pas. Je sarcle. Et je me parle à moi-même. Au bout de chaque rangée de raves, je regarde le ciel. Et je fais une pause. J'écoute en moi le murmure de la vie. Je me parle au niveau de mon âme. Pour l'atteindre, j'ai besoin de solitude et de paix, et de me plaire à moi-même. Je suis heureux ici. Je fraternise peu, mais je ne suis pas seul. Les conditions de travail sont acceptables, je mange bien. Je vis dans une petite communauté comme il y en a tant de nos jours. Cela me paraît l'idéal. Vivre avec les autres tout en restant soi-même. Je suis content de moi. Ça me plaît d'être vierge, sain, robuste. Ça me plaît d'être pur et de vivre sans rien me reprocher. J'ai voulu cela, cette paix et ce calme travail sous le ciel bleu de la fin du printemps. Travailler, méditer dans le silence et la joie. Depuis longtemps, j'en avais le désir. Vivre mes opinions, les expérimenter dans la réalité. Voilà ce qui compte pour moi. J'ai connu le malheur, la bien réelle infamie de Paris, une civilisation dégradée. Aussi, est-ce en ce monde que je veux ma revanche, sans plus attendre, sans jamais tenir compte des opinions des fatigués de la vie. Après souper, assis sur le bord de ma fenêtre, je respire la senteur des roses. Je relis mon Rimbaud. Par les soirs bleus d'été, j'irai dans les sentiers, picoté par les blés, fouler l'herbe menue. Rêveur, j'en sentirai la fraîcheur à mes pieds. Je laisserai le vent baigner ma tête nue. Je revenais à la terre, et pour longtemps, me semblait-il. À la différence de beaucoup de personnes, en effet, qui cultivaient les champs en raison seulement de la guerre, et qui, la paix venue, s'empresseraient de rentrer en ville, à Paris si possible, j'étais persuadé de m'engager durablement parmi les forces de la terre et du ciel. J'avais plaisir à travailler au grand air. J'y cherchais aussi une philosophie. Je m'efforçais d'être humain d'une manière nouvelle. La destinée est parfois bien étrange, pensais-je. Mon père a connu Stravinsky, Picasso, Kubelik, Courteline, Smetana. Ils ont tous été plus ou moins ses amis. Et moi, je suis pauvre et je cultive les raves. Bien sûr, c'est la faute à la guerre, et parce qu'aussi j'ai interrompu trop tôt mes études. Mais enfin, j'aurais pu rester à Périgueux chez ma mère ou continuer à être un comédien. Pourquoi donc vivre ici où je ne suis plus un monsieur? Je traîne dans des maisons de redressement, car si Marsac en est une pour enfants pauvres, Église Neuve en est une autre pour crétins distingués. Maman m'écrit ce matin. J'espère que ton père, qui était un artiste applaudi et qui avait de si belles relations, ne voit pas son fils perdre 100 ans dans les bois. Ajoutant, j'aurais tellement souhaité que tu sois un artiste. Oui, je suis un artiste. Persuadé qu'on va vers de nouveaux rapports avec les forces du monde. Qu'il y a de l'avenir davantage près des forêts que dans les rues de Paris. Qu'un nouveau type humain va naître loin des villes. Je ne suis pas en régression, mais en mutation volontaire. Je veux être de ceux qui, les premiers, s'avanceront du côté des arbres et des astres. Je veux aussi changer de religion. À propos du christianisme. Une doctrine. Une éthique me séparant du monde tel qu'il est, me gêne, sans doute parce qu'aux hommes, je préfère l'univers. Dans l'église du village de Vert, en Dordogne. Je ne suis pas chrétien. Je ne suis sensible qu'au fait qu'il s'agit d'un lieu de paix et de recueillement. Je m'y sens à l'abri des serpents et des sceaux. Je n'ai pas à y redouter d'entendre les propos d'un aubergiste stupide, ni davantage à craindre d'apercevoir une vipère dissimulée sous les chaises. J'y suis aussi débarrassé des bourgeois. Ce salon-là n'est pas fait pour les mondanités. On n'y reçoit que Dieu. Il est orné de tableaux. Pour la seconde fois, la certitude d'avoir déjà vécu. Dans une autre vie d'avoir peint, volet clos, porte close. M'étant assis dans l'une des stalles du chœur, parmi les demi-ténèbres de l'église, Je me demande si je ne vis pas dans les champs, seulement dans le but d'y trouver des sujets de tableaux et de livres. Une civilisation s'achève. Un nouvel univers, de nouveaux rêves, un immense amour sont maintenant très possibles. Pourquoi donc suis-je entré dans une église ? Je suis venu me reposer dans un endroit tranquille, un peu à l'écart des autres hommes. Le christianisme mourant, personne ne vient plus ici en dehors des offices. Une religion qui touche à sa fin berce toujours de ses bras maternels, l'ignora-t-elle, une autre, déjà née. On dîne sans moi au petit réfectoire. J'y mange toujours de bon appétit. J'aime les petits pois, la crème fraîche, les cerises et les fraises qui abondent en ce milieu de juin. Et les tartes aussi. Mais je suis incapable de vivre avec les autres. Je ne sais quoi leur dire. Je suis gai, d'une gaieté solitaire. Et je n'ai qu'un désir, lorsque tombe la nuit, sortir. Je sors donc. C'est invinciblement que les rails m'attirent. Je les suis jusqu'à de belles courbes. Je grimpe à flanc de pente parmi les buissons et les pierres encore chaudes. D'ici, la vue porte loin sur les bois silencieux et noirs, et sur le vaste ciel qu'éclaire doucement le disque parfait de la lune. 1000 étoiles, d'un horizon à l'autre, scintillent au-dessus de ma tête. La voie lactée brille. L'édifice admirable des étoiles est mon temple et ma divinité. C'est à mes yeux une réserve inépuisable de vie, une source de joie. C'est le pays de mon âme. Je ne me lasse pas de le voir et je l'aime comme un être. Chaque soir, je m'éloigne des hommes pour me mettre à l'écoute du ciel. Je ne peux plus en douter maintenant. Je m'entends plutôt mal avec eux. Je leur reproche de ne pas se diriger rapidement vers l'avenir, de ne pas tenter d'être humain davantage en direction de l'espace, de vivre à proximité d'une prodigieuse réalité sans même la soupçonner, de ne pas voir leur situation au sein des forces cosmiques, de n'être pas modifié par le ciel. Mes yeux se sont ouverts. Je ne suis plus des leurs. L'ai-je jamais été ? Je ne veux plus vivre avec eux. Leurs maisons sans terrasse, sans larges ouvertures sur les astres, me déplaisent. Bâtir un jour un lieu sur cette terre qui ne ressemble à rien de connu, une demeure pour y vivre d'une nouvelle manière, à l'écart un peu des autres hommes et du siècle. Une sorte d'observatoire et de lieu de prière, presque sans meubles et décoré de fresques. Là, je serai peut-être à ma place, enfin. Répondre à un appel venu de l'avenir et de tous les possibles, et y répondre en ce monde. Cette volonté de construire une demeure ouverte largement sur le ciel et d'y vivre dans le silence et le recueillement d'une façon nouvelle. Ce but vers lequel tendent soudain mes jeunes forces laboure ma conscience si profondément qu'au-delà de ma propre existence, le grand passé de l'homme me revient en mémoire. L'Inde, l'Égypte antique, la Chaldée, d'autres avant moi, refusant de n'être que des hommes engagés dans le cycle infernal des naissances et des procréations, ont bâti devant les astres, ont cru en la survie de l'âme et sacralisé leur existence éphémère au contact de l'éternité. Je suis heureux seulement au bord des collines, face aux étoiles. Le léger vent de la nuit caresse mon visage, mes longues mèches. Les insectes chantent. Une chemise bleue couvre ma douce poitrine. Mes pieds sont nus dans mes sandales. J'ai 17 ans, je suis vierge. Tout mon être intact et sain vibre de joie devant la voûte immense des constellations innombrables. Adolescent adorant l'éternel, je suis mon propre prêtre à l'écoute des nouvelles aventures de l'esprit. J'entends l'appel venu des astres et c'est en moi d'abord que je soupçonne qu'une nouvelle race est née. J'ai tourné mon âme neuve vers l'infini du ciel. J'ai renié le Christ au profit du vrai Dieu en ce milieu déjà du XXe siècle. Je vais sur les collines pour regarder face à face l'éternelle réserve de vie qu'est l'univers blanc de nébuleuses et d'étoiles. debout à flanc de pente parmi les herbes sèches, mon accordéon posé sur les pierres, je ne me lasse pas d'observer les pures constellations qui m'attirent et que j'aime. La douce lumière de la lune me baigne de sa tranquille lueur. Il y a comme un pacte entre le ciel et moi. C'est lui seul que j'adore. En retour, il modifie mon caractère jusqu'à ses fibres profondes. Je sens naître en moi le nouvel homme, celui du retour à l'univers des astres, le nouvel homme encore adolescent, plus sage que l'homme actuel. Je ne suis pas contre les autres hommes. Simplement, je me suis avancé vers plus de silence et de joie. Je refuse de revenir en arrière. Les hommes me rejoindront plus tard. Déjà, dès maintenant, des inconnus, j'en suis certain, tendent du même côté que moi. Je voudrais les connaître, et je suis seul. Mais j'ai bon espoir. Tout annonce un grand renouvellement de l'homme. La civilisation des marchands ne peut plus durer. On va s'efforcer à plus être plutôt qu'à plus avoir. L'athéisme, lui aussi, s'achève. Il faut vite, très vite, rompre avec les attardés et tenter un pas vers l'avenir, ne serait-ce que d'une manière expérimentale. Les autres suivront plus tard. Il ne faut plus se soumettre. Ceux dont les yeux se sont ouverts ne doivent plus les fermer, ni remettre à plus tard leur décision de rompre avec une civilisation usée. Mais se reconnaître entre eux, céder secrètement, ne plus vivre comme les autres hommes. La puissante exaltation qui s'est emparée de moi m'attire vers mon avenir probable. Mon caractère, mes tendances se précisent. Un fragment de courbe me permet d'entrevoir ma trajectoire ultérieure. Comme dans une symphonie bien construite, mes premiers mouvements annoncent déjà tout le reste. Il me semble, au bord de ma colline, parmi les ombres de la nuit, jouer à la flûte dans le grand clair de lune, le prélude d'une étrange musique.

0: Nous venons d'écouter Farfadet, une pièce pour piano seul de Pierre Augiéras, dédiée à une certaine Madame Paul Lucas Championnière, publiée en 1902. Interprétée spécialement pour l'occasion par Leslie de l'association Marmitasic, école musicale associative qui se trouve à Ébreuil.
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0: Vous écoutez Radio Coquelicot, c'est à mots couverts et vous avez bien raison. Nous sommes aujourd'hui en compagnie de François Augiéras et nous lisons des extraits de son livre « Une adolescence au temps du maréchal ». Je rallume. Je prends du papier, un porte-plume et de l'encre. Dès les premiers mots qui viennent sous ma plume, je me rends compte que mon avance passe par un système de formes. Les blés et l'azur, les bois et les astres, mes 17 ans, ma candeur, le calme Périgord, composent un tout bien cohérent. Qui prolonge Rimbaud, sans la pacotille et le mauvais goût des imitateurs de Rimbaud. De l'auteur des Illuminations, je n'ai retenu que la santé, que le courage, que l'adolescence. Je me suis astreint à une analyse de ses œuvres complète. Les mots simples, les impressions matinales, un vigoureux accord avec le monde l'emporte statistiquement sur les mots décadents, sur le pourrissement. Telle me paraît la leçon de Rimbaud. De fait, je suis porté à me servir de tout ce qui peut m'être utile. Les champs de blé de Van Gogh, les éclairs de lune de Klee, les personnages de Picasso coiffés de beaux chapeaux de jardinier m'aident à me mieux voir dans les moissons. À tel point que je crois que la succession de l'art moderne est à prendre dans la réalité. L'immense effort de l'art vivant tend vers un renouvellement de l'homme, ce qui n'est pas le cas de la littérature récente. L'art moderne, qui ne trouve jamais son style, par ses rebondissements et ses demi-échecs, montre bien sans le savoir qu'il est une tentative de mutation plus qu'une envie de peindre de beaux tableaux. Mutation au niveau esthétique d'abord, mais après. Maman a raison de m'écrire que je ne suis pas un artiste. Je suis le successeur des artistes. Je soupçonne, je vis déjà les conséquences de l'art moderne et sa métamorphose. Plus qu'une aventure artistique, il est à mes yeux une première tentative pour modifier l'homme dans ses rapports avec lui-même et le monde. Aussi, est-ce dans le réel qu'il faut continuer son effort ?

Depuis ma plus petite enfance, un curieux souvenir motivait souvent mon comportement. Avais-je 1 an, 2 ans ? Dans une chambre obscure, volet clos, un jour d'été, pendant quelques instants dans mon petit berceau, je m'étais souvenu d'avoir été un adulte. Que m'est-il arrivé, pensais-je ? Pourquoi toujours renaître ? Ce ne fut qu'une lueur, mais inoubliable. Que va-t-il m'arriver ? J'entrevois mon avenir en des pays lointains. La prédiction, une personne de votre proche parenté jouera un rôle important dans votre singulière existence, pique ma curiosité. Ce ne peut être que mon oncle d'Afrique. Ce qu'on dit de lui m'intrigue. Il ne vit pas comme les autres hommes. Il n'est pas marié. On montre de la gêne à me parler de lui. Il habite un musée fortifié en plein désert, une sorte de Borge dans une oasis. Il y vit étrangement parmi les collections ramenées d'expéditions et de chasses. Cette volonté de vivre à l'écart des autres hommes, n'est-ce qu'une manie de famille, qu'une tendance héréditaire à diverger dans le sang des Ogiras? Je voudrais aller le voir en Afrique. Notre rencontre, presque certaine, ajoute beaucoup à l'attrait que j'éprouve pour mon avenir probable. J'entends comme un appel qui me tire de mon lit et me pousse à me lever de bonne heure. Ma lampe brille sur le bois de ma table. Ma fenêtre est ouverte. Les premiers cris des oiseaux et les secrets mouvements de mon cœur, plus lucides que moi, savent déjà ce que me réserve la vie. Ma destinée, j'en suis certain, existe déjà parmi les ombres du monde. Je voudrais la rejoindre, l'obliger à paraître. Une autre raison me pousse à partir en Afrique, au désert. Le régime de Pétain tourne mal. Archaïque, paternaliste, idyllique, magique au début, il devient odieux, me semble-t-il, pour autant que je sois renseigné. C'est-à-dire assez peu. Depuis longtemps déjà, je m'en suis écarté, sans y être entré vraiment. Mais enfin, je regrette qu'il finisse honteusement. C'est une déception pour moi, une souffrance. Est-ce cela qui me tourmente ? L'écroulement d'une illusion, d'un univers candide, ancien, qui m'allait bien ? J'ai fréquenté tous les mouvements de jeunesse. Pétain était, entre guillemets, le père de tous les jeunes. Comme je n'ai pas eu de père, cela m'en faisait un, symbolique. Je le respectais, cet homme-là, qui maintenant se trompe. Fini le temps de l'innocence. Les hommes, les adultes, reviennent. On se bat, on ne rêve plus. Le temps des enfants, du théâtre, des danses et des jeux, c'est fini. Les errances, le demi-vagabondage des jeunes, tolérés au temps de Pétain, ne le sont plus maintenant. Pétain devient haïssable, dangereux même pour ceux qui s'obstinent à le suivre. Aussi ai-je perdu comme un père que j'imaginais bon et qui me protégeait. Tout au contraire, il est coupable, en sorte que je suis comme orphelin de nouveau, perdu, livré à ma solitude. Le néopaganisme aussi s'est terminé, le temps des forêts et des astres. On se tue dans les bois. Il ne me reste de cette curieuse époque du maréchal qu'une obstinée tendance au vagabondage qui m'inquiète. Non parce que je la réprouve, mais parce qu'elle est actuellement sans emploi.

0: L'homme nouveau, avec une grande hache, que Géras appelait de ses vœux et dont il annonçait la venue, et se croyait le précurseur, n'est pas venu. Il ne vient jamais. Car il n'existe pas. Échec de ce côté-là, donc. La civilisation des marchands, jugée par lui décadente, n'en finit pas de se décomposer et de se recomposer à la faveur de ses crises mêmes et de ses innovations. Les hommes continuent à se soumettre et à aliéner leur liberté pour quelques amusettes électroniques. Peu importe, Augéras fut, ainsi qu'il l'écrivit, celui-là même qui l'attendait. Éternel adolescent, son adolescence se distingue pourtant de notre adolescence contemporaine sur un point essentiel. Contrairement à nos refus, ses multiples refus à lui ne sont pas au bénéfice d'une acceptation aveugle de marchandises matérielles et idéologiques en tout genre. Non, ses multiples refus sont adossés à un grand oui adressé à la vie, à l'univers, à la liberté en acte, quel qu'en soit le prix, fût-ce la pauvreté, un vieillissement prématuré et une existence intense, mais chaotique, que d'aucuns considéreront comme parasitaire et qui se terminera à l'hospice de Dôme, en Dordogne, le 13 décembre 1971, à seulement 46 ans. Adepte de la métempsychose et proche du Vedanta, la doctrine non-dualiste de l'Inde traditionnelle, François Augéras, s'il eut vécu en ce pays, fut devenu sannyasine, c'est-à-dire renonçant, ermite des forêts vivant des aumônes alimentaires des fidèles. Mais il grandit en Périgord, en pleine Seconde Guerre mondiale. Aussi, malgré son rejet du christianisme, demeura-t-il messianiste, son attente de l'homme nouveau, et moderniste, sa fascination pour les artefacts du XXe siècle. Il fit néanmoins de son coin de Dordogne son ashram, ou son cloître ouvert sur l'infini, et de son œuvre une guita, hymne à l'univers dépourvu de tout projet social, contrairement à Thoreau, à qui on a pu le comparer, à mon sens, abusivement, mais riche d'un projet métaphysique. Malgré ses échecs, Augéras inaugura bel et bien un mode de vie affranchi des conventions qui est aujourd'hui universellement partagé par tous ceux qui se sentent reliés au cosmos. Ce marginal de la littérature française, influencé et salué par Gide dès son premier livre, et qui exerça lui-même une immense influence sur la littérature américaine, reste peu connu des lecteurs francophones, bien que la postérité de ce lucide féroce, le mot est de son ami Paul Placé, ne fasse aucun doute. Pour en savoir plus sur François Augéras, je vous invite à consulter le site des Amis d'Augéras à l'adresse lesamisdaugiras.com. Entre mille trésors, vous y trouverez notamment un lien gratuit vers le film de Nathalie Vanneroux intitulé « Sous le ciel d'Augéras », film réalisé en 2021 à l'occasion du centenaire de la mort de l'écrivain et dont nous avons entendu des extraits. Vous pouvez également écrire aux Amis d'Augéras à la mairie de Dôme, 14 place de la Halle, 24 250 Dôme. Email augéras2021@gmail.com.
1: Mais qui lira jamais les livres que j'ai écrits? Dans l'obscurité où je vis, ils sont encore comme enfoncés dans le ciel noir et menacés quand on ne serait que par ma mort.
2: Mes mains, notre ennemi, manifestée à la tête des hommes, avec ses interrogations, quelle puissance de rêve est comparable à la nôtre? Quelle puissance de rêve est comparable à la nôtre? Je suis vieux à l'écart des autres hommes, le silence a déclenché en moi l'apparition de la joie. On avance de 50 ans sur l'histoire humaine. Cette nuit, j'irai jusqu'à l'océan et j'emporterai ma voix.
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1: Bonjour à toutes et à tous. Miyazaki a la sagesse de ceux qui ont vécu, vu et entendu. Ainsi pour lui, c'est grâce à la nature que nous sommes en vie. Le père du tombeau des Lucioles fait de la nature un lieu refuge. Mais est-ce aussi votre cas? Quel est votre rapport à la nature? Comment la vivez-vous? Comment la protégez-vous? Toutes ces questions, Maxime Pascot vous les a posées durant la fête de la nature à Ébreuil en mai dernier. Et pendant qu'il tenait l'antenne, eh bien je suis partie en goguette sur les bords du barrage de Janza et de sa passe à Poisson, ainsi qu'au clair de lune à Saint-Pourçain-sur-Sioule d'ailleurs. À l'heure où les hommes rêvent de s'installer de façon définitive sur l'astre de la nuit et la planète rouge, François Mauriac nous le rappelle, il ne sert de rien à l'homme de gagner la lune s'il vient à perdre la Terre. 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Plombés par la chaleur de fin mai, les oiseaux du bord de la Sioule n'avaient guère le temps de s'arrêter devant le micro de Maxime Pascot. Mais Bérangère, elle, préposée à la buvette ce jour-là au Charita, a accepté de livrer son rapport à la nature. Un rapport simple, comme le fil de l'eau qui s'écoulait non loin.
2: Mon rapport à la nature, écoutez, je pense qu'on a de la chance d'avoir la nature et qu'il faut éventuellement, essentiellement la préserver, en tout cas.
3: Et dans un secteur où on est dans le Val de Sioule, avec la Sioule juste à côté, c'est encore plus important.
2: C'est encore plus parlant, oui, parce que on a la chance d'avoir une belle rivière, des paysages magnifiques, et voir disparaître tout ça, ça serait vraiment dramatique.
3: Vous parlez de préservation de la nature, est-ce que vous avez, vous, des gestes au quotidien? Est-ce que vous essayez de sensibiliser aussi peut-être auprès de vos enfants?
2: Alors, mes enfants sont grands, mais oui, je pense qu'on, bah, déjà, le tri qui est facile à faire est essentiel. Le fait de pas déverser ses déchets un petit peu partout, je pense que c'est des gestes que tout le monde peut faire. D'économiser l'eau également, hein, de prendre des douches plutôt que des bains, etc. Il y a des gestes qui sont faciles à réaliser et donc il faut pas s'en priver.
3: La nature telle que vous la percevez, ce serait quoi pour vous?
2: Je pense qu'on prend des bons moments dans la nature, qu'on passe des bons moments dans la nature justement et qu'on en a besoin. C'est assez simple de s'en rendre compte quand on passe 2-3 jours en ville, parce que nous qui vivons à la campagne c'est facile. Quand on passe 2-3 jours en ville, on se rend compte qu'on a vraiment besoin de la nature.
3: Peut-être
2: pour se ressourcer, etc. C'est essentiel.
3: Peut-être encore plus dans ces moments comme aujourd'hui où la température est plus élevée.
2: Exactement.
3: On ressent une vraie différence entre lorsqu'on est proche de la nature et lorsqu'on est en ville.
2: C'est clair. C'est clair. Pour passer un petit peu de temps à Lyon avec mon travail, on se rend compte quand il fait des grosses chaleurs comme ça qu'on est bien bien mieux à la campagne.
3: Vous avez vu évoluer aussi votre nature, vous êtes originaire de...
2: D'Ébreuil, ouais.
3: D'Ébreuil, donc vous avez peut-être vu aussi évoluer la nature, la Sioule, le Val de Sioule de manière générale.
2: Oui.
3: Vous l'avez vu évoluer? Est-ce que vous l'avez vu évoluer positivement?
2: Alors, oui, dans l'ensemble, oui, je pense qu'on peut. Il n'y a pas des grosses modifications depuis, en tout cas depuis mon enfance, je trouve qu'on a, su chez nous, en tout cas, préserver la nature quand même.
3: Et peut-être une dernière question. Qu'est-ce que vous adorez dans la nature? Si vous devez partir faire une randonnée dans la nature, par exemple, qu'est-ce que vous adorez? Pourquoi vous aimez la nature?
2: Alors,
3: pourquoi vous aimez être dans la nature?
2: Et ben parce que c'est ressourçant, principalement. Parce qu'on peut se poser à l'ombre et parce qu'il y a des paysages magnifiques qu'aucun bâtiment ne peut égaler, je pense. Donc, ouais, voilà ce que j'aime dans la nature, c'est que c'est l'apaisement qu'on y trouve en tout cas.
3: Et le paysage.
2: Et les paysages.
3: Au naturel.
2: Au naturel, voilà. Exactement, exactement.
1: Pour sa part, Annie prévient, mes réponses ne sont pas toujours consensuelles. Et bien voilà ce qui nous a intrigués.
4: Je suis observatrice, je vais dire, respectueuse de la nature et pas trop interventionniste. Mais il faut quand même intervenir, hein. J'ai un jardin, mais si j'arrache pas la mauvaise herbe, enfin ce qu'on appelle la mauvaise herbe, je peux pas ramasser de légumes. J'ai un peu de recul, on va dire, par rapport à l'environnement. et je suis pas pessimiste, pas foncièrement optimiste non plus, mais je pense que la nature de toute façon aura le dernier mot. Peut-être avec des micro-organismes, j'en sais rien. Peut-être qu'on reviendra à l'état initial de la Terre, c'est-à-dire des micro-organismes qui se rassembleront d'une autre façon pour constituer une autre Terre. Je sais pas.
3: Alors vous dites que vous n'êtes pas interventionniste, ça veut dire quoi? Alors vous parliez, vous disiez que les mauvaises herbes, vous les éliminiez dans votre jardin, ce qui est peut-être ce qu'il y a de plus commun par rapport à une personne qui a un jardin et à la nature. Mais vous reprochez aux gens d'être peut-être trop interventionnistes. Comment vous jugez ça?
4: Je pense que beaucoup de personnes veulent imposer leur vue du moment. Moi, j'ai un certain âge, je suis fille d'agriculteur et mon père, dans les années 50, était à la pointe du progrès, c'est-à-dire qu'il a utilisé ce qu'on appelle aujourd'hui des pesticides parce que c'était conseillé de les utiliser et puis on avait besoin de que tout le monde en France mange. On a souvent oublié qu'à la sortie de la guerre et pendant la guerre, on n'a pas mangé notre aise. Enfin, j'étais pas née. Mais ce que me raconte mes parents. Mais il restait quand même avec un certain recul par rapport à tout ça. Et il était très très observateur de la nature. Et s'il y avait des coccinelles suffisamment, il passait pas d'insecticides. C'est un exemple. Moi j'essaie de faire pareil à mon petit niveau. J'essaie aussi d'acheter local. Et si j'ai des fraises dans mon jardin, je vais pas acheter des fraises au marché, je me contente de ce que j'ai. Je vais pas acheter des fraises pour Noël non plus, parce que c'est complètement ridicule. Enfin, c'est mon avis, moi je l'impose à personne. Voilà. Et je pense qu'il y a des effets de mode. Donc dans les années 50, il fallait utiliser le maximum pesticides, herbicides, engrais, parce qu'on avait besoin de produire beaucoup. On s'est rendu compte longtemps après qu'il y avait beaucoup d'inconvénients à ça. Mais revenir aujourd'hui à une nature qui se débrouille toute seule, moi j'y crois pas, parce que c'est pas les êtres humains qui auront le dernier mot en ce moment.
3: Et on le voit de plus en plus aujourd'hui où il fait une chaleur, une forte chaleur, alors oui. Qu'on est seulement à la fin du mois de mai, on n'est pas encore en été. Oui. Ça aussi c'est quelque chose qui doit vous rendre pessimiste, alors que quand vous étiez plus jeune, vous, beaucoup d'anciens, si je peux me permettre, disent ne pas avoir connu d'aussi forte chaleur aussitôt.
4: Alors je pense que par rapport, enfin le climat pour moi c'est une notion très longue dans le temps. J'ai écouté récemment à la radio qu'en 1767, c'est-à-dire 22 ans avant la Révolution, il y avait eu 500 000 morts en France à cause de la canicule. À l'époque, il y avait entre 10 et 15 millions d'habitants. Ce qui veut dire qu'il y a eu déjà d'autres canicules, mais on n'enregistrait pas. C'est que dans les archives historiques qu'on le trouve, c'est tout. Et par rapport à la modification du climat aujourd'hui, peut-être, je trouve que c'est très compliqué, à partir de nos connaissances d'aujourd'hui et de nos mesures d'aujourd'hui, de prévoir l'avenir. Parce que même au niveau de la météo, aujourd'hui, vous voyez, moi je pense que dans quelques jours il y aura de l'orage, personne n'annonce. Mais je me trompe peut-être, ou c'est ceux qui annoncent du beau temps pendant 10 jours qui se trompent, je ne sais pas. Donc je suis ni pessimiste ni optimiste. J'écoute beaucoup la radio, des émissions scientifiques. L'océan, soi-disant, se réchauffe. Le Gulf Stream qui nous amène notre climat océanique tempéré, etc., risque de s'arrêter de circuler. S'il s'arrête de circuler, Paris, qui est au même niveau que Québec, aura la même température que le Québec.
3: Donc finalement, ce que disent les scientifiques, vous vous référez à l'expérience qu'a connue le monde, sans forcément vous référer à ce que peuvent dire les scientifiques.
4: Alors, une vérité scientifique est vraie jusqu'à ce qu'une autre dise le contraire. Donc, je suis observatrice.
3: Si on revient un petit peu sur Ébreuil et le Val de Sioule, est-ce qu'il y a un endroit particulier dans le Val de Sioule où vous aimez vous retrouver avec vous-même, avec votre famille, vos proches? Un endroit dans la nature? Un endroit particulier dans le Val de Sioule où vous aimez vous retrouver avec vous-même, avec votre famille, vos proches? Un endroit dans la nature?
2: Bah, j'aime beaucoup et

0: notre petit coin là.
1: Vous êtes finalement dans un lieu qui rappelle aussi votre enfance avec l'agriculture, un lieu très rural.
0: Bien sûr, hein, moi je suis née dans le milieu rural, j'ai vécu 20 ans en ville, je m'y suis beaucoup plu aussi, c'est une autre façon de vivre, mais j'ai quand même, j'aime bien mes racines rurales quand même.
1: Et vous parliez tout à l'heure de votre père qui faisait attention aux coccinelles, aux insectes. Oui. C'est aussi des animaux qui sont importants et qu'on oublie parfois de citer aussi dans les espèces qui peuvent être en danger et qui sont pourtant essentielles à la nature.
0: Oui, alors bien sûr, on cite tout le temps les coccinelles parce que la coccinelle, elle est tellement belle et elle est chargée de mythes, donc on pense à elle. Mais il y en a plein qu'on ne voit pas ou qui sont moins attirants par leur look, on va dire. Mais c'est sûr, hein, vous levez une motte de terre, ça grouille de tous les côtés. Vous prenez un microscope ou un binoculaire, ben vous trouvez encore plein de choses qui existent et qu'on voit pas à l'œil nu. C'est ce que je dis à ma petite fille, quand tu regardes le ciel, tu vois des étoiles qui sont minuscules, en fait elles sont énormes, et quand tu regardes dans la terre, tu vois aussi des choses minuscules, mais tu vois pas tout.
1: Peut-être deux dernières questions. Comment vos enfants, si vous en avez, comment vous avez éduqué vos enfants à l'environnement, à la protection de la nature, à préservation de la nature plutôt que protection peut-être. Comment vous avez géré ça avec eux? C'est quelque chose que vous avez parlé ou finalement le monde dans lequel ils sont nés a fait que automatiquement ils ont été proches?
0: J'en ai parlé, on en parle encore. Moi, je leur ai expliqué pourquoi je vis comme ça. Après, ils font ce qu'ils veulent. Ils sont grands, hein. J'ai un fils qui est agriculteur, mais il fait de l'agriculture raisonnée. Il essaie d'en vivre, c'est pas facile. Et j'ai des petits-enfants qui se disent écolos, mais qui prennent la voiture pour aller pendant le week-end à un festival à 500 km de chez eux, qui prennent l'avion pour partir en vacances. Bon, moi, je leur dis que je suis pas tout à fait d'accord avec ça, mais ils sont majeurs, ils décident. Et je suis pas toute seule à préparer le monde de demain. Eux aussi le préparent.
1: Vous avez des gestes au quotidien ? Pour la préservation de la nature, est-ce que vous avez des gestes au quotidien qui sont peut-être peu communs?
0: Alors, j'ai des gestes que je fais depuis plusieurs dizaines d'années, c'est-à-dire quand j'épluche des légumes, parce que je prépare mes repas moi-même à partir de produits bruts, quand j'épluche mes légumes, et je les mets au composteur, mais ça, je l'ai toujours fait. C'est pas depuis que le SICTOM dit qu'il faut le faire. Je l'ai toujours fait, le SICTOM, il a raison de dire de le faire, mais je l'ai toujours fait. C'est un exemple parmi d'autres. Je fais attention de ne pas gaspiller l'eau. C'est des choses. Enfin, quand j'étais petite, mes grands-parents avaient l'eau au robinet. Ils étaient les seuls dans la commune. Ma mère me racontait que chez elle, il n'y avait pas l'eau au robinet. Elle allait chercher les seaux d'eau dans le puits qui était au fond du jardin. Il y avait une pente très raide. Donc l'eau, c'est quelque chose de précieux. Et c'est pas parce que ça coule tout seul au robinet qu'il faut gaspiller. Bon, alors c'est peut-être des idées de vieilles qui reviennent à la mode, je sais pas.
2: Et Sylvie, eh bien, elle n'aurait jamais raté cette fête de la nature. Elle, qui a grandi à la campagne, a une affection toute particulière pour ces arbres, ces champs, cette faune, cette flore, qu'elle reconstitue un peu sur son balcon avec sa fille et sa petite fille.
3: Eh bien, à la maison, on avait un petit bout de terrain. Là, maintenant, on a une terrasse. Et en fait, on essaye de regarder un petit peu si on a des oiseaux qui nous entourent. Donc, on a en effet, on a deux nids d'hirondelles. On a aussi un rouge-queue. On a des petites mésanges qui sont venues il n'y a pas longtemps. Et on a pas mal d'oiseaux quand même qui passent au niveau de là où on habite, même s'il n'y a pas beaucoup de verdure. Donc en fait, le rapport à la nature, c'est vraiment préserver même le tout petit coin que l'on a, avec on a des petites jardinières avec des plantes un petit peu, voilà, plantes qui peuvent attirer les abeilles. Et puis aussi, on aime bien mettre des pensées et puis des géraniums. Donc ça peut peut-être aider la nature, les oiseaux, les insectes à venir faire un petit tour et à les aider à vivre, quoi.
1: Vous êtes venu avec votre fille et votre petite fille, c'était important aussi pour vous ?
3: Alors oui, donc c'est important car je travaille beaucoup et j'ai pas beaucoup de repos pour pouvoir profiter d'un instant magique en famille avec ma fille et ma petite fille, Océana, de 12 ans. Donc,

0: Ben, c'est important car on découvre, à travers cet après-midi, cette journée, même ces quelques jours, on peut se cultiver concernant différents thèmes, que ce soit sur les oiseaux, sur les animaux, sur la science naturelle de l'Allier, sur aussi essayer des activités, style tir à l'arc, des choses que j'ai jamais essayées. Et c'est surtout voilà pour parler avec plein de personnes, différentes personnes de stand, et puis partager des moments de bonheur, apprendre des choses, se cultiver. Et quand on va revenir à la maison, voilà, avoir des souvenirs en livre, en prospectus concernant ben, style sur la cistude d'Europe, on va pouvoir se documenter.
1: Vous avez fait la visite de plusieurs stands, vous avez pris plusieurs prospectus aussi. Finalement, qu'est-ce que vous avez appris de ces quelques jours de fête de la nature et notamment aujourd'hui, ce 23 mai?
0: Alors, on a commencé par nous, la fête de la nature, c'est une religion, on va dire, tous les ans, depuis qu'elle est créée. Et en fait, on a commencé par l'exposition donc de la SNA à la médiathèque de Saint-Pourçain, mercredi après-midi. Pour rien au monde, on ne voulait la manquer. Après, le lendemain, bon, tout en travaillant, c'est pas évident parce qu'on voulait aller au barrage de Jonza pour le contrôle des poissons migrateurs. Mais le problème, c'est qu'on peut pas y aller avec les enfants parce que c'est en semaine. Et c'est vrai que ce serait un week-end, ce serait pas mal pour aller contrôler les poissons migrateurs au barrage de Jonza. Et en fait, on est allé jeudi soir à la soirée astronomie au lycée Blaise de Vigenère, qui était très instructif, très cultivant, parce les élèves nous ont raconté leur passion, nous ont montré ben leur histoire, enfin leur expérience qu'ils ont fait monter la sonde. Et en fait, on a pu voir la Lune aussi, et on a même vu le drapeau de Neil Armstrong encore sur le côté de la Lune, qui existe encore, et pourtant c'était en 1969, j'avais un an.
2: Et Sylvie, eh bien, nous l'avions en effet rencontrée lors de cette sortie lune à Blaise de Vigenère. L'occasion de glisser là un reportage que nous avions alors réalisé avec des lycéens enthousiasmes et pleins de lucidité.
3: Je m'appelle Clara Lassagne. Alors nous, là, on est en train de régler le télescope afin de voir la Lune donc bien centrée. Le but, ça va être pouvoir te présenter aux gens une observation de la Lune. Donc pour ça, voilà, on essaye de faire en sorte que ça soit bien net, bien centré. S'il y a besoin, on utilise un petit peu la manette ou on le fait directement à la main en desserrant le télescope. C'est toujours un petit peu technique et long, mais franchement très intéressant.
2: Et avec un matériel professionnel.
3: C'est ça, bien sûr, toujours un matériel professionnel. On en prend très soin, bien sûr. Et puis, toujours sous la direction d'un professeur, du coup.
2: Ce matériel est à Blaise de Vigenère ou vous l'avez fait venir ?
3: Non, on le garde à Blaise de Vigenère spécialement pour le club astro.
2: Alors ce club astro, vous y participez aussi, hein, l'un comme l'autre. Expliquez-moi un petit peu le pourquoi de votre passion pour ce club astro. Tout prénom ?
4: Marius Gilbert Vautrançon. La passion pour le club astro, c'est parce que déjà j'aime bien la physique, donc du coup je me suis dit que découvrir d'autres choses ça pouvait être intéressant, donc j'ai décidé de m'inscrire pour le club astro pour découvrir de nouvelles choses et franchement je regrette pas.
2: Qu'est-ce que tu as découvert déjà depuis que tu es à ce club?
4: Niveau information, pas tellement, mais j'ai pu prendre pas mal de photos par exemple et de voir beaucoup de choses intéressantes comme voir mieux la Lune, donc là on pourra le présenter à tout le public qui sera venu, mieux voir les cratères, découvrir aussi que la Lune pouvait être de plusieurs couleurs suivant la période.
5: Sofiane, ouais, en fait moi avant même d'aller au lycée, ça a été une motivation de venir ici. À l'origine je suis passionné d'aéronautique, donc évidemment le spatial ça fait partie de moi, et donc dès que j'ai su que le club astronomie existait, je me suis dit il faut que je le fasse.
2: Alors c'est un club qui est exigeant, hein, tout de même, parce que vous avez quand même une activité assez dense. Par exemple, quelles sont tes activités?
5: Et bien, par exemple là au début on a commencé par le réglage des télescopes. Mais en fait, même une fois que les gens et que les observateurs sont en train de l'utiliser, on a toujours des réglages à effectuer. Parce que bah, les astres, ils bougent, donc on est obligé de les suivre. Donc il faut en permanence les régler, tout ça, et être sûr que l'observation se déroule bien.
2: Et le fait d'observer la Lune, ça vous confirme aussi votre appétence pour la science et peut-être pour votre avenir aussi, Clara?
3: Bah, c'est vrai que tout ce qui concerne les astres, c'est forcément un domaine scientifique. Donc pour nous qui sommes plus orientés dans ces domaines-là, c'est toujours très intéressant à observer, mais aussi faire partager les gens, faire partager les idées, ce que nous on apprend, c'est toujours très intéressant. Puis c'est, oui, voilà, le spatial, l'aéronautique, ça reste une passion aussi, donc c'est vrai que oui, faire partager, observer, franchement, c'est incroyable.
5: Je trouve que même, par exemple, si on va plus loin et qu'on pose une question, par exemple, pour la remise en question pour l'humanité, moi je trouve que ça a quelque chose de très beau de quand on regarde les astres et qu'on se rend compte à quel point l'humain n'est pas si important, mais qu'en même temps on est très chanceux et qu'on a le pouvoir de faire des choses merveilleuses, notamment dans les domaines spatiaux.
4: Pour mon cas, c'est que, comme pour Sofiane, on peut se rendre compte qu'on n'est pas du tout si grand comparé à tout ce qui existe dans l'univers, qu'on est rien, on est tout petit, et que, par exemple, on pourrait découvrir de la vie ailleurs aussi. Ça, c'est intéressant, puisque avec les soucis qui se créent ici, on pourrait aussi trouver des nouvelles méthodes, des nouvelles vies ailleurs, plus ou moins loin. Et donc, grâce à ça, découvrir aussi, des nouvelles espèces de plantes, d'animaux, ça, c'est très intéressant quand même, quand on y pense.
6: Donc en fait, il faut bien se mettre de loin. S'il y en a qui ont des problèmes de vue de loin, c'est mieux de regarder avec lunettes parce que là, c'est réglé pour voir déjà de loin, comme pour moi, par exemple. Sinon, vous avez une petite molette ici et vous avez juste à tourner la petite molette pour rendre net. Je ne sais pas si vous vous souvenez de l'époque du microscope au collège ou au lycée. Bah, c'est exactement... Ouais. Apparemment, on n'est pas des bons souvenirs. Ben là, vous allez voir, c'est un super souvenir. N'hésitez pas à tourner un tout petit peu. Si vous voyez que ça devient un peu plus flou, ben vous tournez dans l'autre sens. N'hésitez pas à nous poser la question. On recale, il n'y a pas de problème, je pense que...
2: Oui. Alors, est-ce que vous pouvez m'expliquer comment est-ce qu'on regarde bien la Lune? Est-ce qu'il y a des astuces?
5: Ben déjà, les principales astuces, elles viennent en fait du réglage du télescope. Encore une fois, il y a beaucoup de choses à régler. On peut régler par exemple la netteté, qui varie en fonction des yeux de chacun, parce qu'on voit pas de la même façon. Il faut essayer de centrer la Lune au milieu de la lunette, tout ça. Et puis après, c'est vraiment, il faut prendre le temps d'observer et pas seulement regarder une fois, hop, on part. On peut comprendre certaines choses si on prend son temps en observant, en regardant vraiment tous les détails, et c'est très intéressant.
2: Et vous faites régulièrement l'observation de la Lune ici, ou des étoiles d'ailleurs?
3: En fait, assez souvent, oui. On a une sortie, je dirais, à peu près une fois par mois. Oui, peut-être plus, ça dépend. Quand il fait beau, bien sûr, faut voir la météo. Récemment, on a fait la nébuleuse d'Orion, dont on a posté les photos. On a, bien sûr, un peu tout re-regardé. C'est quand même très intéressant. On a vu le soleil récemment aussi, qu'on a présenté pendant les portes ouvertes. Qu'est-ce qu'on a fait? Bah, du coup, la Lune, oui, aussi, beaucoup. Et puis, parfois, il me semble qu'on a vu Jupiter récemment. Voilà, quand on peut l'observer. Saturne aussi, quand on peut l'observer.
2: Et là, maintenant, vous attendez l'éclipse, hein?
5: C'est ça, c'est ce qu'on attend le plus. Et puis on a aussi, on est en train d'apprendre que Saturne, en fait, on la reconnaît parce qu'elle a des anneaux autour. Et en fait, elle va rentrer dans les prochains mois, prochaines années, dans une phase où en fait, les anneaux seront inclinés d'une certaine sorte que, en fait, on ne les verra même plus. Et donc du coup, plus on observe, et chaque fois qu'on observe, on se rend compte que les anneaux ont bougé et qu'on les voit de moins en moins bien. Donc c'est très intéressant de pouvoir observer ça et de voir que ça évolue au fil du temps.
3: La science continue d'évoluer et nous avec.
6: Bah, je vous invite, allez-y, je vous en prie, qui se lance en premier?
2: Racontez-moi un petit peu ce que vous voyez.
7: Je vois des petits cratères sur la Lune, les cratères, et puis elle est morcelée, il y a des petits morceaux comme si c'était une coquille d'œuf. C'est magnifique.
8: Alors je vois, alors je ne sais pas si je dois dire un croissant de lune, mais juste une partie, la face peut-être un peu ouest, où on voit tous les cratères qui sont présents sur la Lune. Et c'est assez incroyable de voir à quel point on va jusque dans le détail, quoi. impressionnant. Et M. Marioli a raison, plus on fixe son attention, plus on voit des choses plus détaillées.
1: Ça doit être inversé. Ouais. Mais plus tard, oui, on verra presque là où Apollo 11 a... oui, presque là où Apollo 11 a atterri, mais on ne pourra pas le voir parce que malheureusement, c'est pile du côté où c'est pas lumineux. C'est du côté où c'est sombre et... Bah, en tout cas, ça se trouve dans ce qu'on appelle la mer de la tranquillité. Vraiment, c'est magnifique de voir la Lune, là. Parce que là, on la voit bien zoomée dans tous les détails. Et c'est mieux parce que quand c'est en pleine Lune, avec l'amas de lumière, on voit plus les reliefs, on n'a plus les détails. Que là, quand c'est un croissant comme là, on voit vraiment tous les reliefs, les détails. On peut voir les cratères de façon très qualitative. C'est vraiment bien.
2: Il y a une heure à Maury où on peut regarder la Lune, où elle est vraiment au top?
1: En soi, il n'y a pas tant d'heures. Ça dépend des conditions météo. Quand, par exemple, l'atmosphère, il y a trop d'humidité, on y voit au télescope pendant la nuit, par exemple, ça fait comme une espèce de brouillard, comme s'il y avait plein de... d'oiseaux qui passaient, ça fait des taches qui passent et c'est vraiment pas joli. Et il faut vraiment aussi que ce soit dans les bonnes conditions. Mais nous, on a l'habitude souvent de regarder en pleine journée, en pleine nuit, la Lune. Et quand on voit en pleine journée, en fait, on se rend compte que c'est aussi magnifique parce qu'on n'a pas l'habitude et c'est vraiment impressionnant.
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2: La nature, ça vous parle? Eh bien, c'est le sujet de notre émission spéciale aujourd'hui, un mois après la fête de la nature à Ébreuil. Nous y avions en effet posé notre studio pour vous rencontrer et vous interroger sur votre rapport à toute cette richesse naturelle qui nous entoure. Il y a quelques instants, nous croisions le chemin de Sylvie. Cette jeune grand-mère, accompagnée de sa fille et de sa petite-fille, s'émerveillait alors des découvertes qu'elle venait de faire sur le stand de l'ASNA, Association des sciences naturelles de l'Allier.
0: C'est important parce qu'en plus ça va du petit cerveau au gros cerveau et on était déjà allé au stand de la SNA donc quand ils étaient venus pour la soirée de la science l'an dernier au mois d'octobre, ils sont venus à la médiathèque de Saint-Pourçain-sur-Sioule et là justement le monsieur il est adorable, il nous avait emmené plein de petits crânes à monter et puis de différentes grandeurs concernant différents animaux et c'est bien parce qu'on manipule et on se rend compte de choses qu'on pensait pas. Voilà, qu'est-ce qu'il peut y avoir même dans un tout petit crâne, il y a des choses que voilà pour le monter et tout. Mais nous, on se cultive à tous les âges, à 30 ans, à 58 ans, à 12 ans, à 8 ans. C'est magnifique.
1: Sur la nature, vous êtes originaire du Val de Sioule. Enfin, vous habitez dans le Val de Sioule actuellement. Est-ce qu'il y a un endroit que vous aimez particulièrement aller pour être au plus proche de la nature?
0: Oui, alors je suis originaire de Vic. Et alors l'endroit qui est magique, que je vais depuis que je suis toute petite, c'est pareil, c'est une religion de la famille, c'est aller se promener dans les gorges de Chauvigny. C'est une promenade que j'effectue tous les ans en famille. Et ça maintenant, j'ai 58 ans, ça fait 58 ans. Et donc je le fais avec ma fille et ma petite fille. Et ma petite fille connaît les gorges de Chauvigny depuis qu'elle est née. Je la promenais dans les gorges de Chauvigny dans le berceau. Après, quand elle a marché, on s'arrête à un endroit dans les gorges de Chauvigny, le pont de Mona. C'est l'endroit magique que je conseille à tout le monde. En plus, on mange bien. Il y a le restaurant Monsieur Fleury, voilà, qui est toujours là. Et où là, on mange des bonnes cuisses de grenouilles, on mange des bons petits plats. Et oui, c'est mon endroit magique. Voilà, les gorges de Chauvigny, pour rien au monde, je les raterai tous les ans.
1: Ça fait deux ou trois fois que vous employez le mot religion pour parler de votre rapport à la nature. C'est un mot fort pour vous?
0: Oui, parce que je suis originaire de la campagne, je suis une fille d'agriculteur. Et donc la nature, la nature nous apporte plein de belles choses tous les jours. Moi j'ai grandi à la campagne et pour rien au monde, cette campagne, je pourrais m'en séparer. Si là actuellement on habite en appartement parce qu'on n'a pas le choix, mais on va pas rester longtemps parce que voilà, on a besoin de réintégrer un jardin, même s'il est pas petit, pour pouvoir installer des fleurs, installer un salon de jardin, des livres, écouter les oiseaux, pourquoi pas des grenouilles si on est à côté d'une rivière. C'est important La campagne, c'est très important. Moi, je suis très heureuse d'être originaire de la campagne parce que j'ai appris plein de choses et je me suis cultivée. Je pense que sans la campagne, la nature, elle n'est pas aussi belle, quoi.
1: Vous avez vécu, on va dire, votre enfance à la campagne et vous le vivez toujours aujourd'hui. Donc, l'impact aussi, l'importance des animaux, c'est quelque chose qui compte pour vous, les insectes, les oiseaux, vous en avez parlé, c'est quelque chose qui compte aussi, il faut les préserver.
0: Oui, oui, il faut préserver pour les générations futures, faire tout ce que l'on peut pour les aider, pour que tous ces animaux puissent vivre et continuer d'exister pour les générations futures. Par hasard, je suis tombée sur un livre il y a quelque temps que j'ai récupéré dans une boîte à lire concernant l'oiseau, le dodo. Je savais pas ce que c'était et en fait, là, j'ai découvert que cet oiseau est malheureusement a disparu. Tous ces animaux, il faut leur donner leur chance pour pouvoir continuer de vivre très longtemps pour nos générations qui arrivent, les enfants, les petits-enfants, pour qu'ils en profitent aussi. Et savoir comment les préserver, comment les aider à se nourrir tous les jours. La biodiversité est importante pour notre équilibre personnel aussi, pour l'équilibre humain. C'est un tout, quoi. Il faut que l'humain soit là aussi pour aider la biodiversité, mais aussi l'humain est là aussi pour l'aider à continuer à se préserver et à vivre.
1: Vous parlez de l'humain. Est-ce que vous avez des gestes au quotidien pour préserver la nature, la protéger ou même l'embellir ?
0: C'est surtout par rapport aux frelons asiatiques, Donc je fais vraiment très attention parce que notre terrasse, on avait souvent de l'eau quand il pleuvait, ça restait un moment et je fais très attention à l'eau, à ne pas la laisser stagner. On arrose des fleurs sur le balcon, mais or très peu, vraiment, avec le sol des petites jardinières. Donc il y a des petites billes en argile, du sable. Enfin, c'est fait de façon à ce que ça soit bien drainé et surtout qu'on n'ait pas besoin d'utiliser beaucoup d'eau. Et c'est vrai que c'est important de tout préserver. Et c'est pour ça que j'aime bien venir à des journées comme ça parce qu'on apprend plein de choses et ça peut nous aider pour... Pour continuer, même avec simplement, même si on n'a qu'une petite terrasse, moi je mets, quand on mange du pain, je mets le pain aussi sur la terrasse pour que les petits oiseaux viennent manger aussi, c'est important, quoi. Voilà.
1: Si Sylvie, si je vous dis nature, vous me répondez quoi en quelques mots? Qu'est-ce que ça vous évoque?
0: Nature, c'est la beauté de la vie, c'est la nature. Si la nature était pas là, je pense qu'on serait pas bien, on serait malheureux et puis y aurait pas de vie, quoi. C'est grâce à la nature que l'on est là, hein. C'est vrai que la nature a commencé, les premiers habitants viennent de la mer et donc c'est vrai, ça a commencé par des bactéries et après au fur et à mesure de la vie tout a évolué. Mais la nature, c'est la base de la vie. Voilà. On ne peut pas vivre sans la nature, sans une belle nature, il faut la préserver. Voilà, la diversité, c'est la biodiversité, c'est important de préserver tout ça.
2: Et comme Sylvie nous a confié son regret de ne pas avoir pu aller découvrir la passe à poissons de Janza, eh bien, nous avons exaucé son vœu et nous vous invitons à plonger sous le soleil de plomb du mois de mai dans la vie pas toujours facile d'un poisson migrateur.
10: On se met à l'ombre un peu ou... Je crois que c'est bon, tout le monde est là. Donc je m'appelle Timothée Parouti, je suis technicien à l'association Logrami, Loire Grand Migrateur, c'est écrit juste ici. Donc on s'occupe des poissons migrateurs sur le bassin de la Loire et si on devait résumer en une phrase nos actions, c'est mieux connaître ces petites bestioles, ces poissons migrateurs, pour mieux les préserver. Donc on est une équipe de 10 salariés répartis sur l'ensemble du bassin de la Loire, ce qui est très vaste. On est 3 techniciens à l'antenne de Saint-Pourçain-sur-Sioule. Donc l'association existe depuis maintenant 30 ans. Poissons migrateurs, j'imagine que vous en connaissez quelques-uns.
11: Le saumon.
10: Donc on travaille sur 5 espèces de poissons migrateurs. Donc on a le fameux saumon de l'Allier, le grand saumon de l'Allier, et évidemment sur la Sioule également, une population aujourd'hui existe encore. On a en deuxième lieu la grande alose, donc poisson qui fait partie de la famille des clupéidés, la même famille que la sardine. Ensuite on a la lamproie marine, vous avez les deux photos qui sont ici, donc avec ce disque buccal là qui permet de se ventouser en mer à ces poissons pour s'alimenter. Donc c'est un, C'est pas un poisson en fait, c'est, pour être précis, c'est un agnate, c'est un vertébré qui n'a pas de mâchoire. Et enfin, je finirai par l'anguille. Donc l'anguille, voilà, qui elle, à la différence des autres poissons migrateurs, du saumon, de la loze et de l'amphore marine qui vient ici dans nos rivières pour se reproduire, l'anguille, elle, fait le chemin inverse, elle vient ici pour grandir, pour s'alimenter. Et lorsqu'elle est devenue adulte, elle s'en va en mer, donc direction la mer des Sargasses pour l'anguille, très très loin. Elle part se reproduire là-bas. Et ensuite, les larves éclosent et reviennent jusqu'à nos côtes grâce au Gulf Stream, au courant marin. Et donc, pour les autres, saumon, aloze et lamproie marine, comme je vous disais, c'est reproduction sur les rivières. Et donc, ici, sur la Sioule, donc nous avons encore présent aujourd'hui le saumon, la grande aloze qui fréquente la partie aval de la Sioule, et également l'anguille. La lamproie marine, on n'en a plus aujourd'hui, elle se cantonne sur les parties plus basses du bassin de la Loire. Mais voilà un peu le cortège de poissons migrateurs que l'on va pouvoir retrouver sur ce bassin. Donc ici, on se trouve à Janza. On est à 30 km de la confluence avec l'Allier. Donc c'est le... Faut pas dire de bêtises, 1, 2, 3... 4, 5, c'est le sixième ouvrage, c'est le sixième barrage que vont rencontrer les poissons migrateurs au moment de leur remontée. Donc tous les ouvrages, donc il faut préciser qu'effectivement, ouvrage signifie également système de franchissement. Tous les propriétaires d'ouvrages ont pour obligation d'équiper leurs ouvrages d'un système de franchissement pour la montaison des poissons, mais également pour la descente, dans les deux sens, et également de maintenir ce qu'on appelle le transit sédimentaire, donc de permettre également aux alluvions de la rivière, aux cailloux, de pouvoir transiter le long de l'axe. Donc ça, c'est justement rendu possible par la vanne verte qui est là-bas, là, le gros clapet qui est installé. C'est par là que la granulométrie, les cailloux peuvent passer, les sédiments. Et donc, on parle maintenant de système de franchissement. Et la passe à poisson est juste derrière vous. Alors, je vais me décaler, vous montrer. On peut s'en approcher, pour histoire de voir un peu à quoi ça ressemble. Si vous avez des questions, n'hésitez pas. Alors peut-être que certains d'entre vous ont déjà vu ce genre d'installation, je ne sais pas si c'est nous à Vichy exactement. Vichy, c'est typiquement le même système. Alors du coup, le barrage fait, de mémoire, il fait, je crois, à peu près 2 mètres, un peu plus de 2 mètres de haut. Donc les poissons sont bien sûr incapables de franchir une telle hauteur. Donc pour leur faciliter la vie, il a été installé une passe à poissons. Donc c'est une passe à bassins successifs, entre lesquels on a différents bassins. Et entre chaque bassin, on a une hauteur de 20 cm à peu près, ce qui permet aux poissons de pouvoir monter de bassin en bassin et de franchir l'intégralité de l'ouvrage. Donc c'est ce qu'on appelle des passes multi-espèces qui conviennent aussi bien à des tout petits poissons, tels que des ablettes, que pour des très gros sujets, tels que des brochets ou des silures. Les silures, il n'y en a pas à ce niveau-là, mais voilà, ce que je veux vous dire, c'est que ça peut permettre le franchissement de toutes les espèces de la rivière. Donc ce système-là, il a été installé en 2021. Et historiquement, avant que cette microcentrale soit installée, il y avait un système de franchissement qui était de l'autre côté, en rive gauche. Une passe à ralentisseur plan, qui était installée de l'autre côté, qui permettait le franchissement des poissons. Et du coup, dès lors que l'usine a été installée, il a été demandé de justement mettre un système de franchissement beaucoup plus adapté et beaucoup plus fonctionnel que le précédent, qui marchait, on va le dire, pas forcément très très bien. Donc voilà, c'était une occasion rêvée aussi pour pouvoir raménager l'ouvrage et équiper de manière plus efficace la centrale.
11: Oh non, alors, le barrage. C'est déjà comme ça. Ouais. Bon, après, étant donné que ça là tourne majoritairement en priorité, pardon.
10: Donc voilà un peu le système de production d'électricité. C'est ce qu'on appelle des vis ictio-compatibles. C'est des grosses vis sans fin. Donc là, la centrale est équipée de manière à pouvoir turbiner 21 mètres cubes seconde. Donc chaque turbine représente 7 mètres cubes. La turbine numéro 1, celle qui est en rive droite, est la première à fonctionner. Puis les autres se déclenchent progressivement lorsque les débits augmentent. Ce sont des vis qui, notamment, permettent la dévalaison des poissons. Donc pour que les poissons puissent descendre cet ouvrage, l'unique voie de passage, c'est de passer par ces vis-là, qui sont censées être minimiser les risques à la dévalaison. Donc c'est censé être adapté. Je dis censé parce que ça n'a pas été évalué sur l'ouvrage actuellement. Mais effectivement, ça limite les problèmes à la dévalaison. Voilà. Donc ensuite, vous avez le clapet vert là-bas qui est installé, qui permet justement d'écréter les crues. Donc lorsqu'il y a un peu plus d'eau que 21 mètres cubes, ça va commencer à surverser par le clapet. Et une fois qu'on est sur des débits supérieurs, on va dire à 40 ou 50 mètres cubes, ça commence à surverser par le barrage. Alors du coup, la passe à poissons, c'est une passe pour la montaison, c'est pour faire monter les poissons. Lorsque les poissons vont arriver au pied de l'ouvrage, ils vont venir prioritairement au niveau des turbines, puisque c'est là où il y a les plus gros remous, l'attractivité. Donc les poissons vont monter par cette passe de montaison, vont aller se reproduire plus haut. Là, je prends l'exemple du saumon. Et lorsqu'ils vont devoir descendre ces juvéniles de saumon pour regagner la mer, ils vont passer par le système de dévalaison qui est la turbine ictiocompatible. Le temps est tellement précieux pour les poissons migrateurs et notamment le saumon. À chaque point de blocage, les saumons vont engendrer un temps de retard. Et ce temps de retard cumulé sur plusieurs ouvrages, effectivement, ça s'élève à plusieurs journées. On avait fait une étude de radiopistage en 2012 sur la Sioule. On avait marqué des saumons avec des émetteurs. On les avait suivis kilomètre après kilomètre. Au pied de chaque ouvrage, on avait démontré que sur le tronçon, donc Confluence-Ébreuil, l'impact cumulé des ouvrages faisait que les poissons mettaient à peu près une cinquantaine de jours pour arriver à Ébreuil. Et on avait estimé avec les vitesses de progression inter-ouvrages que sans ces ouvrages-là, le saumon mettrait environ 2 à 3 jours pour arriver à Ébreuil.
2: Voilà. On mesure l'impact du stress pour le saumon sur sa reproduction ?
10: L'impact du stress, il faut dire qu'il est... je pense qu'un saumon, lorsqu'il décide de s'engager dans un système de franchissement, il est effectivement stressé. C'est un milieu qui est très exigu, abrasif. Donc oui, les saumons, effectivement, stressent au moment de leur remontée, d'autant plus quand ils sont dans des systèmes de franchissement. Après, pour l'évaluer, c'est un peu compliqué. Mais ce qu'on sait, c'est que les saumons que l'on voit à Moulin-Breland, on les voit également ici. Donc ils arrivent à progresser finalement et à remonter chacun des ouvrages. Et on a également de la reproduction avérée sur les sites de reproduction en amont d'Ébreuil. Donc le saumon arrive à effectuer son cycle complet sur la Sioule.
2: Est-ce que ça a baissé néanmoins le rythme de production, ces barrages ?
10: Alors du coup, les effectifs sont vraiment bien en deçà de ce qu'ils étaient avant, historiquement. Là, actuellement, à l'heure où je vous parle, on a de tête, on a, je crois, 2 saumons seulement observés à Moulin-Breland cette année. Les meilleures années, lorsque la station a été ouverte, c'était donc 2017, on en avait une cinquantaine. Donc on est loin quand même de ces effectifs-là. Donc les saumons sont toujours présents, sont beaucoup moins nombreux. Ce qui pêche vraiment pour ces poissons aujourd'hui, c'est ce qu'on appelle le réchauffement climatique, effectivement des températures qui sont beaucoup trop chaudes et précocement chaudes notamment, peu compatibles avec la survie de ces géniteurs, puisque ce sont des espèces d'eau froide qui au-delà de 27 degrés ont des risques de létalité. Ici sur la Sioule, il faut savoir qu'à Janza, on atteint tous les ans 29-30 degrés. Donc c'est très peu compatible avec ces individus. Le manque d'eau aussi pêche énormément, puisqu'on a une récurrence de débit très bas ces dernières années, qui fait que les saumons ont de plus en plus de mal à progresser sur ces différents axes, ce qui donne place en retour quelques années plus tard à très peu d'individus aujourd'hui.
2: Rendez-vous aujourd'hui au barrage de Janza pour découvrir la passe à poissons, une visite qui nous est proposée par Timothée Parouti. Il est technicien à l'Ogramy.
10: C'est un peu plus calme ?
12: Oui.
10: On arrive à la sortie de la passe à poissons. Avant de vous faire rentrer dans le sous-marin qui est juste là, donc ça c'est la station de comptage, juste pour vous montrer un peu l'installation et la manière dont c'est conçu. Donc les stations de comptage que l'on suit, nous on en suit une dizaine sur le bassin de la Loire, c'est toutes les mêmes, ce sont des stations de comptage à visualisation latérale. Donc elles sont installées dans la partie amont de la passe à poissons, vraiment à la sortie, de manière à s'assurer que lorsque les poissons sont passés devant la vitre, ils sont en amont de l'ouvrage et ne reviennent pas en arrière. Donc vraiment, c'est toujours positionné de cette façon-là. On a de ce côté-là un local dans lequel on va rentrer, où on a une caméra qui filme les poissons à travers une baie vitrée en fait. Et de l'autre côté, on a un local dans lequel on a un caisson de rétroéclairage en fait. On installe des néons qui font que les poissons que l'on voit à la caméra, on les voit en ombre chinoise. Ça nous permet de dessiner précisément les contours des espèces et d'identifier les poissons. Donc voilà un peu les installations. Il existe plusieurs styles et types de stations de comptage. Mais alors, ça c'est la sonde température. On installe une sonde température sur tous les ouvrages, puisque du coup, les deux paramètres fondamentaux qui régissent les migrations des poissons, ce sont les températures et les débits. Donc on a besoin de cette donnée, elle est précieuse, elle nous permet d'expliquer par la suite le pourquoi du comment des migrations. C'est un enregistreur qui stocke sur une mémoire, du coup on a un relevé horaire. Donc on fait ensuite des moyennes journalières, ça nous permet de suivre un petit peu l'évolution des tendances, ça nous permet de voir un peu comment la Sioule chauffe chaque année. Et c'est pour ça que je vous dis que cette récurrence des températures très chaudes est bien présente. On a 29-30 degrés atteints sur cette partie du bassin. Ça paraît fou, mais effectivement, c'est le cas. Comme vous savez, les grands barrages créent des retenues, évidemment, et puis il y a un effet baignoire, quoi, un effet réchauffement de l'eau. Donc ces ouvrages, ils ont plusieurs incidences. Ils ont une incidence sur le fractionnement de l'habitat, le fait que les rivières sont fractionnées, et également le fait que les retenues font chauffer également un peu l'eau. Et puis il faut être clair aussi que les poissons qui décident de descendre, les juvéniles de saumon qui décident de repartir à la mer, doivent trouver leur passage dans des retenues qui sont assez lentes, lentiques, qui font que c'est jamais évident de trouver la sortie d'une retenue quand on est un petit semolt d'une quinzaine de centimètres. Donc s'il n'y a pas de coup d'eau au printemps pour les aider un peu et les guider vers la sortie, ces retenues sont très néfastes. Il va falloir descendre. Ah, il va falloir... Oui.
3: Ah, c'est une échelle.
10: C'est une échelle. Après, ouais, il va falloir... Alors je vais passer devant. Et vous allez me suivre pour ceux qui peuvent et qui veulent. Tac. C'est bon. Il y a.
12: L'ensemble des volontaires sont descendus.
10: Voilà. Bon, ben ça y est, on y est. Donc dans ce fameux observatoire. Donc du coup, vous l'avez déjà vu à Vichy, mais c'est le même système, exactement le même. Donc comme je l'ai dit tout en haut, donc on a un local dans lequel on a installé la caméra qui va filmer 24 heures sur 24 le passage des poissons à travers la baie vitrée qui est là. Et de l'autre côté est installé un caisson de rétroéclairage, donc on a des néons qui sont alignés. Et donc quand les poissons vont passer devant la caméra, donc le système va déclencher sur le mouvement et sur le contraste. Et donc on va cumuler des séquences vidéo dans lesquelles on aura les passages de poissons ou les débris qui dérivent. Donc voilà, ça ne fait pas le tri, c'est à nous de le faire. Mais voilà, ça fonctionne toute l'année et ça nous permet d'avoir justement une idée précise du nombre de poissons et de migrateurs qui remontent chaque année, d'avoir des horaires, des dates de passage et de corréler ça avec les températures et les débits. Donc voilà le système là, ce qu'on voit là, ce grand dôme, c'est un déflecteur. Alors c'est installé comme ça de manière à ce que les poissons prennent pour habitude de sauter devant la caméra et de favoriser le déclenchement. Parce que les vitesses de courant sont moins importantes sur le fond, donc tous les poissons ont tendance à passer au fond, et le déclenchement n'est pas très optimisé sur la partie basse de la vitre. Donc là, en faisant ça, on est sûr au moins de rien rater. Ça fait un petit jump, exactement. Donc voilà. Et donc le système, il est comme ça. Vous avez le logiciel qui est tout en haut. Alors là, on va retrouver toutes les espèces présentes dans la rivière. Donc on a les 25 espèces présentes en rivière, on les retrouve sur les stations de comptage. Ici, si je devais donner une espèce plus présente que les autres, on dirait peut-être les barbeaux, effectivement, et les brochets. Les brochets. Il y a une retenue d'eau et il y a pas mal de brochets sur cette partie de la Sioule, il faut l'avouer. C'est des poissons que je vois assez souvent. Ouais. La truite, un peu moins, on en voit aussi. Après, ici, on est vraiment en limite première, deuxième catégorie. La première catégorie se trouve juste au pont de Janza, au-dessus. Donc on est vraiment dans la limite basse. Les températures chauffent un peu trop pour les truites à ce niveau-là. On en voit quelques-unes, mais il ne fait pas bon être une truite à Janza, pour résumer. Donc beaucoup trop chaud. Mais on en voit, effectivement, on en voit. Donc en haut, on voit que le cadran là, il est donc composé de plusieurs cellules. Donc on a des cellules qui sont jaunes et des cellules qui sont bleues. Les cellules qui sont jaunes, c'est les cellules qui sont activées, bleues désactivées. Donc on désactive la partie supérieure puisque la ligne d'eau a tendance à varier dans le temps en fonction de l'exploitation de la microcentrale notamment. Donc voilà. Et donc dès que dans une de ces cellules on a un mouvement de contraste, un changement de contraste et un mouvement, ça enregistre. Donc on observe des poissons, mais pas que. Ça nous arrive par moment d'observer des mammifères. Donc ici, de mémoire, on a vu castor, loutre aussi, présente. Loutre est très intéressant parce que je la connais bien, elle ne me connaît pas, mais moi je la connais très bien. Elle vient là pour manger parce que c'est un garde-manger. Elle nage extrêmement bien, contrairement au castor, qui lui a tendance à venir et se faire surprendre par le débit. Et finalement, il essaye de remonter, il n'y arrive jamais. Le castor, il finit toujours par descendre et donc faire les 16 bassins en descendant, ça doit être sacrément sport. Ouais. Et donc la loutre, je la vois tous les ans, je l'ai vue cette année également. Donc je ne la vois pas en direct, mais je la vois sur les images. Et oui, elle est présente. Donc on a vu donc des castors, des loutres, des ragondins, évidemment. Loutre plutôt nocturne, ouais, nocturne, effectivement. Loutre qui est présente également à Vichy,
13: On l'observe dans la passe à poissons à Vichy. Quand la passe à poissons est fermée pour entretien l'hiver, donc le niveau est totalement abaissé, il y a des poches d'eau qui se créent au fond de la passe, des poissons qui sont coincés, elle, elle le sait, elle vient, et puis elle nous fait le plaisir de venir les manger devant la caméra. Donc oui, je dois avoir une ou deux séquences. Voilà. Voilà, voilà. Parfait. Je vais vous raccompagner, du coup. Merci.

0: Vous allez repartir tous avec une BD, une plaquette d'action et une boîte de jeux. Voilà. Et en vous remerciant d'être venus.
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2: Eh bien, vous voilà aussi frais qu'un gardon ou qu'une anguille, c'est selon, pour découvrir notre dernier témoignage de cette émission « Ça bouge sur le territoire » consacré à la nature. Ce témoignage, c'est celui de Stéphane, le tout nouveau propriétaire des Murs des Charitains à Ébreuil. Dans ce lieu exceptionnel, la nature s'offre à tous, le long de la balade Anne-Marie Defay ou sous les voûtes des bâtiments centenaires. De quoi inviter à la méditation.
3: La nature, c'est un, à mon sens, c'est peut-être très personnel, mais je le partage, c'est un des noms qu'on peut donner à Dieu, c'est-à-dire, ou on peut également l'appeler la vie. Pour moi, la nature, c'est ce qui nous maintient, c'est ce qui est même à l'origine de nous-mêmes. Nous sommes là, à mon sens, plus pour la servir que pour s'en servir. Elle représente pour moi le véritable patrimoine. Le patrimoine étant l'art du vivant et non pas que de la nature morte. Et la nature, c'est, je crois, toutes les sources de nos joies et de nos rencontres les plus belles.
4: Et vous regrettez les activités humaines, même si elles sont peut-être effectivement nécessaires pour nous permettre de vivre, mais des activités humaines qui sont qui impactent trop la nature.
3: Évidemment, je les regrette. Je pense que je ne suis pas le seul. On a un certain nombre, à mon avis, c'est-à-dire une écrasante majorité, à se demander où est-ce que la société part, hein, parce que on voit bien qu'il y a une perte de sens. Bien sûr, on pourrait pleurer sur le sort du vivant. Je crois, malheureusement, peut-être, je ne sais pas, que c'est une étape nécessaire justement pour les prises de conscience. Et à mon avis, aujourd'hui, il y a un changement de vision qui est en train de s'opérer. Je l'espère chez un maximum de gens pour comprendre qu'il y a une autre voie à suivre et que parfois on marche sur la tête pour un prétendu confort qui n'en est pas un en réalité.
4: Dans le Val-de-Soul, ici, est-ce que vous avez un lieu que vous appréciez particulièrement vous rendre parce qu'il est un lieu naturel, où vous appréciez vous rendre parce qu'il vous transmet peut-être des émotions, vous y sentez bien?
3: Je dirais l'eau de la Sioule, tout simplement. Les gorges de Chouvigny sont un des endroits que je ne connaissais pas il y a encore 5 ans, qui est assez extraordinaire. En principe, les gorges sont toujours sublimes. Hein. On a quand même en France une chance inouïe d'avoir un territoire aussi riche et varié et une nature aussi époustouflante. Moi, je suis pas forcément un très grand sportif, mais j'adore le canoë et j'adore l'eau vive. Donc, parfois, plusieurs fois dans l'été, 2-3 fois, je vais prendre le plaisir d'aller ramer un peu et de descendre les gorges en solo. C'est un moment pour moi un peu de communion avec la nature.
4: Vous utilisez deux mots intéressants, solo, nature, communion aussi, vous avez utilisé communion. Ces trois mots-là, c'est votre façon de voir la nature aussi. Est-ce que la nature peut se voir aussi à plusieurs, selon vous?
3: Absolument. Déjà, la nature, elle représente quelque chose de très intéressant pour nos sociétés actuelles. C'est qu'elle apaise les mœurs. Vous prenez n'importe quelle ville. Hein, si vous avez une politique d'aménagement du territoire et d'urbanisme qui végétalise, qui arbore, tout de suite, vous avez dans les études, ça a été à plusieurs reprises étudié, les indicateurs qui diminuent en termes de violence urbaine ou d'agressivité. C'est-à-dire que le vivant, le végétal notamment, vient adoucir les tempéraments et réguler les émotions de l'humain. Moi, j'ai aussi ce sentiment, du coup, dans le milieu collectif. Quand on se rencontre et qu'on se retrouve à plusieurs en nature, tout de suite, le tempo n'est pas le même que quand on est seul, même si, prendre un mot un peu étrange peut-être, mais évidemment, la forme de prière que moi, je vis avec la nature quand je m'émerveille devant elle n'est pas la même quand on est plusieurs.
4: Est-ce que vous en avez déjà un petit peu parlé tout à l'heure, mais vous trouvez que la France a un patrimoine naturel qui est peut-être plus beau que certains pays? Parce qu'on a beaucoup de personnes aujourd'hui qui voyagent. Il faut voyager, partir dans d'autres pays, découvrir autre chose, mais finalement la France, elle possède aussi un patrimoine naturel particulier et très beau.
3: L'herbe est toujours plus verte ailleurs. Alors, effectivement, moi j'adore voyager, donc j'en ai fait quelques-uns aussi. Je vais pas vous le cacher, je suis peut-être un peu de cette génération. Je suis pas trop poussé le bouchon, mais j'en ai fait quelques-uns. J'aurais un peu de mal à partir dans une logique de comparaison, de dire que la France a plus d'atouts que d'autres endroits. Pour moi, enfin, ma première maison, c'est la planète Terre, et je suis soucieux de la richesse et de la diversité de toutes nos cultures, de toutes nos civilisations. J'aime le sous-continent indien, j'aime l'empire du milieu chinois, j'aime les grandes steppes amérindiennes. J'aime l'Amazonie, j'aime toute la richesse et la diversité en microcosme qu'on trouve en Europe, dans tous ces pays, avec leur histoire multimillénaire. Après, évidemment, la France, elle a une responsabilité parce que, d'un point de vue culturel, historique, diplomatique, elle a une voix qui porte, qui est reconnue mondialement. Très souvent, dans n'importe quelle situation, lorsque la France dit quelque chose, pour peu qu'elle respecte sa manière de penser habituelle, elle est écoutée et même très souvent suivie. Puis j'ajouterais, si on veut vraiment parler de la France, ce n'est pas que la métropole, bien entendu, puisque on est présent sur quasiment tous les continents du monde et dans tous les océans. Bien entendu, la diversité de la nature portée par la France, elle est colossale. Et là-dessus, j'avoue qu'on a quand même, comme pour le patrimoine, quelques longueurs d'avance. On serait capable justement d'emmener d'autres pays pour aller toujours vers du mieux, augmenter la qualité du respect du vivant et du patrimoine, parce qu'on a depuis des décennies déjà mis en place un certain nombre de politiques de protection, des réserves, des forêts domaniales, départementales, régionales, des parcs. Donc ce système de protection-là, en France, il est présent et c'est certainement quelque chose qu'il faut conserver, voire peut-être même pousser davantage.
4: J'ai envie de dire, à condition qu'on ne détruise pas tout nous-mêmes, le réchauffement climatique, peut-être deux dernières questions là-dessus. Est-ce que vous, le réchauffement climatique, c'est quelque chose dont vous avez conscience et vous essayez à votre manière, on va dire à votre petit niveau d'individu, de lutter avec peut-être des gestes au quotidien?
3: Évidemment, je suis conscient qu'on vit... alors, je pourrais parler de réchauffement climatique, moi j'ai plutôt parlé de transformation climatique. Parce que réchauffement, on le sent évidemment, hein, on n'a plus les hivers qu'on avait avant. Là, on est seulement au mois de mai, on voit déjà que l'été va être très chaud et donc très problématique pour nos agriculteurs, pour nos forêts, pour nos rivières et pour nous-mêmes bien sûr, hein, parce que nous ne sommes qu'une prolongation du vivant. Et quelles mesures je prends? Mais j'en prends... je roule beaucoup moins qu'avant. Je m'aperçois, voilà, en milieu rural, on peut avoir beaucoup de choses tout autour de soi, on n'a pas besoin d'aller chercher plus loin. Donc, et d'ailleurs, je n'ai même pas envie de démultiplier comme ça les déplacements. Je me rappelle d'une époque, au début des années 2000, la voiture devenait reine. Bon, elle est toujours, on en voit partout, mais... donc non, ce souci-là, bien entendu, bon, on a... Je pense que vous avez certainement d'autres intervenants qui en auront parlé, le traitement des déchets, donc c'est toujours faire attention, même parfois pour une petite chose, un pot de yaourt ou un mégot de cigarette, je mets pas dans le tout venant, je vais me poser la question de savoir en fait ce qu'on doit en faire à chaque fois.
2: Et ainsi s'achève notre détour au cœur de la nature, avec bien sûr la complicité toujours de Vincent Valentin Ozonde et Maxime Pasco. Nous avions débuté cette émission avec Miyazaki, et bien nous allons la terminer avec le regretté Edgar Morin. Il y a moins de désordre, disait-il, dans la nature que dans l'humanité. De quoi réfléchir. Allez, belle semaine à tous sur Radio Coquelicot.
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0: Qu'est-ce que c'est?
1: Nous voudrions dîner, le restaurant est fermé.
0: Mais non, monsieur.
1: Alors on peut entrer?
0: Bien sûr, un instant s'il vous plaît.
2: Gourmandes et gourmands, bonjour et bienvenue pour déguster ce 31e numéro d'À pleines dents ou l'art du bien manger sur Radio Coquelicot, le dernier de la saison. L'été s'annonce beau, chaud comme dans ce studio, ensoleillé, délicatement salé et surtout terriblement gourmand. À pleines dents, épisode 31, à table.
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2: Du 16 au 18 juillet, le World Festival Ambert affichera complet, avec près de 30 000 festivaliers attendus, un vrai succès pour cet événement phare en Auvergne qui annonce aussi, côté restauration, 3 chefs, 3 étoiles et 1000 saveurs. Durant les 3 jours du festival, 3 chefs mettront à l'honneur des spécialités culinaires en lien avec les pays accueillis, une expérience gustative qui viendra compléter l'offre déjà existante de la street food et des spécialités locales et internationales présentes sur le site du festival. Ambertois d'origine et chef du restaurant étoilé La Table de l'Ours à Val d'Isère, Antoine Gras reviendra sur ses terres pour proposer un menu aux inspirations italiennes. Frédéric Lorimier, dont le restaurant Le Virtus à Paris vient d'obtenir une 2e étoile, fera sa première apparition sur la prairie avec une proposition culinaire aux accents costariciens. Enfin, Peter Riedischk, toque blanche lyonnaise et ancien chef 2 étoiles, aujourd'hui à la tête du restaurant Aquilée à Bozelle, signera un menu aux saveurs du Kenya. Pour les becs sucrés, Jean-Baptiste Merle, chef pâtissier du Crazy Barns, annexe de l'hôtel 5 étoiles Les Barmes de l'Ours à Val d'Isère, sera de retour aux manettes du savoureux bar à cookies.

0: Quelques jours plus tard, cap sur Ghana et la 52e édition du Festival des Cultures du Monde pour découvrir musique et gastronomie sans frontières. Goulash, couscous, porc au caramel, poisson yassa, jambalaya saucisse, colombo de poulet. Il n'y aura vraiment aucun mal à se faire du bien. Le Festival des Cultures du Monde, qui s'invite aussi en amont au cœur des villages partenaires comme Servan, Chantelle, Chambaron-sur-Morge, Aigueperse, Saint-Hilaire-la-Croix et Ébreuil, c'est du 21 au 26 juillet. Ouvrez l'œil, suivez les réseaux sociaux, l'été démarre plutôt bien.
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0: À Saint-Jean-en-Val, tout près d'Issoire, la bergerie de Sarpoil a renoué avec son joli passé d'auberge gourmande dans un très bel esprit de famille. Aujourd'hui, si c'est bien Valentin Jury qui officie avec une double casquette atypique d'éleveur aubergiste, l'histoire a débuté avec le paternel. Il y a bien longtemps déjà, Laurent Jury, chef de la belle meunière à Roya et aujourd'hui maître cuisinier de France.
4: Il y a presque une quarantaine d'années en fait, il y a 38 ans exactement. J'avais 22 ans, donc il y a bientôt 39 ans en fait. J'étais jeune cuisinier, j'avais fait quelques belles maisons à Paris. J'étais un admirateur à l'époque de Jean-Yves Batt et j'aimais beaucoup sa cuisine, ça restait un petit peu une référence. Il avait déjà une cuisine nouvelle bien ancrée dans le terroir et à chaque vacances scolaires avec mes parents, on venait faire une petite halte à la bergerie et au fil du temps, ça m'a permis de découvrir aussi notre cuisine et un jour je passe devant, je vois fermer. Ma mère a dit appelle-le, on sait jamais. Bon, j'appelle Jean-Yves Batt, je lui dis bonjour, mais vous êtes fermé, je comprends pas. Elle me dit oui, on a déménagé à Clermont, c'est compliqué, à Sarpoil, la régularité. Et ma mère dit, demande-lui s'il vend pas, quoi. Je lui dis, mais vous vendez l'établissement ? Elle me dit, ah ouais, je vends. Je lui dis, oui, mais moi, j'ai pas d'argent.
0: Mais le jeune chef d'alors ne rate pas l'occasion et prend possession des lieux en location-gérance pour développer sa cuisine sous l'œil bienveillant de son mentor. Il en deviendra le propriétaire quelques années plus tard.
4: Sarpoil, c'est un lieu pour moi qui est un peu mythique. Quoi. C'est la maison de mon enfance. Tous mes enfants sont nés là, sauf Jennifer, la plus grande. Quoi.
0: Alors l'histoire, elle s'est écrite ensuite avec Cyril Zen, Marc-Antoine, Ichambe. Et puis l'histoire continue avec Valentin. Alors Valentin, déjà, qui nous accueille avec un verre d'hydromel. On va commencer par ça, c'est très local. C'est quoi cet hydromel ?
5: Alors, c'est l'hydromel du rucher de Soligna. C'est un petit apiculteur à Brassac-les-Mines. Donc, on a fait sa connaissance via les réseaux sociaux quand il a découvert que j'avais rouvert la bergerie. Du coup, il m'a contacté. Et puis, nous, on passe pas mal de miel dans les desserts, dans toutes les préparations. J'ai toujours aimé l'hydromel et donc il m'a fait goûter la sienne et c'est pour moi la meilleure hydromel que j'ai bu jusque-là.
0: Cet hydromel, il est assez symbolique de la démarche que vous avez empruntée. C'est-à-dire que vous, avant d'être chef, vous êtes d'abord agriculteur. Racontez-nous l'histoire en fait de l'agriculteur qui devient chef.
5: Alors en agriculture, alors j'ai une petite formation mais plus dans le domaine aquacole. Mais j'ai grandi donc... On a un petit village juste au-dessus, donc à Chevaille. Ma tante avait des poules. Enfin, on a toujours été très proches de la nature. Quelques proches de la famille étant chasseurs. Donc, c'est l'occasion de retrouver la vie à la campagne. Moi, j'ai grandi en région parisienne à la séparation de mes parents. Donc, et c'est vrai que c'est quelque chose qui m'a manqué. Donc, quand mon père a eu l'idée de lancer la bergerie en mode ferme-auberge, agriculture et restauration, pour moi, c'était... une évidence, et donc voilà.
0: Concrètement, ça veut dire quoi, allier ferme auberge, agriculture et cuisine ? C'est quoi votre quotidien ?
5: Alors du coup, le principe est simple, hein, c'est on fait des produits de grand-mère, des produits terroirs, hein, le plus local possible, donc nous on produit nos volailles sur place, donc actuellement on a des canards, des poules pondeuses, du poulet... on est en train de préparer quelques dindes aussi pour peut-être des soirées à thème pendant l'été au Brasero. Et donc le but c'est d'avoir quelque chose de vraiment ultra local, même l'apiculteur dont je parlais à côté. Pour le poisson c'est Stéphane Ennis à Barège qui nous fournit le poisson. Donc on est vraiment dans cet esprit de manger très local. Ce qu'il y a de moins local en réalité dans le restaurant ça va être le vin, parce qu'il en faut pour toutes les régions. Mais sinon on est vraiment sur tout est à côté.
0: Et ce n'était pas vraiment prévu, mais en salle, c'est Ameline, la compagne de Valentin, qui bichonne les gourmands, là encore, dans un esprit très familial.
6: C'est pas seulement un restaurant qu'on a ouvert, c'est aussi un lieu de vie pour nous. Et toute notre vie s'est retrouvée chamboulée et tourne autour de ce restaurant, justement, avec le fait d'avoir l'élevage de nos volailles sur place, le fait de faire affaire avec des fournisseurs locaux. On essaye au maximum d'aller tous les rencontrer autant qu'on peut. Donc, tout notre quotidien est rythmé par tout ça. Donc, on aime beaucoup, beaucoup avoir l'occasion de pouvoir le partager avec nos clients. Et en général, ils sont très heureux de pouvoir partager un petit bout de notre histoire parce que du coup, c'est pas seulement un restaurant. Ils viennent partager une expérience avec nous. Et ça leur plaît beaucoup.
0: Le métier de chef, c'est un métier très prenant. Le métier d'agriculteur, c'est un métier très prenant. Alors, comment vous jonglez entre j'élève mes volailles, je cuisine, comment ça se passe?
5: Alors, moi, j'ai quand même Pierre qui est là pour m'accompagner, mais une journée classique, le matin, dès 8h, je vais aller m'occuper des volailles, donc ça va être remettre du grain. On n'a pas de déchets au restaurant, tous les déchets alimentaires partent aux volailles, donc les restes de pain bio, évidemment, on les mélange avec un petit peu de lait, donc pour faire un engraissement naturel. Et les restes de toutes les assiettes, en réalité, partent aux poules. Donc le matin, ça va être nourrir les volailles, leur ouvrir, vérifier que tout se passe bien, l'eau. Et puis généralement, ça me prend une heure ou deux. À 10h, je vais retourner en cuisine. Pierre a déjà commencé l'installation du service. À midi, quand les clients arrivent, tout le monde s'organise. Alors, je peux être en salle à certains moments, en cuisine à d'autres moments. Et donc, voilà.
0: Pierre, c'est Pierre Colombier, le second cuisine de la Belle Meunière, formé par Laurent Jury. Il partage son temps entre le restaurant gastronomique de Roya et la ferme auberge de Sarpoil. Avec lui et sa culture des belles tables, les assiettes sont soignées plus que prévu d'ailleurs. Mais surtout, c'est le goût qui prime, comme le rappelle Laurent Jury.
7: Alors moi j'aime bien la cuisine qui a du goût, hein. Ça c'est pas une légende. J'aime pas trop les chichis. Une cuisine qui a du goût, c'est simplement un produit bien cuit, bien respecté, bien assaisonné. Et après, je trouve que les sauces sont importantes parce que la sauce, c'est ce qui rehausse le goût. Quand on prend une bouchée de poulet, de canard, de poisson, on va la tremper d'abord dans sa sauce avant de la porter à sa bouche. Et c'est l'association des deux qui fait le plat. J'attache beaucoup d'importance aux sauces et toutes les préparations, je dirais, annexes. Hein. On fait toutes nos terrines, toutes nos pâtés en croûte. Là, il y a des coups de canard farcis, là, il y a une terrine de cochon. On fait notre saucisson nous-mêmes. Tout est issu d'agriculture biologique et tout est fait maison, mais archi fait maison. Quoi. C'est-à-dire qu'il n'y a aucun élément extérieur qui vient dans notre cuisine.
0: Du goût, de la sauce, des plats familiaux. Alors, question à Valentin, comment résumer votre cuisine en deux mots?
5: Je dirais terroir déjà et puis convivial. C'est vraiment là-dessus qu'on va mettre l'accent. La plupart de nos plats, en fait, sont des plats qu'on pouvait retrouver chez nos grands-parents. Hein. En semaine, sur le menu terroir, on a un menu donc à 22€ avec un parmentier de canard. On va avoir une tourte de canette. On va faire un poulet au morilles. Enfin, c'est vraiment des plats terroirs.
0: Il y a une question qui se pose. Entre cuisine d'auberge et cuisine gastronomique, on choisit son camp ou les deux sont compatibles?
5: C'est un petit peu la bête noire de Sarpoil, c'est-à-dire qu'on est parti sur une ferme auberge, mais Pierre, ayant été formé par mon père, il a le goût des assiettes soignées, donc effectivement, on n'en voit pas un plat tout simple. Hein. Pierre adore mettre sa petite pâte de décoration. C'est vrai que moi, j'avais vu mon père faire ça pendant toutes ces années, mais c'est vrai que ça apporte un plus, donc on veut pas se placer sur de la gastronomie. Donc pas un restaurant gastronomique, mais on aime quand même envoyer de belles assiettes.
0: Comme un symbole, trait d'union entre le terroir auvergnat, la cuisine familiale et la gastronomie et ses dressages soignés, la truffade de Valentin. Mais attention, pas n'importe quelle truffade, puisque celle de Valentin Jury a été sacrée vice-championne du monde derrière celle de l'étoilé Adrien Descoules.
5: C'est un montage assez spécial, donc en Pomana. Donc on a des fromages qui viennent des montagnes de Pierre dans le Cantal, qui sont reconnus pour la qualité de leur fromage. Alors la truffade a plusieurs avantages, c'est que dans l'assiette, évidemment, elle est jolie, contrairement à une truffade qui va être dans une grosse poêle ou une grosse marmite. Sa forme particulière lui permet de garder la chaleur, donc on garde un filant tout au long du repas, alors que dans une assiette classique, elle aurait vite refroidi et serait redevenue coupante au couteau, on va dire. Là, ça lui permet de garder son filant.
0: Cette truffade version pomana, oui. Qu'est-ce qu'on y trouve exactement ?
5: Alors du coup, il y a les rondelles de pommes de terre donc, pour faire la structure. À l'intérieur, il y a le Cantal des montagnes de pierre, l'Atome des montagnes de pierre. Il y a aussi un pesto d'ail des ours, donc on fait revenir de l'ail des ours avec de l'ail. C'est ce qui va lui, en fait, lui apporter tout son goût si particulier. Hein. C'est que généralement, la truffade se fait avec de l'ail. Et là, on est sur de l'ail des ours en plus. Et on met un petit peu de lard gras tout autour de la truffade, enfin à l'intérieur, pour apporter ce petit côté salé, ce petit côté fumé et apporter toujours plus de goût.
0: Je terminerai cette petite virée à Sarpoil en vous recommandant de goûter à l'œuf parfait des poules de Valentin, avec son émulsion d'histoirien à l'ail rose, ce fromage d'Éric Houlbert, un pur régal.
8: Oh, c'est délicieux,
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0: Pour terminer cette saison gourmande sur un petit air de fête, sachez que l'AOP Bleu d'Auvergne fête cette année son 50e anniversaire. C'est donc l'occasion rêvée de participer à la fête du Bleu d'Auvergne qui aura lieu à Rion-Escontagne les 22 et 23 août prochains. Pendant deux jours, le cœur de la cité cantalienne va battre au rythme du Bleu d'Auvergne lors de ce week-end placé sous le signe de la convivialité et de la gastronomie. Organisée à l'initiative de l'association FestiBleu et du CIRBA, syndicat interprofessionnel régional du Bleu d'Auvergne, ce rendez-vous unique s'empare de la ville pour créer une véritable dynamique autour de son produit phare. Il accueillera une centaine d'exposants originaires des quatre coins de France. Plus de 20 000 visiteurs sont attendus. Bref, la vie en bleu. Voilà, c'est fini pour cet épisode d'À pleines dents ou l'art du bien manger sur Radio Coquelicot. Je vous souhaite un très bel été, joyeux et gourmand. Et vous retrouve à la rentrée en pleine forme pour partager avec vous de nouvelles délicieuses histoires. D'ici là, gourmandes et gourmands, régalez-vous !

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anodine. Mot féminin, pluriel. Petit 1, qui est sans importance, sans grande portée. Des propos anodins, des phrases anodines. Petit 2, qui calme, qui appelle.

Il n'y aura pas de fin heureuse. Ce n'est pas une représentation exagérée et tragique. C'est un souvenir. Je sais ce qui m'attend. D'autres l'ont déjà vécu. Chacun à sa manière, bien sûr. Il me reste à inventer la mienne.

0: à gauche, en bas, juste en dessous du pli du ventre. Et là, j'ai un poignard qui est là et qui tape, comme ça. Du même côté à gauche, mais derrière, c'est l'inflammation qui est là. Donc là, elle chauffe et elle se diffuse de partout après dans le dos. Si on reste à partir du dos à gauche, en bas là, il y a comme un gros câble épais qui descend dans les jambes. Ça, c'est quand j'ai très mal, que ça part du dos, que ça irradie dans le dos. Et je pense que, comme je me contracte pour essayer de résister à la douleur, ça va sur les jambes aussi. Et là, depuis le mois de septembre, on est en janvier, j'ai mal tout le temps, tous les jours. Je sais pas trop ce qui se passe. J'ai l'impression que mon corps entier devient extrêmement sensible. Ce matin, je mettais des chaussettes un peu serrées. Et en fait, ma peau me fait mal. Alors que j'ai pas mal au bout du pied. Enfin, je le sais. Mais toute contrainte, en fait, sur mon corps, devient extrêmement douloureuse. Tout fait mal.
1: Quand j'ai vu des images, j'ai eu l'impression de voir une espèce d'énorme toile d'araignée. Mais une toile d'araignée à la Spider-Man, quoi. C'est une espèce de truc tout gélatineux, tout pas beau, là. Un truc très aigu. Et dans ces crises-là, très diffus, vraiment, où tout le ventre est contracté pendant 4 jours. T'as pas mal aux jambes, mais en fait, ça te sert pas à grand-chose de pas avoir mal aux jambes, quoi. Je sais pas comment le dire. Il y a vraiment un truc... J'ai même parlé, j'avais du mal, enfin... Donc après, en plus, j'ai besoin de dormir des jours entiers parce que j'en peux plus, en fait. C'est un peu ça, tiens, c'est bon. Première fois que je nomme comme ça, mais je dirais ça. L'impression que j'étais un utérus, en fait, que j'étais mon utérus. C'est pas joyeux, là, hein. Franchement. Pas la meilleure destination, a priori.

0: Lorsque la matrice affectée commence à monter et que la femme éprouve la première atteinte du mal, elle devient nonchalante, sans goût pour ses occupations ordinaires. Elle éprouve des défaillances, des faiblesses. Les genoux lui tremblent, la tête lui tourne, les membres sont comme paralysés. La tête devient pesante et lui fait mal. Elle ressent une douleur dans les veines situées aux ailes du nez. Lorsqu'elle tombe, elle éprouve une douleur violente au cardia ou orifice supérieur de l'estomac. Il se fait un vide dans le bas-ventre, siège de la matrice. Le pouls devient intermittent, irrégulier, défaillant. Elle se trouve violemment suffoquée, perd le sentiment et la parole et respire si faiblement qu'elle paraît sans haleine. La mort survient promptement et sans qu'on s'en aperçoive, car il n'y a aucun signe qui l'annonce. La convalescence est aussi prompte que la mort, car la matrice, extrêmement mobile, monte et descend avec la même facilité.
1: En janvier de l'année dernière, ils ont dit « Ah, ben, il y a un problème à droite, ma vésicule biliaire n'était pas fraîche, ça faisait un moment qu'il me faudrait après pour l'enlever. » Moi, je voulais pas trop, mais bon, je vois pas bien en quoi ça pouvait être ça le problème, mais... Du coup, ils ont enlevé la vésicule biliaire. C'est un peu le sketch du truc. Tu vois, on te dit, on enlève la vésicule biliaire, une semaine après, tu cavales. Déjà, c'est pas vrai. Ton corps, il met longtemps à se remettre. En fait, c'est pas si simple. Et puis moi, du coup, je perdais du temps sur mon diagnostic à droite, quoi, parce que j'avais mal tout le temps que à droite. Et puis j'avais une copine qui ça a commencé à travailler quand même pas mal cette histoire. Bah, mes potes autour de moi, ils étaient quand même assez chouettes. Et il n'y a personne qui a douté du fait qu'il y avait un souci. Le truc, c'est que on m'a beaucoup vendu la maladie psychosomatique. J'ai complètement intégré le fait que peut-être que j'inventais des maladies. À un moment, j'ai lu plein de trucs sur c'était quoi d'être hypochondriaque. Et en vrai, j'avais réussi à déterminer que quand même, non, j'étais pas hypochondriaque. J'ai fait beaucoup de pneumonie, beaucoup de trucs comme ça. Bon, aussi, je fumais comme un pompier, soyons clairs. Hein. C'est pas un espèce de karma horrible. Mais du coup, tu peux pas inventer une pneumonie. Quelque part, je savais qu'il y avait un truc et je sentais dans mon corps qu'il y avait des choses.

0: La colère est mon évidence. Elle s'est installée en moi pour ne plus me quitter. Je me souviens pourtant d'avoir vécu sans elle. Elle s'est invitée, sans fausse pudeur. Elle a profité de mon inattention pour s'établir en moi comme sur son territoire. Elle a besoin d'un corps, d'un visage pour s'incarner. Elle choisit les miens.
1: Et ça veut dire que les champignons poussent dans cette cave.
2: On préfère pas.
3: Où est-ce qu'on allume les viandes dans le coin?
1: J'adore cette odeur. Ouais. C'est la bonne odeur du papier ancien.
2: Alors, on avait le 805. Ouais. Par ici. Donc, les aphorismes
4: de chirurgie. Voilà.
2: Ah, on a besoin que du premier pour y aller tout.
1: Je vais vérifier juste qu'il y a le chapitre sur la douleur, donc premier.
3: Là, c'est le tome combien? 1.
1: Ouais.
3: Et ça,
2: non,
3: ça c'est le 3.
1: Et normalement, dans le sommaire, il y a un chapitre qui s'intitule De la douleur.
3: Et ça, c'est une traduction.
1: C'est la même traduction de 1753. L'ouvrage est de 1742 en latin.
2: Bon, normalement, on les a tous, c'est ça?
1: Bah, il y a de quoi faire, on est dedans.
2: Voilà, c'est ça.

0: Eau du nid. Voilà. Donc là, c'est un livre d'un médecin assez peu connu qui apparemment pas écrit de son vivant au XVIIe siècle, qui s'appelle François Thévenant. C'est quelqu'un d'autre qui a publié son ouvrage en joignant un lexique, dictionnaire, explication, étymologie, des mots grecs de médecine. Et on voit que le vocabulaire de la douleur est assez riche. Donc il y a le terme en grec, puis une transcription. Odini, douleur, c'est un sentiment affligeant des parties sensibles, etc. Puis ça se diversifie en différents types de douleurs. Douleur comme d'un pieu fiché en quelques parties, douleur aiguë, douleur des os, douleur d'ardente et pulsative, etc.
1: Eau du nez. Douleur, c'est un sentiment affligeant des parties sensibles, dont le sentiment est la mesure de la douleur, car selon qu'elles sont plus ou moins sensibles, elles souffrent aussi plus ou moins de douleur. De Edine, mordre, affaiblir, et Ina, la force.
0: Oxus, eau du nez. Douleur aiguë. Elle n'est guère différente de la piquante, et est telle que par elle il semble que les parties sensibles soient déchirées avec une aiguille, un forêt ou autre instrument piquant et mouvant.
1: Odunae tonodis, douleur tensive, qui n'appartient qu'aux membranes, qui n'ont point d'artère, à la peau et aux glandes. Lorsqu'étant enflammées, elles sont trop étendues et bandées.
2: En fait, moi j'ai l'impression que toutes les nanas doivent la voir d'une façon ou d'une autre, mais que chez certaines c'est ultra violent et que chez d'autres bah, c'est un advil et ça passe quoi. Ce qui a été mon cas pendant des années en fait. J'ai quand même triché parce que j'ai appelé un gynéco qui disait « Tant que vous n'avez pas fait d'IRM, je ne peux pas vous prendre », mais qui me proposait un rendez-vous que dans 6 mois. Donc je lui ai dit que j'avais fait l'IRM en me disant « Je vais prier pour que l'IRM que je fasse, vraiment, on me dise qu'il y a l'endométriose ». Et heureusement, ça a été... Enfin, heureusement, c'est toujours un peu chiant, mais heureusement, ça a été le cas. Donc j'ai pu arriver à ce rendez-vous avec ça comme preuve. Le médecin acupuncteur là, que j'étais allée voir, quand je lui ai dit « Mais peut-être c'est l'endométriose », il m'avait dit, oh, vous savez, c'est très à la mode l'endométriose en ce moment. Je comprends pas, en fait, comment c'est possible qu'il y ait encore des gens qui disent ça. Comme si c'était trop facile de passer par là, quoi. C'est trop facile, oui, oui, bah oui, endométriose, la réponse à tout. Mais... Oui, bien sûr, c'est une réponse presque à tout. Enfin, je sais pas, je comprends pas pourquoi vous voulez pas l'entendre et vraiment faire des recherches là-dessus.
3: J'ai 48 ans, j'ai été diagnostiquée l'année dernière. Enfin, je me suis diagnostiquée. J'insiste fortement sur le truc. J'ai fait mon diagnostic, un peu aidé par une pote qui, le moment où j'ai douté, m'a dit « Non, vas-y, vas-y, on est sûr que c'est ça, vas-y. » Avant le diagnostic, je voyais un psychiatre. Jusqu'à l'année dernière, lui, à un moment, il m'a regardé, il m'a dit « Écoutez, je voudrais quand même vous prévenir qu'il y ait des chances qu'on ne vous trouve aucune lésion et que peut-être tous ces examens, ça vous emporte dans un truc psychologique grave. » Enfin, tu vois, sur un truc de soutien envers moi. Et même si avec lui j'avais établi des ponts, j'avais quand même pas complètement confiance et je me suis fait confiance à moi. Mais je pense que c'est la première fois où je suis allée aussi loin où j'ai dit bah non en fait, je vais aller passer cet examen en fait. Et j'ai bien fait et du coup j'ai arrêté d'aller le voir parce qu'à un moment on pouvait pas me vendre la maladie psychosomatique jusqu'au bout. C'est bon là, je l'ai supporté 35 ans. Moi je dis que l'endométriose c'est pas une maladie invisible, alors que beaucoup de gens l'appellent comme ça. C'est une maladie qui n'est pas visibilisée, et socialement, mais même physiquement, en fait. Il y a plein de gens qui ont une endométriose, et même les gens qui savent lire un IRM ne le voient pas. Il n'empêche qu'elle est visible.

0: Cette maladie est un protée qui prend une infinité de formes différentes. C'est un caméléon qui varie sans fin ses couleurs. Ses symptômes ne sont pas seulement en très grand nombre et très variés. Ils ont encore cela de particulier, entre toutes les autres maladies, qu'ils ne suivent aucune règle, ni aucun type uniforme, et ne sont qu'un assemblage confus et irrégulier. De là vient qu'il est très difficile de donner l'histoire de l'affection hystérique. Les causes externes ou antécédentes de cette maladie sont des mouvements violents du corps et beaucoup plus souvent des agitations de l'âme produites subitement par la colère, le chagrin, la crainte ou par quelque autre passion semblable. Ainsi, quand les femmes me consultent sur quelque maladie dont je ne saurais déterminer la nature par des signes ordinaires, j'ai toujours grand soin de leur demander si le mal dont elles se plaignent ne les attaque pas principalement lorsqu'elles ont du chagrin ou que leur esprit est troublé par quelque autre passion. Si elles avouent que la chose est ainsi, alors je suis pleinement assuré que leur maladie est une affection hystérique, surtout si elle rend dans ce temps-là une grande quantité d'urine claire et limpide.
1: Il a fallu 24 ans pour savoir que j'avais de l'endométriose, pour poser un diagnostic. Et encore un diagnostic qui est arrivé par accident, parce qu'on m'a fait une échographie, parce que j'avais eu un accident de vélo 15 jours, 3 semaines avant. On m'a dit « Ah, c'est bizarre quand même ce qu'il y a sur votre utérus, sur les trompes, les ovaires, etc. C'est pas lié à un accident. » Donc j'avais pas d'explication et pendant très longtemps, j'étais naïve et j'ai cru ce que des autorités, donc comme l'autorité parentale, comme ma mère ou les médecins, me disaient. Et une fois que le diagnostic a été posé pour moi, en tout cas, je me suis mise à chercher dans tout ce que je pouvais trouver. Et là, tout s'est clair. Ça venait pas de moi, en fait. Parce que quand tu dis aux gens que t'as mal au ventre et que tu peux pas marcher, on dit non, mais allez quand même, pas à ce point-là. Et quand t'as fait plein d'examens et qu'on n'a rien trouvé, bah en fait, les gens te croient pas. En plus, les médecins te le répètent que voilà, c'est dans ta tête ou c'est normal. Et non, en fait, c'est pas normal. C'est pas normal, c'est pas dans ta tête. T'as vraiment mal, tu n'exagères pas, tu n'es pas douillette. Tu souffres et il y a peut-être quelque chose à faire. Et je dis peut-être parce qu'en vrai, les études sur l'endométriose, il n'y en a pas à foison. Et que pour l'instant, il n'y a rien qui guérit de l'endométriose. Et du coup, ben, t'attends quoi. Mais au moins, tu peux mettre un nom. Et c'est des vraies douleurs. Et ça, c'est important de découvrir ça. Ça a changé beaucoup de choses dans l'appréhension que je pouvais en avoir. Et dans la possibilité que je me donnais de prendre des rendez-vous, d'aller chercher, de trouver des solutions. Ouais, ça a changé beaucoup, beaucoup de choses, de pouvoir mettre un nom dessus.

Rossignol, dans sa remarquable étude sur les détenus et les prostituées de Saint-Lazare, rapporte que sur 1236 femmes, desquelles il faut encore retrancher un certain nombre d'enfants, il a compté 980 affections utérines. Les souffrances de la dysménorrhée suffisent à elles seules, d'après Briquet, pour monter le système nerveux jusqu'à un degré pathologique. Elles sont parfois si atroces, si intolérables que pour y mettre un terme, certaines femmes, avons-nous dit, ont eu recours au suicide. Je pourrais multiplier les exemples à l'infini. On n'a qu'à feuilleter la Gazette des tribunaux pour voir que les juges n'ont pas toujours su profiter des lumières que lui offrait la science.

0: pas mal, on me ramenait à c'est toi qui t'empêches d'évoluer dans la vie. Je luttais dans ma tête contre moi-même et contre un moi-même qui n'était en fait pas le bon, parce que en fait c'était eux, c'était la maladie, c'était leur refus de me diagnostiquer. Je sais pas si tu vois les BD Hellboy, mais j'adore. Bon, je m'identifie plus à Hellboy, mais il a une pote, Elizabeth Sherman. Quand elle s'énerve, elle devient en feu, elle fout le feu partout. Et du coup, elle finit en HP parce qu'elle voudrait bien arriver à pas faire ça, quoi. Mais il y a un peu ce truc-là, tu vois, de se dire, d'un coup, bah, tu portes la culpabilité de ce que tu subis, en fait. Je pense qu'on m'a dénié beaucoup de choses et que, tu vois, j'aurais pu avoir une autre vie dans un autre monde. On est là, on est dans celui-là, c'est comme ça. Et de toute façon, tu peux regretter tout ce que tu veux, ça va rien changer. Maintenant, c'est comment toi, tu mets des choses en place pour que ça perdure pas.
1: Essouffler les phrases. Mutiler les mots. Les projeter contre les murs. Les détruire. Les faire exploser. Maltraiter la parole. Se saouler de la brutalité, de l'agression et de la vulgarité comme on se saoule de musique hurlante. Chaque geste, chaque attitude reproduit à sa manière le même besoin de répondre à la violence intérieure que rien n'apaise. Agresser la page ou l'autre qui n'a rien fait, qui ne le mérite pas, qui nous a effleurés sans imaginer la douleur vive que ce geste banal déclenche. Cela ne m'apaise pas. Ça me défoule. Un peu. Comment leur dire ?
2: En fait, c'est comme si j'avais une boule en cristal, mais pas pleine, très fragile, très fine. Et en fait, j'ai l'impression que si je bouge trop vite, trop fort, en fait, cette boule va éclater à l'intérieur de moi. Du coup, ben, je marche déjà plutôt lentement. Je fais pas de gestes brusques. Et je vais essayer de faire très attention à ne pas fatiguer, à économiser le plus possible mes mouvements. Et je vais être très efficace dans mes déplacements, par exemple. Je vais essayer de minimiser les allers-retours parce que j'ai oublié un truc. Donc ça me demande d'être très organisée. Et je sens que j'ai mal depuis tellement longtemps que je sais pas si ça faisait partie de mon caractère ou si j'ai développé ça depuis que j'ai mal. En même temps, j'ai mal depuis que j'ai 12 ans, donc globalement, les deux peuvent être constitutifs, quoi. Ouais, je fais pas de bruit quand je me déplace. Enfin, je sens qu'il y a quelque chose d'extrêmement minutieux par rapport à mes mouvements. Et pour pas fêler cette boule en verre, en cristal que j'imagine avoir à l'intérieur, et pour pas rajouter de la fatigue. Ce qui est déjà constamment fatigant. L'endométriose, c'est vraiment une maladie qui bouge, qui se déplace dans ton corps. Donc tu peux à un moment donné avoir mal au ventre, et puis après avoir mal au dos, et puis après avoir mal ailleurs. Et en fait, tu sais jamais où ça va arriver. Tu sais pas où tu vas avoir mal la fois d'après. Et il y a eu ces 2 ans d'accalmie où je me suis dit « Ah ouais, pas être fatiguée, c'est ça ». Avoir mal nulle part, c'est ça. Et je savais pas qu'avant, c'était à cause de l'endométriose, que j'arrivais pas à faire tout ça, en fait.

0: Taguet admet que toutes les pyromanes, si elles ne sont pas épileptiques ou hystériques, présentent une anomalie de la menstruation. Le retard, l'absence, le désordre ou la suppression de l'évacuation menstruelle sont de la plus haute importance lorsqu'il s'agit de juger l'état physique des filles incendiaires. Observation 65. Une jeune fille de 16 ans met le feu à une auberge. Le procureur soutient l'accusation avec véhémence et repousse l'admission de toute cause atténuante. Un verdict d'acquittement ne viendra pas affliger la justice. Observation 73 et 74. Observation 68. Comme Nraska, âgée de 12 ans et demi, jeune fille, et Florine, âgée de 14 ans et 10 mois, qui, toutes deux servantes d'un an, et mécontentes de leur position, deux fois afin de quitter le maître pour quitter de retourner service. Chez ses parents. En conséquence, la prévenue fut condamnée à la peine de mort. Observation 76. Une jeune paysanne, âgée de 14
1: Observation
0: ans,
1: 78.
0: Mit le feu après avoir été maltraitée par sa maîtresse.
1: Le 28 août 1835,
0: et ne donna Joséphine aucun signe d'aliénation
1: mentale.
0: 14
1: ans et demi,
0: met le feu chez ses maîtres.
1: Observation 86.
0: On ne put trouver aucun motif pour expliquer pareille détermination. Femme de 47 ans qui, en 23 jours,
1: Joséphine avait eu soin de mettre à l'abri du danger, au moment où personne ne la soupçonnait encore, l'enfant du fermier confié à sa garde.
0: C'est à l'influence de la ménopause que le médecin de la localité rattache cet accès de pyromanie.

Ce n'est pas une nouveauté. Il y a cette idée finalement d'un corps féminin qui serait naturellement plus fragile, naturellement plus en proie à la douleur, naturellement plus détraqué. Ça couvre toute l'histoire de la gynécologie. Mais ce qui m'intéresse, c'est ces reconfigurations contemporaines. Les douleurs sont vraiment appréhendées par les gynécologues médicales comme des manifestations normales du corps en cas de règles et non pas comme des symptômes. Elles ne sont pas appréhendées comme quelque chose qu'il faudrait aller creuser. Et c'est d'autant plus marquant qu'en consultation gynécologique, on pose toutes les questions qui sont en lien avec un potentiel dépistage de l'endométriose. Une des explications possibles, c'est précisément que les douleurs au moment des règles, voire même les douleurs en général, sont perçues comme des manifestations normales des corps féminins. J'ai assisté à peu de consultations centrées sur le suivi de l'endométriose, mais une des rares à laquelle j'ai pu assister, à ce moment-là, c'est une patiente qui n'avait plus consulté depuis assez longtemps, qui revient en consultation précisément parce qu'elle souffre de douleurs, et la gynécologue médicale vraiment opère un travail auprès d'elle d'acceptation de cette douleur, parce qu'elle dit que dans la mesure où ça ne l'handicape pas véritablement, même si elle comprend que c'est un problème et qu'il faut bien sûr en partie le traiter, il faut attendre avant de passer à l'étape supérieure de la chirurgie. Et ce qui m'a marqué, c'est pas tellement ce que dit la gynécologue médicale, parce que je suis pas du tout en état de juger de la pertinence ou non du traitement, et c'est pas du tout ça que je veux dire, mais c'est la réaction de la patiente. La patiente qui dit « Non, mais il n'y a pas de problème, j'étais juste inquiète de savoir si c'était normal, mais si c'est normal, alors tout va bien. » Et ce « normal », l'usage de ce terme, on comprend très bien ce que voulait dire la patiente, ce qui l'inquiétait, ce n'était pas les douleurs en tant que telles, mais c'était ce qu'elle pouvait manifester. Et à la fin de la consultation, elles re-rentrent dans une forme de norme, elles sont acceptées, la patiente va apprendre à vivre avec. Donc on voit qu'il y a vraiment une sorte de discipline des émotions des patientes, pour reprendre le terme de Maud Arnal, une autre sociologue qui est par ailleurs aussi sage-femme, et qu'en fait il y a un véritable apprentissage à gérer la douleur, et finalement cette socialisation à la douleur, elle contribue à sa manière à invisibiliser l'endométriose, et finalement à la fin on a des patientes elles-mêmes qui ne vont plus s'étonner des douleurs qu'elles peuvent avoir.

0: Patiente. C'est mon statut et l'ordre auquel je dois obéir. C'est un nom, un adjectif et un verbe à l'impératif. Ce qui me caractérise, c'est d'obéir à cet ordre qui m'est sans cesse implicitement rappelé. Patiente. Attends. Attends que la crise passe. Attends que la douleur diminue. Attends que le sommeil te délivre. Attends que cela fasse de l'effet. Une heure, trois jours, deux semaines. Attends que les effets secondaires s'atténuent. Subis, supporte, accepte, résigne-toi, fais avec. Laisse passer sur toi les heures, laisse-les défiler comme si elles ne comptaient pas. Comme si ta vie était déjà hors du temps. Comme si ces moments ne t'étaient pas volés. Comme si la douleur se diluait dans l'attente. Sois patiente. Sois une bonne patiente. Accepte toutes les humiliations. Subis les examens avec l'indifférence d'un cadavre. Laisse couler sur toi le froid, les rires de ceux qui t'examinent en se racontant leur week-end, le déménagement, l'anniversaire du petit.
1: On a commencé à faire une enquête quasi systématique dans des textes publiés entre 1500 et 1750 de médecine, de voir où le terme douleur était employé, si c'était employé fréquemment. On s'est rendu compte que non seulement il était beaucoup question de douleur, mais qu'en plus, les médecins qualifiaient volontiers la douleur de leurs patients comme une douleur insupportable, une douleur crucifiante, et soulignaient la nécessité de prendre en charge la douleur, et pas seulement la maladie sous-jacente. Donc la douleur n'était pas seulement traitée comme un symptôme, mais vraiment comme un mal, au nom d'une théorie qui voit dans la douleur, à cette époque, un risque d'affaiblissement des forces du malade. Et donc ces médecins pensent que la douleur peut être littéralement mortelle. Le fait que sans doute les gens de cette époque-là étaient plus facilement confrontés à des douleurs violentes parce qu'il y avait moins de remèdes ou des remèdes plus difficiles à doser, ça c'est une chose. Le fait qu'ils supportaient plus facilement la douleur, c'en est une autre qui ne peut sans doute pas être avérée. Après, il y a deux choses qui nous ont frappées. D'une part, cette grande présence de la douleur et de la douleur des patients dans des ouvrages de médecine. D'autre part, le fait qu'il y avait justement un arsenal thérapeutique, des antidouleurs qui étaient appelés anodins, du grec odune qui veut dire douleur, donc qui supprime la douleur. Donc c'est une thérapeutique qui s'appuie beaucoup sur la médecine grecque, la médecine ancienne, et qui comprend à la fois des remèdes un peu adoucissants, le recours au chaud, au froid, mais aussi des narcotiques, la jusquiame, l'opium, et puis aussi des moyens techniques, des ligatures de nerfs pour apaiser la douleur. Donc c'est souvent des chapitres consacrés, ce qui fait que voilà, la douleur est vraiment quelque chose qu'on essaye
2: de prendre en charge.
1: De prendre en charge, voilà.
3: Il n'y avait pas vraiment d'autres perspectives. En fait, c'était juste que je voulais enlever la douleur. Donc j'aurais pu être n'importe qui, n'importe quoi, du moment que c'était pas un endroit de souffrance. Et après, en termes d'imaginaire, je lisais déjà beaucoup, vraiment beaucoup, à cet âge-là, vers 12 ans. Mais dans aucun des textes que j'avais jamais lus, on parlait de règles. Dans les livres, il n'y en a pas. Dans les films, il n'y en a pas. Aucun moment. Et dans tous les romans que j'ai lus, personne n'a jamais eu mal. Là, j'ai appris récemment que, par exemple, dans l'Égypte antique, il y a un papyrus de médecine qui a été retrouvé. Il y a des symptômes qui sont décrits qui ressemblent très, très fortement à l'endométriose. Ça ne se nommait pas comme ça, mais bon, possiblement, il y avait de l'endométriose qui était reconnue il y a 5000 ans. Mais en fait, on n'en parle pas. C'est là où tout le truc de « c'est dans ma tête » s'enclenche, en fait. Parce que tu trouves aucune trace de douleur de règles nulle part. Donc il n'y a aucun référentiel, il y avait aucun référentiel pour essayer d'imaginer autre chose. Puisque aucune des femmes fictives ou réelles autour de moi n'a mal. Donc, bon, bah, c'est moi. Comme ça.

Anti-inflammatoire.

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Il y a un cas d'un médecin qui s'appelle Cureau de la Chambre. J'ouvre son ouvrage qui s'appelle « De la douleur, les caractères de la douleur ». Et il se demande comment expliquer le fait qu'à la fois la douleur soit toujours très sensible, quand on a mal on le sait, et le fait qu'on l'exprime toujours de manière impropre ou figurée, souvent en recourant à des hyperboles, donc des expressions exagérées. On dit que l'on se sent déchirer les entrailles, on a l'impression d'avoir les membres rompus. Et il explique le fait qu'on a parfois usage à des expressions exagérées, outrées de la douleur, par le fait que la personne à qui l'on confie sa douleur a tendance, elle, en retour, à la sous-estimer. La raison de cela vient de la difficulté qu'il y a à faire bien concevoir aux autres le sentiment que l'on a de ces choses-là. Car outre qu'il n'y a point des termes propres pour l'exprimer, le mal que l'on sent ne touche point, ou fort peu, celui à qui on le raconte. C'est pourquoi, pour le lui faire comprendre, il faut le faire ressouvenir de celui qu'il peut avoir ressenti, ou dont il a d'ailleurs quelques connaissances. Ça me fait penser à un propos de René Le Riche, qui est un chirurgien qui a écrit sur la douleur dans les années 1930. Il dit qu'il y a une seule douleur qui est supportable, c'est la douleur des autres. Et là, ce que dit Cureau de la Chambre, ça ressemble un peu à ça. D'une part, on minimise la douleur des autres. D'autre part, le soignant pourrait très bien aller rechercher dans ses expériences passées de la douleur une mémoire de la douleur pour essayer de la mettre en correspondance avec ce que lui dit le patient. Mais le problème, c'est que la mémoire minimise la douleur. La douleur ne semble vive que au présent pour celui qui la ressent.

J'ai fait du Yosekan Budo. En fait, c'est pas un sport de combat, c'est un art martial vraiment à part entière. C'était adapté à quelle que soit sa morphologie et le moment où tu commences, parce que c'est très complet. Tu fais du pied-poing, mais tu fais aussi de la lutte au sol, tu fais aussi des armes, et tu fais plein de choses. Et par exemple, moi, je suis plutôt petite et costaud, et faire du pied-poing, bon, ça me plaisait, parce que ça me dépensait, mais en vrai, c'est pas là où j'étais la meilleure, parce que comme je suis petite et costaud, bah, je tiens personne en distance sur du pied-poing. Il valait mieux que j'aille au contact, et du coup, pour moi, l'aspect arme et lutte, c'était le plus intéressant. Et dès que je mettais quelqu'un au sol, a priori, plutôt, c'est moi qui avais le dessus, quoi. Ce truc de construction psychique, il est indissociable du fait de ne pas avoir eu le diagnostic. Bon, moi, comme j'ai eu quasiment toute ma vie sans diagnostic, le jour où je suis allée passer l'examen, j'étais encore persuadée que c'était pas ça. J'espérais que ça soit ça, parce que je voulais mettre une fin à l'errance médicale. Mais en même temps, j'étais persuadée que c'était pas ça, parce que ça me paraissait trop simple et que c'était trop fou que j'ai passé toute ma vie avec une maladie que personne n'a diagnostiquée. Et je savais déjà que si j'allais, quand j'allais être diagnostiquée, j'ai passé toute ma vie avec une maladie que personne n'a diagnostiquée. Et je savais déjà que si j'allais, quand j'allais être diagnostiquée, mon plus gros problème, ce serait

0: Un peu qu'à côté, t'as une vie un peu complexe. En tout cas, maintenant que je sais que j'ai de l'endo, il y a quand même un truc, à un moment, de me rendre compte de l'emprise que ça a pu avoir littéralement sur à peu près tout, quoi.
1: Le désir de faire des choses ou de vivre des choses parce qu'en fait, bah, t'essayes de pas rajouter de la douleur, de la fatigue, de tout ça à ce que tu vis déjà, alors tu minimises au maximum tes désirs, tes envies. Donc c'est un peu comme si, ouais, tu laissais moins de traces dans ta vie. Enfin, le désir, il y a quelque chose de ça aussi où quand tu as envie de quelque chose ou de quelqu'un, ça laisse des traces. Et moi, des fois, je suis beaucoup trop fatiguée pour désirer quoi que ce soit. Et c'est très difficile, je trouve, sur la longueur. Parce que bon, voilà, mettons, t'as mal au ventre, tu te dis ça va passer quelque temps. Et puis après, tu vas pouvoir reprendre ce chemin de désir comme tu veux. Et en fait, avec la maladie chronique, et ben en vrai, non, tu reprends pas ce chemin de désir. Et tu t'abstiens, quoi. Parce que c'est moins douloureux, parce que c'est moins fatigant, et qu'au final, bah, t'espères quand même que tu vas te sentir mieux. Et peut-être que c'est illusoire, mais c'est juste ne pas rajouter à ce qui est déjà difficile, quoi. Et je sens qu'au fond de moi, des envies, j'en ai, du désir, j'en ai, mais il est au fond, quoi. C'est comme si tout était déréglé ou réglé à l'aune de l'endométriose.

0: pendant longtemps quand t'as eu une douleur et que le pourquoi de la douleur disparaît, il faut que tu reprogrammes ton corps à faire sans. Le corps a une mémoire. Moi, je fais du massage thaï. C'est un truc hyper prenant sur le corps. Tu sens les traumatismes du corps. Et les ostéos aussi, ils connaissent très bien ce truc-là. Par exemple, t'as une lésion. La lésion, elle fait mal. C'est-à-dire, ta lésion en soi, elle est chiante. Mais elle crée surtout de la tension autour d'elle. Et ce qu'il faut, c'est détendre autour. Et ça, de faire du soin corporel, il n'y a que ça. Ou de faire du sport. Mais un truc pratique, physique. Pour sortir de la douleur chronique du corps, il faut qu'à un moment, il y ait quelqu'un qui aille toucher ton corps. En fait, faut enlever les nœuds là où ils sont, quoi. Et nous, on a des lésions, en fait. Je pense vraiment que s'il y avait une insistance plus lourde sur un travail corporel accompagné, ça ferait que la maladie, elle serait moins pénible à gérer.
1: On passe à 5 fois, inspire, 6 fois, expire.

0: ça permet d'endurer et de durer aussi, de mettre en place une forme de respiration qui va permettre de passer le moment qu'il faut passer, de tension, de douleur, de tout ça, souvent en accélérant quand même la respi pour oxygéner plus vite le corps et en même temps comme une espèce d'exercice aussi au niveau du mental de se focaliser là-dessus et du coup moins focaliser sur ce qui est contraignant. Ouais, un peu de libre comme hier. Uh-huh. Petite prépa aux frappes quand même, histoire de.
1: Ouais.
0: Tu veux quand même dans le ventre
1: ou... Ouais, ouais. Ouais.
2: Il faut en avoir conscience, mais en même temps, si tu mets trop de tension dans l'exercice respiratoire, en fait, tu vas contrer ce que tu veux produire parce que c'est dans de la détente que tu vas arriver à installer une respiration profonde qui va réellement prendre de l'ampleur et donner de l'espace dans ton intérieur, quoi. Mais en fait, à partir du moment où t'es trop dans

0: La volonté de faire ça, bah en fait ça ne fonctionne plus parce que tu mets trop de tension. Ça me permet de rester active dans une sensation de douleur quoi. Et de trouver tout de suite quelque chose qui fait que je prends en charge ça depuis la respiration. Et du coup déjà je trouve que ça change mon rapport à la douleur quoi, parce que je suis plus en train de uniquement subir ce truc là, je suis en train d'essayer de transformer cette expérience-là. Et
1: de savoir quoi faire d'une respiration pour gérer de la douleur, je trouve ça permet de, je sais pas, être comme contenu un peu, enfin, qu'il y a quelque chose qui est contenu de la douleur et que ça va pas nous arracher ou nous faire imploser ou nous déborder.
0: On essaie d'avoir des expires qui sont un peu plus longues que les inspires.
1: Réussir à avoir un rythme respiratoire hyper calme. Chercher à prendre ni trop ni trop peu. Comment on se représente, par où on inspire, par où on expire. Je sais pas, l'air qui peut rentrer par les voûtes plantaires, sortir par le sommet du crâne. Est-ce qu'on se représente ça comme plutôt de l'eau, plutôt comme de la fumée, épaisse ou pas trop épaisse, comme des trucs de couleur? Enfin, quelle image on cale sur le mouvement respiratoire aussi?

Et puis un jour, sans qu'on s'en soit vraiment aperçu, sans rupture flagrante, on se rend compte que la maladie s'est apaisée, qu'elle est moins vive, comme on s'éloigne d'un ami, comme on voit s'effacer un grand amour, comme on se lasse d'un lieu familier, sans le désirer ni le vouloir, presque un peu désolé. Bien sûr, les douleurs n'ont pas disparu, mais elles se sont estompées. Elles sont devenues presque insignifiantes. Elles sont là. On s'y résigne un peu comme on finit par oublier un bruit de fond. Elles n'ont plus d'autre sens que celui d'être des douleurs. Elles n'annoncent pas une aggravation prochaine, un handicap à venir. Ce n'est que l'état, inconfortable mais normal, de ma nouvelle forme de vie. Comme on s'habitue à boire ou à fumer, on s'habitue à avoir un peu mal. La douleur modérée devient la sensation banale qui correspond au geste de la main ou du pied. La souffrance n'est plus le centre obsédant de l'existence. Elle s'est déplacée, pour ainsi dire, à la périphérie de ma vie, dans la zone des petites difficultés marginales. Elle ne nous effraie plus lorsqu'elle interrompt encore les nuits. L'angoisse semble désamorcée.

Tu vas voir mon chat. C'est vrai qu'entre le feu, les chats, il y a quelque chose de très doux dans cette maison. Il est réconfortant. Et des fois, tu penses à rien, tu regardes juste le feu. T'as le chat qui ronronne sur tes genoux, voir les deux chats en même temps. Et t'oublies un peu, quoi. Sinon, c'est tout le temps là, un peu chiant. Mais en tout cas, pour les deux, c'est un endroit qu'ils aiment bien. Qui est en hauteur, il y a la fenêtre. Et puis ils sont au-dessus du radiateur, alors là je crois qu'on atteint un summum de kiff très très avancé. Mais ils ont raison, et le chaud ça fait du bien. Il y a un vrai rapport à la chaleur qui change avec la douleur. La douleur continue quoi. Voilà, autour de lui, il n'y a que des trucs doux. Et j'essaye de multiplier les matières douces, les plaides, les choses qui atténuent les formes de douleur, quoi. Invasion. Brûlure.

0: J'avais envie de parler d'un texte qui est très particulier, qui s'appelle « La présence des absences », un texte proposé, écrit par Théophraste Renaudot. Dans ce texte, on entend que le médecin prend en compte dans son formulaire de consultation à distance le fait d'avoir eu quelques fâcheries, craintes ou tristesses. Et il explique que c'est parce que la douleur ressentie, elle varie selon la partie du corps qui est affectée, la cause de douleur, l'état physique ou psychique du malade, mais aussi l'idée qu'on se fait de la force de son propre corps. Si on a l'impression que notre corps n'est pas assez fort pour surmonter une douleur ou une maladie, la douleur paraîtra plus intense. Donc il y a vraiment cette idée d'une variation de l'intensité de la douleur en fonction de ses croyances et ses représentations de son propre état et de sa capacité à surmonter certains accidents. Et l'une des tâches que se donnent les médecins par rapport à la douleur, c'est pas seulement la question de soigner, de soulager, mais c'est aussi d'essayer de définir la douleur. Qu'est-ce que c'est comme type d'affection de l'âme? Est-ce que c'est une sensation? Est-ce que c'est une émotion? Et Van Swieten, dans son édition des aphorismes de Bourave, explique « La douleur est dans l'âme le sentiment d'une chose fâcheuse. Il est impossible de faire comprendre par le discours ce que c'est cette perception dans l'âme. Elle n'est connue que de celui qui souffre la douleur. Car il ne se fait aucune représentation d'une chose différente de la pensée, mais on est affecté de la perception. » C'est-à-dire que la douleur étant un type de pensée, elle est interne, elle est intime, elle est privée. On colle à sa propre douleur sans pouvoir s'en éloigner et s'y référer comme un objet qu'on pourrait décrire. Surtout, ce qui est intéressant, c'est ce qu'il dit sur la mémoire. L'idée de la douleur n'en laisse aucun ressouvenir. Car une personne qui a eu un sentiment de douleur et qui, un moment après, ne l'a plus, se souvient bien la vérité qu'elle a eu quelque chose qui l'a molesté, c'est-à-dire qui l'a blessé, mais elle n'a plus aucune idée de cette douleur et elle ne peut en aucune façon la faire renaître dans son âme. En fait, cette citation, on l'a soumise à Luis García Larrea, qui est neurologue à Lyon, qui travaille sur la douleur, et qui expliquait que la douleur, c'est une expérience à la fois sensorielle, émotionnelle et cognitive très complexe, et qui n'a pas vraiment de signature cérébrale. C'est-à-dire qu'il suffit pas de solliciter quelque chose dans le cerveau pour recréer une douleur. Mais comme c'est une expérience très complexe, c'est beaucoup plus dur de la faire revivre dans la mémoire que un type de sensation qui serait plus simple et qui solliciterait notamment moins de zones cérébrales.
1: Les problématiques que tu as, suivant la présence qu'elles ont eue dans ta vie, quand ce truc-là il disparaît, il y a forcément un moment où il y a un vide. Et le cerveau humain n'aime pas le vide. Des fois, j'ai mal et je me dis « Oh, mais avant, j'avais pas mal. » Et le médecin chinois, par exemple, l'autre fois, il a pris la peine de m'expliquer en me disant « Non, mais si, avant, vous aviez mal et vous aviez même plus mal que ça, mais vous le reconnaissiez pas. » Ton système nerveux, il y a un moment, il a fait en sorte que cet endroit-là te fasse pas mal. Donc, très souvent, en compensant par des positions et des trucs comme ça, donc t'as effectivement pas mal parce que dès qu'il y a eu un petit peu un truc, t'as compensé. Donc, de toute façon, la douleur, elle est là ou elle va être là. Et après, moi, je suis contre les... Alors, j'ai une copine qui appelle ça du psychodiscount, mais toi, quand t'as un cancer, c'est qu'il y a plein de choses dans ta vie que t'as pas réglé, des trucs comme ça. Chut. Tranquille, hein. Ouais, je pense que c'est pas si simple. Je suis dans l'espèce de vide là où il faut qu'il se passe un truc. J'ai perdu des choses qui m'avaient constitué. En bien, en mal, c'est pas la question. En fait, je pense que si on voulait faire un truc intéressant, il faudrait qu'on arrête de fonctionner en bien et en mal dans la vie, en règle générale. Pleurer ou pas pleurer, ben c'est bien ou c'est pas bien. En fait, c'est. T'as une maladie, ben ouais. Après, on peut te faire croire que tu l'as créée, on peut te faire croire que machin. En tout cas, c'est. Moi, je pense que c'est difficile de perdre sa douleur, même si on le veut. Et que c'est bien de préparer le temps sans la douleur. Et après, ça dépend aussi depuis combien de temps tu l'as et comment t'es entouré. Ça dépend de plein de choses, tu vois. Mais je pense que c'est pas si simple de se séparer de la douleur quand t'as vécu longtemps avec. Je pense que c'est une vraie problématique. Et que le problème, c'est pas juste de trouver le traitement pour qu'il n'y ait plus de douleur, mais aussi de savoir gérer ça.

tirer un trait. Il faut un acte de la volonté. Ne plus laisser cet aléatoire nous diriger. Ne plus en souffrir. Laisser à d'autres qui s'y enlisent cette logique de l'aliénation. Ne plus supporter. Ne plus consentir à cette voie-là de l'existence. La dépasser, l'interdire, l'oublier. Fermer la porte à cette douleur qui s'érige comme loi. Refuser l'abnégation, le sacrifice de ses aspirations, de ses ambitions. N'être pas en dessous de soi-même. Cesser de se recroqueviller sur soi, sur une vie monotone d'où seule la douleur émerge. Ne plus attendre d'elle l'événement, l'orientation de nos choix. Sortir de cette dictature des lois organiques. Je m'étais laissée happer, fascinée sans doute aussi par cette force qui brûlait tout sur son passage. Dévastait les amitiés, dénouait les relations, étouffait les projets. Se nourrissait des jeunes pousses, des espoirs, des envies, et les dévorait. Il faut prendre des risques, volontairement, parce que c'est la seule façon de reconquérir sa propre vie.

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1: La bonne odeur du café le matin, de l'herbe coupée un jour d'été, ou encore un gâteau au chocolat qui sort tout juste du four. Si nous pouvons apprécier ces plaisirs simples de la vie, c'est grâce à notre nez. Mais cet organe et ses capacités olfactives peuvent aussi nous protéger du danger, déclencher des réactions émotionnelles et même détecter des maladies. L'olfaction et ses mystères, c'est le sujet du jour pour cette nouvelle émission du Labo des Savoirs. Pour parler d'olfaction aujourd'hui, nous accueillons Claire Demarc, chercheuse CNRS à l'Institut de chimie des substances naturelles de l'Université Paris-Saclay, qui va nous parler de modélisation de Néandertal ou encore des larmes. Si, je vous jure qu'il y a un lien entre les trois. Et Christian Cunigueriec, ingénieur d'études à Air Pays de la Loire, qui va nous parler de qualité de l'air. Nous aurons aussi le plaisir d'écouter Solène et Pierre, deux bénévoles du Labo des Savoirs, qui nous parleront respectivement des troubles de l'odorat et de l'utilisation des odeurs au cinéma.
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1: Nous sommes en plateau avec Claire Demarc. Après avoir fait des études pour devenir aromatiseuse et travailler pour un célèbre fromage à l'ail et aux fines herbes, vos multiples questionnements vous poussent à reprendre des études pour bifurquer dans la recherche. Vous suivez donc un master, puis réalisez une thèse sur la modélisation informatique de la perception des odeurs, et enfin un postdoc aux États-Unis où vous réalisez un travail plus expérimental sur cellules. Je vais donc profiter d'avoir une spécialiste dans le domaine pour vous demander, mais comment ça marche l'odorat ?
3: Comment ça marche l'odorat ? Alors déjà, ça commence par une odeur. Une odeur, c'est des molécules. Donc c'est des particules qui sont émises dans l'air par les sources odorantes et qui vont rentrer dans votre nez pour être perçues par votre système olfactif. Votre système olfactif, en fait, c'est des neurones qui se projettent directement de votre cerveau dans votre cavité nasale qui projettent des cils qui vont aller capter les molécules odorantes. Et pour capter ces molécules odorantes, on utilise des récepteurs olfactifs qui reçoivent les molécules odorantes. On a 400 types de récepteurs olfactifs, l'être humain, et on utilise ces 400 récepteurs pour sentir entre 10 000 et 1000 milliards d'odeurs parce qu'on les utilise en combinatoire, c'est-à-dire que une odeur va activer un certain code parmi ces 400 récepteurs olfactifs et ça va être transmis au cerveau et interprété comme une odeur. Et une autre molécule va activer d'autres récepteurs et c'est pour ça qu'elle aura une odeur différente. Voilà. Donc en jouant avec cette combinatoire à 400 touches, on arrive à sentir des milliers et des milliers d'odeurs.
1: Qu'est-ce qu'une molécule odorante ? Comment est-ce qu'on la trouve et combien il y en a ? Par exemple, est-ce que le café, c'est une seule molécule odorante ?
3: Alors, chaque molécule odorante a sa propre odeur et des fois, je vous en ai ramené, mais malheureusement je ne pourrais pas la faire sentir aux auditeurs, mais on la sentira à nous, mais des fois il y a des molécules odorantes qui ont une odeur très remarquable, c'est-à-dire une odeur de vanille, et par exemple les gousses de vanille c'est plus de 90% une molécule, la vanilline, et après d'autres molécules, et puis il y a d'autres odeurs où on n'arrive pas à mettre un seul mot. Et en général, les odeurs auxquelles on est exposé, nous, dans la nature, c'est des cocktails de centaines de molécules odorantes. Mmh. Donc votre café, par exemple, c'est des centaines de molécules odorantes, mais peut-être qu'il y en a une qui sent particulièrement le café et toutes les autres qui vont venir complexifier cette odeur et la rendre plus unique. Mmh.
1: Voilà. Est-ce que c'est pour ça que, par exemple, il y a des odeurs ou des goûts qui sont difficiles à reproduire de façon synthétique ?
3: Oui, absolument. C'est notamment donc pas vrai pour la vanille, on l'a vu, mais c'est très vrai par exemple pour la fraise, parce qu'il n'y a aucune molécule naturelle qui sent la fraise. Faire un extrait de fraise, ça n'existe pas, on ne peut pas faire une huile essentielle de fraise. Mmh. Donc par exemple là, il faut vraiment mélanger des molécules qui n'ont rien à voir. Moi je le fais des fois en atelier, et on mélange des molécules qui sentent la vanille, qui sentent l'herbe coupée, qui sentent le bâtonnet de crabe, le caramel, l'ananas, et on mélange tout ça et ça fait de la fraise.
1: Waouh, voilà. Donc il y a du surimi dans la fraise.
3: Il va y avoir du surimi dans la fraise.
1: Du coup, vous disiez qu'on a 400 récepteurs olfactifs. Du coup, j'imagine que pour les animaux, c'est beaucoup plus. On dit toujours qu'ils ont un bien meilleur odorat que nous.
3: Alors, ça dépend des animaux. Ça dépend des animaux. Il y en a certains, oui. Par exemple, la souris en a 1300, l'éléphant 2000, le chien, il me semble que c'est 1500, 1800. Bref, c'est beaucoup plus que nous. Le record du monde a été battu très récemment. On a découvert que les oiseaux avaient des récepteurs olfactifs, beaucoup plus. Et le grand gagnant, c'est le kiwi, le petit oiseau qui ressemble à un kiwi. Et lui, il a 3000 récepteurs olfactifs.
1: Oh, waouh.
3: Alors, on ne sait pas du tout pourquoi.
1: Il faut bien qu'il soit super fort dans quelque chose. Il ne sait pas voler, donc...
3: Par contre, je crois que l'oiseau comme le corbeau en a qu'une vingtaine. Voilà. Donc ça dépend vraiment des espèces.
1: Alors il y a un exemple que j'aimerais aborder avec vous. En 2022, vous avez publié dans le journal eScience un article sur l'odorat de Néandertal. Mais comment est-ce qu'on étudie l'odorat d'un hominidé disparu depuis plus de 10 000 ans ?
3: Oui, alors c'était un travail un peu passionnant. Donc avec Kara Hoover, qui est une chercheuse à l'Université d'Alaska, et elle a été regardée dans les génomes de Néandertal et Denisova aussi. Donc Denisova, on connaît moins, surtout les gens de notre génération, parce qu'il n'avait pas encore été découvert quand on était à l'école. Mais c'est une autre espèce qui a disparu également au même temps que Néandertal. Et donc on a retrouvé des petits bouts d'os, des dents de ces espèces-là, et donc on connaît leur ADN. Donc, ce qui composait leur génome. Et là-dedans, du coup, il y a leurs récepteurs olfactifs. Donc, elle a regardé les récepteurs olfactifs de Denisova et de Néandertal. Elle les a comparés aux récepteurs olfactifs de l'être humain contemporain et regardé s'il y en avait qui étaient différents. Et effectivement, il y en a quelques-uns qui étaient différents. Et moi, je les ai reproduits en laboratoire et je les ai activés avec des molécules odorantes. Donc voilà, quelque chose qui s'est pas arrivé depuis 30 000 ans, une sorte de résurrection d'un petit bout de nez de Néandertal et de Denisova. Et comme ça, on a pu au moins essayer de deviner quelles étaient la perception des odeurs pour ces deux espèces qui ne sont plus là aujourd'hui.
1: Et alors, est-ce que c'était si différent de nous, de notre capacité à percevoir
3: Alors, ce qui était très intéressant dans cette étude, enfin, tout du moins de mon point de vue, c'était que Denisova était plus différent que nous en termes de récepteurs olfactifs. C'est-à-dire que sur les 400, on en a étudié, nous, une petite dizaine de récepteurs qui étaient différents par rapport aux nôtres, tout du moins en termes d'ADN. Par contre, quand je les ai testés au laboratoire, ces différences ne faisaient pas en sorte que les récepteurs fonctionnaient différemment. Voilà, donc en fait, si on avait juste regardé leur ADN, on aurait dit, bon, bah, en fait, ils ne doivent pas percevoir les odeurs comme nous. Par contre, si on regarde leur fonctionnalité des récepteurs, on se dit, bah, en fait, s'ils fonctionnent comme les autres, comme les nôtres. Par contre, Néandertal avait peu de récepteurs qui étaient différents aux nôtres, mais ces récepteurs-là étaient cassés, c'est-à-dire qu'ils n'étaient plus capables de capter les molécules odorantes que nous, on capte avec ces récepteurs-là. Donc, on imagine que peut-être Néandertal avait une perception moins grande, notamment à des odeurs comme la vanille. On reste sur la vanille. Okay.
1: Bon, ouais. En même temps, Néandertal devait pas forcément être très en contact avec la vanille, j'imagine.
3: Alors, ce qui est intéressant, c'est que sur cette molécule en particulier, qui est la molécule de vanilline, donc je vous ai dit plus de 90% des gousses de vanille, il se trouve que elle a été trouvée dans le lait maternel. Et c'est peut-être pour ça qu'en tant qu'être humain, naturellement, on aime la vanille. Mmh. Elle est synonyme de nutrition et d'apport calorique. Voilà, c'est peut-être quand même un problème de pas aimer la vanille, même si on est à l'époque de Néandertal.
1: Et aujourd'hui, Claire, vous travaillez sur quoi ? Est-ce qu'on a encore des choses à découvrir sur l'olfaction ou est-ce qu'on connaît déjà tout ?
3: On connaît presque rien sur l'olfaction. Il y a tout à découvrir encore. Moi, j'aime travailler sur des aspects très fondamentaux, c'est-à-dire vraiment comprendre comment on perçoit les odeurs et sur des aspects plus appliqués. Donc, par exemple, cette étude de Néandertal, elle est quand même un petit peu appliquée, c'est-à-dire que voilà, on peut raconter une histoire avec. Et j'aime bien faire le lien entre les deux. Donc, par exemple, en ce moment, j'ai contacté un anthropologue pour travailler sur la balance entre la culture et la génétique dans nos préférences alimentaires. Donc voilà, ce genre de travaux avec quelqu'un d'autre pour travailler sur l'odeur des émotions. Donc vraiment comprendre de la réception de ces molécules liées à l'émotion jusqu'à l'émotion en elle-même et la mesurer, etc.
1: Quelle technique expérimentale est-ce que vous utilisez pour réaliser ces travaux ?
3: Alors moi, dans mon laboratoire, j'ai deux aspects. Donc l'aspect modélisation, donc qui est purement théorique. C'est-à-dire que c'est l'olfaction sur un ordinateur. Vous l'avez dit, j'ai commencé à faire ma thèse là-dessus. Et donc vraiment, le but, c'est de modéliser ces récepteurs dont j'ai parlé sur un ordinateur et de voir sur un ordinateur comment ils se comportent quand ils se lient à une molécule odorante. Et en parallèle de ça, j'ai un travail plus expérimental à la paillasse où je vais cultiver des cellules. Je vais donner des gènes de récepteurs olfactifs à ces cellules pour qu'elles se comportent comme un petit nez, un nez très très simple, hein, à un seul récepteur olfactif. Et je vais stimuler ces cellules avec des molécules odorantes. Et comme ça, je vais pouvoir savoir si un récepteur olfactif est activé par une molécule d'odorante ou pas.
1: Avant de faire une pause musicale, Solène, tu t'es intéressée à ce que ça fait de perdre un sens, et notamment l'odorat.
4: Selon une étude de l'Université de Londres, lorsqu'on l'a demandé aux Britanniques lequel de nos cinq sens est le plus important à leurs yeux, rares sont ceux qui ont pensé à l'odorat. La vue et l'ouïe ont été désignées respectivement première et deuxième du podium. Et pourtant, nous sous-estimons l'importance de l'odorat dans la perception de notre environnement. Alors imaginez la perdre totalement, ou en partie. L'odorat est une part essentielle de notre quotidien, c'est un fait. Alors que se passe-t-il si ce sens est perturbé, diminué ou amplifié? Il existe en effet plusieurs termes pour définir la perturbation de ce sens. Quatre mots vont nous permettre de mieux les distinguer. Il y a la perte d'odorat quantitative, c'est-à-dire qui implique seulement une diminution de l'odorat. On parle alors d'hyposmie, une perte partielle, ou d'anosmie, une perte complète de l'odorat. Il y a également la perte d'odorat qualitative, c'est-à-dire qui implique un trouble de la perception des odeurs. On parle alors de parosmie, une perception des odeurs altérée, ou de fantosmie, une perception d'odeur alors qu'elle n'existe pas.
1: Une perte de l'odorat, ce n'est pas rien. Mais attends, anosmie, ça me dit quelque chose ce terme.
4: En effet, nous nous rappelons tous de la pandémie de Covid-19. Avec l'arrivée de Covid long, certains infectés ont néanmoins présenté des pertes totales de l'odorat, c'est-à-dire des anosmies. L'anosmie post-Covid est la plupart du temps temporaire, avec un retour à la normale au bout de quelques jours. Mais pour certains patients, l'olfaction reste perturbée durant des mois. C'est le cas chez environ 10% des patients, et ce pour une période de 6 mois ou plus. Pour comprendre comment ce phénomène a lieu, il faut savoir que notre cavité nasale est couverte de plusieurs éléments, chacun ayant un rôle pour nous permettre de détecter les odeurs. En surface se trouve un épithélium, un tissu cellulaire, qui est soit respiratoire, dans la majorité de sa surface, soit olfactif, dans une petite partie en haut de la cavité nasale. C'est au sein de l'épithélium olfactif qu'on trouve des neurones olfactifs, et c'est d'ailleurs le seul épithélium de notre organisme à contenir des neurones, et ceux-ci se renouvellent tout au long de notre vie. L'épithélium olfactif contient également des cellules de soutien, ainsi que des glandes de Bowman qui servent à produire du mucus. Les virus respiratoires, comme par exemple celui de la grippe ou de la bronchiolite, infectent principalement l'épithélium respiratoire. Cette infection de l'épithélium conduit à une hypersécrétion de mucus qui encombre les voies aériennes supérieures et empêche les odeurs d'atteindre l'épithélium olfactif. On a tous connu cette phase de nez bouché qui nous rend insensibles aux odeurs et au goût des aliments.
1: Mais du coup, l'anosmie caractéristique du Covid, elle n'est pas juste due au nez bouché par le mucus. Et qu'est-ce qui fait la différence avec les autres virus, comme la grippe par exemple ?
4: Eh bien en effet, des travaux qui ont été menés par une équipe de chercheurs de l'INRAE et de l'ENVA, qui est l'école nationale vétérinaire d'Alfort, ont montré que la muqueuse olfactive, affectée par le virus, était envahie par des cellules immunitaires, qui provoquaient une forte perturbation de son fonctionnement. Une revue de la littérature publiée par Nicolas Meunier, dans Médecine Science, détaille plusieurs théories qui peuvent expliquer l'anosmie particulière due au virus du Covid. Tout d'abord, le fait qu'il infecte principalement les cellules de soutien des neurones olfactifs, ainsi que les glandes de Bowman, conduisant à la déstructuration complète de l'épithélium olfactif, et ce de façon très rapide, 24 heures après l'infection. Il a également été montré que même dans les zones non infectées, de nombreux neurones perdent leur cils, indispensable à la détection de molécules odorantes. Et enfin, une autre particularité du Covid, c'est qu'il provoque une inflammation qui perdure même après que le Covid ait disparu, pendant plus d'un mois, ce qui altère la régénération de l'épithélium olfactif. Cette inflammation pourrait aussi perturber la reconnexion des neurones vers le bulbe olfactif et expliquerait en partie les cas de fantosmie et de parosmie. Par exemple, le neurone qui détecte le café peut mal se reconnecter et se lier à la zone correspondant à celle de la viande pourrie dans le bulbe olfactif.
1: Ok, donc si je comprends bien, le virus du Covid va détruire l'épithélium olfactif plutôt que l'épithélium respiratoire et entraîner une inflammation à long terme qui va perturber la reconstruction de l'épithélium et donc la régénération des neurones olfactifs, c'est ça ?
4: Tout à fait. Et l'équipe de Colin Zigrand a quantifié ce problème. Leur étude de 2022 à l'Université de Québec montre que 5 mois après l'infection, 10% des participants rapportent une parosmie ou bien une phantosmie, et 11 mois après l'infection, la moitié des participants n'ont toujours pas retrouvé l'usage normal de leur odorat. Les conséquences d'une telle maladie peuvent donc être encore ressenties plusieurs années après l'infection. Notre recul est encore assez court. Heureusement, des solutions sont en cours d'évaluation aujourd'hui, avec notamment une étude conjointe de l'INRAE et toujours de l'ENVA, qui a montré que l'usage de corticoïdes, connus pour leurs propriétés anti-inflammatoires, permettrait d'aider la récupération de l'odorat pour ces patients.
1: Merci Solène pour ces nouvelles encourageantes. Il existe aussi des moyens de rééduquer son odorat. C'est notamment le travail de Thomas Hummel, chercheur à l'Université technique de Dresde en Allemagne. On le retrouve avec une de ses patientes dans un extrait du reportage Arte « Odorat à la recherche du sens perdu » diffusé en 2024 et disponible sur leur plateforme.
5: Vous avez ici quatre parfums. La rose, le citron, l'eucalyptus et le clou de girofle. Tenez, sentez la rose. Je vais vous demander, pendant 4 à 6 mois, de sentir chacun de ces parfums pendant 30 secondes, tous les matins et tous les soirs.
6: Ces 4 parfums ont été choisis car ils activent un nombre très élevé de familles de récepteurs olfactifs différentes. Cela améliore le processus naturel de régénération et stimule les cellules de soutien et les cellules olfactives pour qu'elles se rétablissent.
5: C'est une particularité des cellules olfactives. Ce sont des neurones, des cellules nerveuses à part entière, qui peuvent se régénérer. Mais c'est très long. Il ne suffit pas de les répliquer. Leurs ramifications doivent repousser jusqu'au cerveau, et ils doivent rétablir des connexions avec les structures du système nerveux central. Et ça prend beaucoup de temps.
1: On enchaîne sur une petite pause musicale avec Black Flowers de Particles.

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1: Nous sommes en plateau avec Claire Demarque, chercheuse CNRS à l'Institut de chimie des substances naturelles, et Christian Cunigueriec, ingénieur d'études à RPI de la Loire, pour parler olfaction. Juste avant la pause musicale, on parlait de l'anosmie due au Covid qui a fortement impacté nos vies. Claire, j'avais envie de savoir si le Covid avait impacté vos recherches, que ce soit sur les sujets, la façon de les traiter ou sur les financements.
2: Alors oui, bien sûr que ça a impacté, ne serait-ce que pour... la connaissance du public par rapport à ces pathologies et à l'odorat en général. Ça fait longtemps que je fais des interventions grand public et ma phrase un peu d'introduction normalement c'était alors est-ce que vous savez comment on nomme la perte de la vue ? Tout le monde le sait, de l'ouïe, tout le monde le sait, et de l'odorat, et là personne savait. Et je pouvais leur apprendre que c'était l'anosmie. Aujourd'hui je ne leur apprends rien du tout, tout le monde sait. Donc ça a changé beaucoup de choses, et puis en fait ça a changé aussi quelque chose dans notre communauté, parce que tout d'un coup, tout le monde s'est retourné vers nous et on n'était pas forcément organisé en groupe, donc il y a eu des chercheuses, surtout des chercheuses d'ailleurs, qui ont vraiment essayé de regrouper toute notre communauté pour réfléchir ensemble à des solutions par rapport à ces pertes d'olfaction massives qu'on voyait pendant le Covid. Ouais. Donc pendant le Covid, ça a aussi augmenté, ça a montré beaucoup que la recherche sur l'odorat était peu financée, sous-financée, parce que cru comme étant seulement ayant un impact pour la parfumerie, l'agroalimentaire, etc. Et là, les gens se sont aperçus qu'en fait, la santé était aussi concernée. Donc tout ça a fait que, oui, malheureusement, le Covid, bien sûr, était dramatique, mais pour notre communauté de l'olfaction, ça a généré des financements et aussi beaucoup d'intérêt pour ces thématiques.
1: Ça n'aura pas eu que des impacts négatifs. On parlait de rééducation, mais l'odorat peut aussi s'éduquer tout court. Et pas besoin de faire une école de parfumerie pour expérimenter le métier de nez. Du coup, Christian, vous travaillez à RPI de la Loire, le service public qui analyse la qualité de l'air dans la région. Christian, comment fonctionnent les campagnes de mesures que vous menez au sein de RPI de la Loire ?
3: Alors, il faut savoir qu'on a une mission principale, c'est de mesurer la qualité de l'air sur tout le territoire des Pays de la Loire. Donc, pour ça, on utilise différents instruments de mesure pour mesurer les polluants atmosphériques, donc ceux que vous connaissez, les particules fines, l'ozone, etc. Mais il y a une autre pollution dont on parle peu, c'est la pollution olfactive. C'est-à-dire que dès l'instant où il y a une gêne olfactive, où on est gêné par une odeur très forte, très intense, eh bien, c'est une pollution. Donc, il faut la traiter comme telle. Or, on n'a pas d'instrument, en tout cas technique, mécanique, au sein de notre réseau de mesure, qui mesure les odeurs en continu. Donc pour ça, il y a un autre instrument qui fonctionne extrêmement bien, c'est le nez humain. On est des très très bons instruments pour mesurer les odeurs, qu'elles soient qualitatives, donc détecter la molécule odorante, ou quantitatives, donc détecter son intensité.
1: Vous avez notamment formé des bénévoles à devenir nez, mais ça veut dire quoi être nez ?
3: Alors être nez, ça veut dire apprendre un langage commun. C'est-à-dire qu'on a tous appris à l'école les couleurs, donc si je vous dis que le ciel est bleu, vous êtes tous d'accord avec moi, bon parfait il est gris mais c'est pareil. Si je vous dis la couleur rouge, vous avez tous la même couleur en tête. Par contre si je vous dis acide butyrique, hexénol, je suis pas sûr que vous me compreniez, sauf
1: non.
3: Claire peut-être. Par contre si je vous dis par exemple l'odeur de l'arbre coupé, là oui ça vous parle. Donc on va sortir de ces évocations, de ces émotions de l'arbre coupé ou du jardin de ma grand-mère qui rappelle mon enfance, qui est très émotive, qui est très sensible. On va sortir de tout ça pour avoir un langage commun, pour avoir des noms de molécules odorantes et des intensités. Et comme ça, si quelqu'un autour de moi me dit « tiens, là je sens de l'hexénol intensité 3 », moi je sais très bien ce qu'il veut dire. Et le but c'est vraiment d'avoir ce langage commun entre nous. Donc c'est à ça que sert la formation au langage des nez, c'est apprendre un langage commun, objectif, et qui soit compris par tous.
1: Donc sortir de la subjectivité et de l'émotion dans la perception des odeurs. Comment est-ce que les nez ont été formés ? Ils ont été un peu à l'école ?
3: Oui, c'est ça, c'est une petite école effectivement. Alors ce qui était super beau à voir, c'est qu'ils étaient tous très motivés parce qu'en fait ça les rend vraiment acteurs de leur vie localement. Et donc ils ont suivi une formation de 32 heures au total pour apprendre 33 notes odorantes. Alors 33 notes odorantes sur les milliers et milliers qui existent, c'est peu, mais ça leur permet déjà de définir l'espace odorant dans lequel ils vivent. Et ça, c'est hyper important pour eux, pour déjà mieux comprendre où est-ce qu'ils vivent, comment ça fonctionne tout ça, et être acteurs de leur vie localement. Et puis c'est utile pour nous, pour voir vraiment la situation odorante de l'estuaire de la Loire, puisque les nez sont formés dans l'estuaire de la Loire. Donc voir la situation odorante dans cette zone et voir son évolution dans le temps.
1: Et d'ailleurs, vous savez s'il y a ce genre de mise en place dans d'autres régions en France ?
3: Absolument. En fait, il faut savoir que le langage des nez, c'est un outil très puissant qui a été mis en place par Atmo Normandie, donc c'est nos collègues en Normandie, et par le bureau d'études Haussmann qui est spécialisé dans l'analyse sensorielle. Donc Atmo Normandie l'utilise énormément, sachant qu'il y a des zones en Normandie qui sont très industrialisées, donc c'est important pour ces ASCA, ces associations de surveillance de qualité de l'air, d'avoir des mesures en permanence par des nez humains sur ces zones-là. Il y a aussi Nouvelle-Aquitaine qui fait beaucoup de mesures par des nez humains, des nez bénévoles. Donc ouais, c'est quelque chose qui marche très bien déjà chez nos collègues dans d'autres ASCA et qui continue à s'amplifier, ça prend de l'ampleur au niveau national.
1: Et alors ces bénévoles nés, est-ce qu'ils doivent respecter un protocole pour leurs observations ou est-ce que c'est un peu quand l'envie leur prend ?
3: Alors oui, il y a un protocole assez précis à respecter, effectivement. En fait, on leur demande de sentir quotidiennement les odeurs, le matin et éventuellement le soir, sur 3 mois dans l'année. Ensuite, il y a 3 mois de repos, on va dire, en tout cas de veille. Et ensuite, à nouveau 3 mois dans l'année, ils ressentent quotidiennement. Alors pourquoi on leur demande ce protocole assez intense quand même ? C'est pour vraiment avoir une photographie quotidienne de l'ensemble de la zone. Il faut savoir qu'il y a 4 villes qui sont investiguées, donc Donges, Montard de Bretagne, Corset et Paimbœuf. Et donc on a besoin de ces olfactions quotidiennes pour avoir une photographie qui évolue dans le temps. Et donc avoir 6 mois au total dans l'année, ça permet vraiment déjà d'être représentatif de l'espace odorant de l'ensemble de cette zone-là. Et ensuite, on met des veilles de 3 mois entre chaque veille active, de manière à un peu relâcher les nez, parce qu'on sait que faire des olfactions quotidiennement, ça peut être lourd. Et puis des fois, ils sont en vacances, ils ont leur vie privée, ils ont le droit de partir. Donc il y a ces alternances de période active et période un peu plus passive, qui est un protocole à respecter pour que nous, on soit sûr que nos résultats soient robustes et objectifs.
1: Mais vous allez quand même les voir de temps en temps, vous me disiez ?
3: Oui, alors on essaie de les voir tous les mois, effectivement. D'une part, pour vraiment rééduquer le langage des nez, parce que le langage des nez, on l'apprend sur la formation initiale de 32 heures, c'est très bien, mais ça peut rapidement se perdre. Donc il faut vraiment très régulièrement faire des révisions. Donc on est là pour faire des révisions avec eux, les guider un peu, recueillir leur feedback, leur retour sur leur ressenti. Et puis aussi, parce que c'est important en fait d'avoir une dynamique de groupe. Donc nous, on est hyper contents de les revoir parce qu'ils sont toujours hyper actifs, hyper motivés par la démarche. Et donc, ça permet vraiment d'avoir ce dialogue direct entre RPI de la Loire et les nés bénévoles. Et voir un peu leur ressenti, qu'est-ce qu'ils aimeraient être améliorés, est-ce qu'ils ont senti des odeurs très fortes dans le mois qui vient de passer. Donc ouais, ce dialogue direct est très important pour eux, comme pour nous.
1: Et est-ce qu'il y a des résultats de cette expérimentation ? Est-ce que ça va changer des choses ? Est-ce que ça... où ça va changer des choses dans la région ?
3: Oui, tout à fait. Alors pour la première question, effectivement, il faut savoir que l'ensemble de nos études et nos rapports sont publics. Donc le rapport est publié sur les olfactions sur toute l'année 2024. Le rapport a déjà été publié. Et sur les olfactions de l'année 2025, il est en voie d'être publié. Il est actuellement en cours. Donc voilà, on fait vraiment des bilans annuels qu'on publie tous les ans et qui donnent la situation odorante de la zone sur l'année N-1 et qu'on compare aux années précédentes pour voir comment ça évolue, est-ce qu'il y a de l'amélioration ou pas. Donc pour ça, tout est public. Sur la deuxième question, est-ce que c'est utile ? Oui, c'est très utile, en fait, on s'en aperçoit. Alors, il faut savoir que dans le suivi olfactif de l'estuaire de la Loire, il y a 2 choses à prendre en compte. La première, c'est les olfactions régulières qui permettent d'avoir la situation odorante, objective. La deuxième, c'est qu'à tout moment, les nez peuvent nous faire remonter une intensité odorante très forte, qui est considérée comme une gêne olfactive et donc comme une pollution. Et donc quand ils nous font remonter cette gêne olfactive, nous, ça met en place tout un système d'astreinte chez nous où on réagit de manière très réactive pour déceler l'origine de l'odeur, donc quel est le nez qui a fait remonter cette odeur, la direction du vent, et selon la nature de l'odeur, on peut détecter quelle est la source de cette odeur. Donc une fois que la source est détectée, on contacte immédiatement l'industriel qu'on a pu identifier pour lui dire « bah là attention, il y a une gêne olfactive à Donges, à Montard de Bretagne ou à Corset ou à Paimbœuf et ça semble provenir de chez vous, est-ce que vous pouvez voir en interne s'il y a moyen de régler le problème à la source ?» Et en fait, on s'est aperçu que ça marchait super bien. C'est-à-dire que l'industriel en face, il est très à l'écoute de ça, parce que lui c'est dans son intérêt aussi de baisser la gêne olfactive. Et donc ça lui permet de voir « ah oui, bah là en fait il y a telle action qui est en cours, donc par exemple un remplissage de cuve à la raffinerie, telle action est en cours et en fait ça pourrait expliquer la gêne olfactive. » Donc ils vont directement sur place, ils baissent le débit et en fait la gêne olfactive diminue. Donc ça, pour régler vraiment les gênes olfactives de manière très ponctuelle mais intense, ça marche super bien.
1: Mais est-ce que une gêne olfactive, est-ce que quand il y a une odeur très forte, est-ce que c'est forcément synonyme de pollution ou de danger ?
3: Et non, pas du tout. Là, c'est hyper important de différencier les deux. C'est pas parce qu'on sent quelque chose qu'il y a un risque sanitaire. De la même manière, c'est pas parce qu'on ne sent rien qu'il n'y a aucun risque. Donc je reprends l'exemple en fil rouge de l'hexénol, qui est l'odeur de l'arbre coupé qu'on adore tous parce que ça nous rappelle notre enfance, logiquement. Et cet hexénol, on a beau le sentir, il n'y a aucun risque pour la santé. Sauf si tu me contredis. Et donc voilà, donc il y a des odeurs qui n'ont aucun risque pour la santé. À l'inverse, ne rien sentir, ça peut vous tuer. Je prends l'exemple du monoxyde de carbone. Vous ne le sentirez pas et pourtant, il vous tue. Donc il faut vraiment différencier les deux. Partant de ce constat, ça n'enlève pas le fait qu'une gêne olfactive, c'est une pollution et qu'il faut la traiter.
1: Oui, donc même si ce n'est pas dangereux, ça reste gênant, donc il faut y faire quelque chose.
3: Pour la qualité de vie, exactement. Mm.
1: Et est-ce qu'il y a un rapport entre qualité de l'air et odeur, par exemple ? Enfin, est-ce que ça pue quand c'est pollué ?
3: Pas forcément, justement. Alors, comme je vous l'ai dit, on a des systèmes de mesure qui mesurent les polluants atmosphériques et on a les nez bénévoles. Or, on s'aperçoit que ce n'est pas forcément parce qu'ils ressentent une gêne olfactive que nous, sur les mesures, on observe par exemple un pic de dioxyde de soufre ou de benzène. Parce que les polluants atmosphériques sont des molécules très précises et les odeurs sont des molécules également très précises. Et parfois, les deux n'ont rien à voir. Donc, même si on détecte une odeur soufrée, par exemple le propylmercaptan, eh bien, nous, sur le dioxyde de soufre ou sur le benzène, on n'observe rien. Ça peut arriver très rarement qu'on ait une corrélation entre une gêne olfactive, donc un signalement odorant qui est relevé par un de nos nez bénévoles, et un pic de SO2. C'est arrivé une fois, mais le reste du temps, il n'y a aucune corrélation.
1: Dernière question, est-ce que vous avez prévu de former de nouveaux nez ?
3: Eh bien, il faut savoir que là, notre groupe de nez bénévoles, il tient en place jusqu'à fin 2027, si je ne me trompe pas. Fin 2027, et à partir de fin 2027, on va voir s'il y a moyen de renouveler ce groupe. Donc on a déjà demandé si des gens étaient motivés pour continuer. La plupart nous ont répondu oui, donc ça c'est plutôt positif. Mais on va voir si jamais il y en a qui veulent partir, parce qu'ils ont le droit aussi de partir. Hein. Ça peut être long, ça fait déjà 3 ans qu'ils font des odeurs quasiment quotidiennement. Donc s'il y en a qui partent, on va essayer de renouveler le groupe. L'idéal c'est toujours d'avoir un groupe de 10 à 15 nez bénévoles. Comme ça on reste représentatif et on reste statistiquement robuste. Et du coup, effectivement, donc dans les terres de la Loire, on va chercher à renouveler ce groupe-là. Et puis, peut-être il y a d'autres zones dans les Pays de la Loire qui méritent d'avoir un jury de nez bénévoles, parce qu'il n'y a pas que les terres de la Loire qui est concernée par des odeurs. Il y a d'autres zones dans les Pays de la Loire. Et donc, ça peut être intéressant de développer d'autres réseaux de nez à d'autres endroits de la région.
1: Est-ce que vous voulez ajouter quelque chose ?
3: Oui, alors il y a un raccourci qu'on fait souvent, parce que là je parle beaucoup de l'estuaire de la Loire. Pourquoi l'estuaire de la Loire ? Parce que c'est une zone avec un fort tissu industriel. En fait, il faut savoir qu'il n'y a pas forcément un lien direct entre industrie et odeur. C'est-à-dire que ce qu'on s'aperçoit sur les résultats de l'année 2024, mais aussi sur 2025, c'est la même chose, c'est qu'en fait, il y a beaucoup d'odeurs naturelles. Le fond odorant de la zone, c'est des odeurs naturelles. Donc l'hexénol, la PE, c'est la molécule qui sent les fleurs, qui est très caractéristique de la rose. L'acide butyrique, on le sent beaucoup, c'est l'odeur du fumier qui est très lié à l'agriculture. Donc on s'aperçoit qu'il y a un fond odorant qui n'a aucun lien avec le milieu industriel. Mais il y a quand même ces notes industrielles qui sont là et qui sont de plus en plus intenses, de plus en plus présentes au fur et à mesure où les odeurs sont de plus en plus fortes. Donc oui, les odeurs industrielles peuvent être gênantes, pour autant ce n'est pas les odeurs majoritaires. Donc il faut bien avoir en tête que selon le milieu, les odeurs ne sont pas liées que à l'activité industrielle, ça peut être lié à l'activité agricole aussi, ou au milieu naturel tout simplement.
1: Petite pause musicale maintenant ?

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1: C'était Orange Blossom de Black Box. Nous sommes de retour en plateau avec Claire Demarque, chercheuse CNRS, et Christian Cunigiriec, ingénieur d'études à Air Pays de la Loire, pour parler olfaction. Claire, je vois que vous avez avec vous des petites fioles. Qu'est-ce que vous nous avez ramené ?
2: Alors, je vous ai ramené des molécules odorantes parce que je trouvais ça un petit peu dommage de parler d'odeur sans rien sentir. Donc, je voulais vous confronter un petit peu à quelques odeurs. La première, c'est peut-être celle dont on parle depuis un peu le début. Je commence à
1: parler. Désolée, chers auditeuristes, de ne pas pouvoir vous faire partager ce moment, mais on va essayer de vous le décrire. Alors, moi, là, je viens de sentir de la vanille, peut-être ? Oui, ok.
3: Mais ça fait très vanille.
1: Je suis vraiment pas très forte, je suis là, oui. Enfin, d'habitude, ce genre de test, à chaque fois, je suis là, je connais cette odeur. Un peu comme les quiz musicaux, et je suis incapable de dire. Donc là,
2: c'est le cas pour beaucoup de personnes, hein, étant donné que Christian l'a très bien dit, on n'a pas été éduqué sur la description des odeurs. Là, vous me dites vanille, mais vous pouvez peut-être m'en dire plus.
3: C'est très doux.
2: Doux,
3: c'est
1: oui.
3: Très doux.
1: Oui, c'est pas acide, piquant.
3: Et c'est un peu l'odeur du goût, parce que c'est ce que je me demande aussi avec les odeurs, c'est que des fois les odeurs n'ont pas le même goût. Enfin, c'est un peu bizarre dit comme ça,
1: mais le goût de l'odeur.
3: Le goût de l'odeur. Et là, la vanille a l'odeur du goût.
4: Moi, très spécifiquement, je sens le sucre vanille. Donc, je sens le côté sucré et pas juste de la vanille, la gousse de vanille.
2: Oui. Alors vous dites plein de choses intéressantes et j'aimerais bien en faire profiter pour faire une petite parenthèse physiologie parce que depuis le début on parle d'odeur, mais c'est vrai que souvent l'odeur et le goût qui sont deux modalités, deux sens complètement différents, sentis par deux parties de votre corps différentes, sont confondus. Donc on va faire un tout petit point. Donc on parle d'odeur, tout ce qu'on ressent dans le nez. D'accord. Et ce qu'on ressent dans le nez peut arriver par le nez, donc quand on respire, c'est ce qu'on vient de faire. Ou quand on mange aussi, c'est-à-dire que quand on mastique un aliment, l'air va passer derrière votre langue et revenir dans votre nez pour vous faire sentir les odeurs. Et ça, on le voit très bien, vous pouvez faire le test et mettre votre doigt sous votre nez et déglutir. Il y a un petit flux d'air qui passe, c'est l'air de votre bouche qui va arriver dans votre nez. Et c'est pour ça que quand vous êtes malade, vous ne sentez rien, c'est-à-dire que vous respirez quelque chose, ça ne sent pas, mais aussi quand vous mangez, ça n'a plus aussi l'odeur, parce que ce flux est bloqué et ne peut plus arriver. Le goût, c'est sur la langue, et c'est uniquement les saveurs, donc c'est sucré, salé, acide, amer et umami. Umami, on n'est pas trop habitué en tant qu'occidentaux, mais c'est le goût du monoglutamate de sodium, et on le retrouve souvent dans, par exemple, la soupe miso, la cuisine asiatique en général.
1: La sauce soja.
2: Exactement, voilà. Et pour aider un petit peu pour ceux qui n'ont jamais été confrontés, mais ça, nous on dit que c'est un goût de bouillon, voilà, oui. On peut l'appeler comme ça. Mais c'est vraiment un goût, c'est-à-dire que si on se bouche le nez et qu'on le met dans la bouche, on le ressent, voilà. Donc la vanille, on dit souvent que c'est sucré parce qu'effectivement ça fait penser au sucre vanillé, et effectivement dans le sucre vanillé, bah, ils mettent de la vanilline, ou voire même de l'éthylvanilline qui est le composé synthétique de la vanilline qui sent 10 fois plus fort et qui n'existe pas dans la nature, et voilà. Donc oui, la vanille, c'est facile. Et on peut dire que ça fait penser à quelque chose de sucré, mais il faut mieux trouver la source, parce qu'en vrai, ça ne peut pas sentir sucré, vu que le sucre n'a pas d'odeur. Voilà. Il y avait une autre molécule, en général, que je fais sentir après la vanilline.
5: Alors ça me fait rire, parce que j'ai vu le nom, donc je...
2: Voilà. Il y avait une autre molécule, en général, que je fais sentir après la vanilline.
5: Alors ça me fait rire, parce que j'ai vu le nom, donc je sais déjà...

0: Les odeurs, on a une relation aux odeurs qui est tout de suite j'aime ou j'aime pas. Ce qui est un peu bizarre parce que quand on montre une image à quelqu'un, le premier réflexe, ça va pas forcément être tout de suite ah j'aime pas. Mmh. Alors que les odeurs, si, c'est tout de suite affectif et c'est la chose la plus facile à dire en fait hein, sur les odeurs. Ensuite, au niveau description.
1: Pour moi, ça sent le vieux. Enfin, dans le sens les vêtements mis au placard, pas les personnes âgées, je m'entends, hein. Vraiment les vêtements qui ont passé trop de temps dans le placard. Ça sent genre la poussière ou les acariens. Pour moi, ça sent ça.
0: La poussière, c'est un bon descriptif. Je vous le redonne parce qu'en général, ouais. Après, on se dit... Ah.
2: Mais c'était
0: mais
2: bien
0: oui,
2: sûr.
0: Bien sûr. Alors, c'est vrai que ça sent la poussière, le gras.
3: Ah oui, ok. En fait, c'est odeur de vieux.
2: Ah oui, ok. Oui.
0: Ça sent, il y a une odeur en plus de poussière un peu grasse. Mais pas grasse fraîche, grasse rance. Voilà, un peu animal aussi. Donc effectivement, en fait, c'est pour vous montrer à quel point c'est dur. Donc il y a des odeurs où c'est très difficile de mettre des mots. Encore une fois, parce qu'on n'est pas éduqué. Ce que j'aime bien avec ce petit groupe-là, c'est que vous avez utilisé tous les mots qui vous venaient par la tête, et je vous en remercie. Parce que effectivement, dans le langage français, nous n'avons pas de mots spécifiques pour décrire les odeurs. Donc on peut aller vraiment chercher partout. On peut dire qu'une odeur est douce. On peut aller se référer à un souvenir. On peut même utiliser des mots de géométrie. On peut dire qu'une odeur est ronde, on peut utiliser les couleurs, dire qu'une odeur est verte. Donc voilà, on ne se limite pas, on peut tout utiliser. Il y a aussi quelque chose qui est vrai sur la perception des odeurs, c'est que votre perception, quoi que vous me disiez, est vraie. Voilà. Parce que ça dépend de votre culture et ça dépend aussi de vos gènes, en fait, des fois. Donc effectivement, vous pouvez sentir des odeurs d'une certaine manière parce que vos gènes vous font sentir cette odeur de cette manière. On peut peut-être passer à justement cette odeur.
3: Alors celui-là, il est doublement emballé.
2: Ah oui. Et alors moi, ça me fait des réminiscences de laboratoire de recherche avec donc la fiole est enfermée dans un bubble wrap rose et oui.
0: Cette fiole-là, en plus, elle coûte très cher cette molécule, donc je la protège et. Et en plus, en fait, cette molécule, je l'ai utilisée pour mes expériences et j'ai gardé le flacon pour sentir, pour faire sentir aux gens. Donc là, tout le monde est en train de sentir. Ce qui est très important, c'est de faire poker face et de n'influencer personne.
2: Alors maintenant que tout le monde a senti, moi j'avoue que j'ai eu un peu ce ressenti sucré encore.
4: Mm-hmm. D'accord, ouais, sucré, fruité un peu, très agréable.
0: Mm. Ok.
3: Je vais peut-être aller à contre-courant, mais j'ai vraiment senti l'urine.
0: L'urine, ouais.
2: Wow.
0: En fait, sucré, c'est parce que malheureusement, je la transporte avec ma vanilline. Voilà, donc peut-être que vous n'avez pas senti.
1: Si, si, ça sentait... Enfin, pour moi, ça sentait aussi le pipi.
0: Pour moi aussi, ça sent le pipi et l'urine. Et en fait, cette odeur-là, elle est ressentie par un seul récepteur olfactif. C'est-à-dire que son code combinatoire, ce n'est pas plusieurs récepteurs, c'est un seul. Et on a des variations génétiques entre individus sur ce récepteur olfactif. Et en fonction de la version du récepteur olfactif que vous avez, vous allez soit rien sentir, soit une odeur intermédiaire pas trop forte, donc ça peut aller le caoutchouc, des odeurs comme ça, soit très très très fort, urine, transpiration, vraiment pas du tout agréable et très répulsif, c'est aussi donc pour ça que moi je la mets dans le petit sac bien fermé.
2: Mais j'adore du coup qu'on ait, enfin on n'est que 5 autour de la table et on a quand même la diversité interindividuelle génétique.
3: Et donc, si je comprends bien, l'urine c'est extrêmement précieux et cher.
0: Alors en cette molécule-là en particulier, oui, parce que en fait cette molécule s'appelle l'androsténone. Je suis pas sûre qu'elle soit dans l'urine, mais elle peut être dans la sueur des personnes. Et c'est aussi la phéromone du porc. Donc c'est aussi une molécule qu'on peut retrouver dans la viande de porc quand on ne castre pas le porcelet avant d'en consommer la viande. Et c'est pour ça qu'en France, on est pas mal de gens à sentir cette odeur comme étant repoussante et on a la tradition ancestrale de castrer les porcelets avant d'en consommer la viande. Il y a certains autres pays où cette tradition est moins présente parce qu'ils ont moins de super smellers de cette molécule et on pourrait, par exemple nous, se faire avoir et ne pas pouvoir manger un plat parce qu'il sentirait l'urine. Donc sachez que c'est pas forcément parce que le plat a été contaminé par quelque chose, c'est juste que le porcelet que vous êtes en train de discuter n'a pas été castré à la naissance. Voilà.
2: Changeons de sujet. Il est maintenant établi que les troubles de l'olfaction sont parmi les premiers symptômes des maladies

0: d'Alzheimer et de Parkinson. Mais ces maladies neurodégénératives, avec le cancer, font aussi partie des maladies durant lesquelles notre odeur corporelle change. Vous avez peut-être entendu parler des chiens capables de détecter le cancer. Mais il existe une femme qui a su détecter les problèmes de santé de son mari bien avant les médecins. On écoute un extrait du documentaire Arte, Odora à la recherche du sens perdu.
1: En 2017, une Britannique, Joy Mill, a fait la une grâce à un don particulier. J'ai rencontré Les à l'âge de 16 ans. Et il avait une odeur musquée très virile que j'adorais. Puis quand il a eu 31 ou 32 ans, cette odeur a changé. Ce changement d'odeur apparaît en même temps qu'une série de mystérieux symptômes. Au fil des années, Les devient de plus en plus malade. Il perd même son emploi. Mais ce n'est qu'au bout de 12 ans qu'un diagnostic est enfin posé. Les souffre de la maladie de Parkinson. Quand on est allé à notre première réunion, j'ai constaté à ma grande surprise que les autres participants, également atteints de la maladie de Parkinson, avaient la même odeur que Les. Je lui ai dit, tu sais l'odeur dont je t'ai parlé? Eh bien, elles ont la même, en plus ou moins fort. Et à partir de ce moment-là, il est presque redevenu lui-même. Il s'est mis à faire des recherches. Il voulait comprendre d'où venait cette odeur. Et sur son lit de mort, il m'a fait promettre de poursuivre ses travaux. Son nez hors du commun a permis à Joy Milne de détecter la maladie bien avant les médecins. Aujourd'hui, elle a tenu sa promesse et aide les chercheurs à mettre au point un test de dépistage basé sur la signature odorante chimique de la maladie de Parkinson.
0: L'odeur corporelle n'est pas la seule sécrétion dont l'analyse pourrait nous aider. Savez-vous par exemple que les larmes auraient une odeur? Mieux, elles pourraient modifier le comportement des gens qui nous entourent. C'est quoi cette odeur, Claire de Marc?
2: Alors en fait, c'est une odeur inconsciente. On s'était demandé si les larmes pouvaient avoir un effet avec l'odeur sur la réaction des gens autour de nous. En fait, on sait que c'est vrai sur les souris. Donc les souris pleurent. Je savais pas avant de faire cette étude que les souris étaient capables de pleurer. Et ces larmes ont tendance à diminuer l'agressivité d'autres souris autour d'elles. Et on voulait savoir si c'était possible chez l'être humain. Donc on a fait ce test-là, déjà de récolter des larmes émotionnelles. Donc c'est une étude qu'on a fait avec Noam Sobel et Shahin Agrand de Wiseman Institute. Et ils ont collecté des larmes émotionnelles de femmes pendant plusieurs mois. Donc ces femmes étaient en train de regarder des films qui les faisaient pleurer. Et Shahin collectait les larmes. Donc ces larmes émotionnelles, déjà on s'est demandé si elles sentaient. Parce qu'on sait qu'elles goûtent, hein, les larmes, c'est salé. Et on se demandait si on était capable de faire la différence entre un verre d'eau et des larmes. Et on a fait le test et en fait, nous n'en sommes pas capables. Voilà. Donc rien qu'à l'odeur, nous ne pouvons pas. Par contre, on s'est demandé si elles avaient quand même un effet sur l'agressivité. Ils ont fait participer des personnes à un jeu qui était un jeu d'argent. Voilà. La personne avait trois boutons. Un bouton qu'elle pouvait taper pour collecter de l'argent, un bouton pour protéger sa cagnotte et un bouton pour punir quelqu'un sans gain. Donc voilà, juste punir un adversaire. Et donc la personne, bien sûr, au début presse le bouton pour gagner de l'argent. Et à un moment, quelqu'un attaque le participant. Et là, on regardait la réaction de cette personne. Donc soit c'est qu'un jeu et la vie est trop courte, donc on continue collecter de l'argent. Soit on protège sa cagnotte pour être sûr que ça n'arrive pas encore. Soit on va aller se venger et punir des participants en pressant l'autre bouton. Et donc c'est comme ça qu'on mesurait l'agressivité. Et on a mesuré cette agressivité en faisant sentir des larmes et en faisant sentir de la saline. Et ce dont on s'est aperçu, c'est que significativement, les personnes qui étaient en train de sentir ces larmes émotionnelles, sans en être conscientes, hein, de sentir des larmes émotionnelles, étaient moins agressives que les personnes qui étaient en train de sentir de la saline. Nous, on voulait être sûr que ça pouvait potentiellement être médié par le système olfactif, donc j'ai aussi injecté ces larmes sur des cellules qui exprimaient des récepteurs olfactifs, et j'ai trouvé 4 récepteurs olfactifs capables de s'activer face aux larmes et pas face à la saline.
0: Et donc, c'est pas parce qu'une molécule active un récepteur olfactif qu'on le perçoit comme une odeur.
2: Alors, on a tendance à montrer aujourd'hui que, effectivement, peut-être les odeurs ne sont pas toutes conscientes. C'est-à-dire que nos récepteurs olfactifs peuvent s'activer et ne pas forcément générer une odeur consciente. C'est des recherches qui sont en cours, hein, c'est-à-dire que il faut en faire plus pour être sûr. Mais aujourd'hui, c'est ce qu'on a l'air de montrer, oui.
0: Un des rares lieux publics dans lesquels il est courant de verser une larme, c'est le cinéma. Pierre, tu nous expliques ça ?
3: Eh oui. Si les cinq sens nous accompagnent et nous aident à percevoir le monde dans notre vie, on ne peut pas dire qu'ils soient tous représentés à égalité dans les médias que l'on consomme. On va voir un film, écouter de la musique, ressentir les vibrations dans une manette, mais on va rarement sentir un tableau ou goûter une BD, à moins des messages je juge pas. Qu'en est-il de l'odeur au cinéma ? Ce serait pas incroyable de sentir la sueur de James Bond ou l'odeur de la pluie dans Blade Runner ? Moteur, ça tourne, olfaction. Remontons dans le temps. Dans les années 50, le cinéma dit moderne existe depuis déjà 3 décennies. Durant cette période qui suit la Seconde Guerre mondiale, les innovations techniques se multiplient, y compris dans le 7e art. Comme rapporté par Charles Spence, qui publie un article dans la revue Eye Perception en 2020 sur l'odorat au cinéma, il y avait déjà à l'époque une baisse des fréquentations dans les salles obscures, obligeant les gérants de cinéma à redoubler d'efforts pour attirer le chaland. Couleurs, lunettes 3D, sièges vibrants, films avec des odeurs. Surtout que les cinémas, autrefois activité d'extérieur, se sédentarisent, ce qui amène un nouveau défaut, la puanteur. En effet, promiscuité et temps passé à l'intérieur, comme dans ce studio par exemple, dans cette journée où il fait 31 degrés, font s'accumuler les odeurs nauséabondes du public. Vous imaginez voir la trilogie du Seigneur des Anneaux, version longue, sans pause, sans ventilation, sans douche ? Moi non plus. Des pauses de quelques minutes pour aérer sont mises en place, mais pas seulement. Certains lieux de projection étaient par exemple aspergés de parfums et on dispersait parfois du déodorant directement sur la tête des clients. C'est allé si loin que dans les années 20 à Berlin, un dirigeable télécommandé était utilisé pour déverser de l'eau de Cologne sur les spectateurs pendant les interludes.
0: Wow. Si je comprends bien, à cette époque, l'amélioration des conditions de visionnage au ciné, c'était plutôt le fait de masquer les odeurs avec plus ou moins de succès. Alors, comment en est-on arrivé à se dire qu'il fallait en ajouter ?
3: Comme je le disais plus tôt, la baisse de fréquentation a mené les propriétaires de cinéma à expérimenté. En 1959, le premier film documentaire en aromarama, Beyond the Great Wall, est sorti. Différents parfums sont diffusés par les voies d'aération de la salle pour traduire ce qui se passe pendant le film. D'autres films suivront avec d'autres technologies, comme la Smell-O-Vision, qui repose sur le même principe en envoyant les odeurs par des tuyaux directement dans les sièges. Mais toutes les expériences à base de diffusion n'ont pas fonctionné. Mauvais timing dans le film, odeurs qui se mélangent, certaines personnes sont même incommodées et deviennent nauséeuses pendant la séance. Surtout que l'odeur reste, même une fois la scène passée. Charles Spence prend d'ailleurs un malin plaisir à citer certaines critiques qui ont écrit par exemple « Cet endroit sentait comme un bordel bondé en pleine canicule ». Je vous laisse juge de cette formulation, moi ça ne me donne pas envie. Plus tard, et sans doute pour essayer de pallier ce problème, l'odorama a été proposé. Il s'agit d'une carte avec des cases numérotées à gratter au bon moment pour dévoiler les odeurs du film. Solution beaucoup moins chère et résolvant un certain nombre de soucis, mais pas assez pour que la technique ne perdure.
0: Ça paraît effectivement assez compliqué niveau mise en œuvre. Et de nos jours, est-ce qu'on pratique encore le cinéma odorant ?
3: Même si la mode est passée, les responsables marketing des films n'ont pas arrêté de tenter le coup. Pour réduire l'aspect parfumerie et rendre l'expérience un peu plus supportable, le plus souvent, une seule odeur est diffusée à un moment clé. C'est le cas dans le film Charlie et la chocolaterie avec une délicieuse odeur de chocolat, ou celle de l'herbe coupée pour une fille pour Grégory. Ou plutôt, je devrais dire de l'exénol, comme nous a expliqué Christian tout à l'heure pour parler en langage commun. Curieusement, on pouvait s'attendre à une séance olfactive pour le film Le Parfum, mais les spectateurs ont semblé avoir plus apprécié le film dans une version sans odeur. Il faut dire que la version avec consistait à respirer une fiole contenant une odeur d'urine et de cheveux gras. Les responsables de cette horreur n'ont pas eu le nez creux, on peut dire.
0: On est donc plutôt sur un artifice qui, en plus d'être accessoire, est parfois désagréable ou carrément immonde. C'est pas une grande réussite, voire même un sacré loupé, non ?
3: Eh bien, pas tant que ça. Entre les expériences type parfumerie des années 50 et la fiole d'urine, un constat commun peut être fait. Les odeurs désagréables font beaucoup réagir. Des recherches en réalité virtuelle récentes ont d'ailleurs montré que l'expérience dans les mondes virtuels pouvait être décuplée, d'autant plus par les mauvaises odeurs que par les fragrances dites neutres ou plaisantes. Il semblerait que le cerveau humain réponde différemment et plus rapidement aux mauvaises odeurs. Il y a peut-être là quelque chose à creuser. En tout cas, de nos jours, le cinéma odorant n'a pas trouvé son public. Ce n'est pas pour autant que les expériences s'arrêtent là. Dans le jeu vidéo et la réalité virtuelle, plusieurs entreprises proposent des dispositifs permettant de ressentir les odeurs, comme Essence, une sorte de collier connecté à l'ordinateur qui émet des odeurs en fonction de l'action dans le casque. Certains jeux de plateau également sont aussi développés dans ce sens. Je peux citer Voyage olfactif, une sorte de Dixit où les joueurs et joueuses doivent se mettre d'accord sur une image en fonction des odeurs qu'elle inspire. Ou Guilty Fontainebleau qui propose de chercher la trace d'un criminel en suivant des indices odorants. Quand la technologie n'est pas là, l'odeur peut être aussi le but du jeu. Je ne peux pas m'empêcher de parler en cette fin de chronique d'Adorable Adventures, un jeu vidéo montpelliérain où on contrôle un petit marcassin qui doit retrouver ses frères et sœurs en flairant leurs traces. Mais attention à ne pas se laisser distraire par les fleurs sur le chemin. Je crois qu'on n'a pas fini de se faire mener par le bout du nez.
0: Trop mignon, merci Pierre pour cette chronique. Tu parles d'ailleurs de fioles de pipi pour le film Le Parfum et ça me fait penser à une chronique que j'ai écrite pour l'émission Science Absurde du 1er avril dernier sur la perception de l'odeur du pipi après avoir mangé des asperges. N'hésitez pas à aller écouter cette émission qui est disponible sur toutes les plateformes de podcast. Claire, Christan, est-ce que vous avez déjà vu des films avec un système de diffusion des odeurs ?
4: J'ai pas eu cette chance.
2: Alors moi j'ai eu la chance d'en voir un, c'était la version où on devait gratter la carte, c'était pour Halloween. Et voilà, on devait gratter la carte au fur et à mesure du film. Mais c'est vrai que c'est un petit peu perturbant parce qu'on voit, on doit faire une action alors qu'on est en train de regarder.
0: Ça sort un peu de
2: l'expérience.
0: Ouais.

arrive déjà à la fin de cette émission. Merci à Solène et Pierre pour leur chronique et merci à nos invités, Claire Demarc et Christian Cuny-Guériec, pour leurs éclairages passionnants. Une émission préparée par Cécile Berga et réalisée par Julie Emerlin, que vous pouvez écouter sur vos applications de podcast. Retrouvez-nous sur labodessavoirs.fr ou nos réseaux sociaux et on vous dit à très vite pour une nouvelle émission.

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1: Mesdames et messieurs, découvrons aujourd'hui un habitant discret de nos campagnes, voyageur de passage entre deux migrations, Burinus eudicnemus, le dicnème criard. Petit oiseau d'une quarantaine de centimètres de haut, au plumage brun piqueté et au bec jaune et noir, le dicnème criard peut être difficile à repérer alors que tapi dans les herbes folles. Il faut dire que cet oiseau, pourtant classé comme limicole, c'est-à-dire un fiodé au milieu proche de l'eau, est un amateur de pierriers et de zones caillouteuses où il aime faire son nid. Pour autant, que cela soit dans les oasis d'Égypte ou les cultures des plaines auvergnates, on identifie facilement le dicnème à son cri bruyant, très reconnaissable. Ce cri rappelle celui d'un autre oiseau au plumage similaire, le courlis, qui donne d'ailleurs le surnom de courlis de terre à le dicnème. Avec son bec robuste, il chasse sauterelles, vers et vertébrés, comme des grenouilles et des petits rongeurs. En plus d'être un chanteur de renom, le dicnème est aussi connu pour son jeu d'acteur. Pour protéger leur nid ou leur progéniture, les parents n'hésitent pas à feindre une blessure comme une aile cassée. Ils peuvent ainsi trembloter au sol en criant pour détourner l'attention d'un prédateur et le guider loin de leur descendance. Hivernant en Afrique et passant l'été chez nous, en Europe, le dicnème criard se fait de plus en plus discret à mesure que ses zones de nidification disparaissent. Cultures intensives, pesticides, mais également chats domestiques ou encore urbanisation des habitats contribuent à la raréfaction de cet oiseau dont certaines sous-espèces européennes sont d'ores et déjà en danger critique d'extinction. Un cri d'alarme auquel nous ferions bien de réagir pour que le criard continue de résonner dans nos campagnes.
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0: Il y avait suffi d'une infime étincelle à l'échelle de l'univers pour que tout s'arrête en un instant. Alors nous ne sommes pas en train de parler d'apocalypse, néanmoins, off, c'est effectivement une façon d'éteindre la lumière. Le monde électricité va s'achever et que va-t-il se passer? C'est tout l'enjeu de cette histoire que vous allez découvrir ici à la Maison de la Presse de Ghana et dans notre chronique Livrez-vous avec vous Mika. C'est signé Romain Renard, Olivier Tollet et Patrice Regla-Vizzavona. C'est aux éditions Daniel Majan et on sent que derrière cette histoire, il y en a beaucoup d'autres.
1: Oui, oui, oui, puisque ce n'est pas une seule et même histoire finalement, ce sont des chroniques, il y a 5 ou 6 personnages principaux liés au même événement, comme vous disiez dès le début, un événement solaire, magnétique, coupe l'électricité mondiale, et finalement on se retrouve donc non pas à l'âge des cavernes quand même. Mais voilà, le but étant ciblé sur l'humain, comment l'homme va réagir face à ça. Voilà, c'est ça l'important, c'est suivre ces 5 personnages et voir comment chacun va réagir.
0: Par exemple, pour nous donner un petit peu envie, parmi ces réactions, est-ce qu'il y en a une qui vous a particulièrement marqué dans Off?
1: Il y en a plusieurs.

0: enfin deux complètement à l'opposé, je pense à ces deux personnages principaux. Donc l'histoire se situe en Belgique et à ce moment-là, donc on est juste avant des élections, l'opposant politique de la première ministre en place, lui par exemple, va profiter de cet événement pour créer le chaos et l'anarchie tout simplement, pour renverser le gouvernement, essayer d'arriver à la tête du pays. Voilà, pardonnez-moi, mais quand on sait comment les gens peuvent être manipulés et manipulables dans ces moments-là, on peut comprendre la montée au pouvoir d'un extrême. À côté de ça, voilà, il y a aussi un homme qui va, lui, se dire, bon, bah, je vais reprendre dès le départ, voilà, trouver une ferme, jardiner, enfin, deux visions complètement opposées de ce qui peut être un retour à la nature, si on peut dire.
1: Finalement, Off nous questionne aussi, qu'est-ce que nous ferions à ce moment-là? Vous avez trouvé la réponse, Mika?
0: J'ai pas forcément cherché la réponse, je verrai en temps voulu. Mais oui, effectivement, la diversité des personnages fait que chacun peut se reconnaître, chacun peut se dire oui, effectivement, moi j'aurais fait comme ça ou pas. Voilà, tout l'intérêt de lire jusqu'au bout ce volume qui fait, il me semble, 300 pages quand même.
1: Un volume en tout cas qui se lit facilement et où on va justement, on parle d'électricité, jouer entre la lumière et l'ombre, y compris dans les dessins.
0: Y compris dans les dessins, voilà, il y a toute une partie de l'histoire où le dessin va être très sombre, justement, quand on va suivre ces personnages un petit peu anarchiques. D'un autre côté, l'homme dont je vous parlais tout à l'heure, son enfant naît le jour de cette coupure générale. Et cet enfant, on le voit très peu, mais à chaque fois, il est dans la lumière, des lumières claires, voilà, comme si on veut symboliser que la vie continue malgré tout.
1: Off, un livre à lire d'urgence à la lumière d'une bougie ou d'une lampe électrique, peu importe, pour l'instant on a encore l'électricité. Et c'est signé Romain Renard, Olivier Tollet, Patrice Regla, Vizzavona, et c'est aux éditions Daniel Majan, et c'est donc à découvrir ici à la Maison de la Presse à Ghana. Merci beaucoup Mika.
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1: Ce jeudi matin, le flot était continu sur le 24 rue Croix des Vignes. Trois maisons posées ici depuis quelques semaines et qui ont une particularité. Elles sont en effet issues d'une structure, Monseigneur, qui propose un accueil particulier pour les seniors. Accueil qui passe par un accueillant professionnel qui vit dans ces lieux avec sa famille et qui, comme dans une colocation, accueille trois autres personnes, des seniors qui, eux, vont vivre dans leur chambre, bien sûr, mais aussi cette vie de famille. Les personnes qui étaient présentes ce jour-là ont de nombreuses questions, les pièces de vie, l'accueil, le jardin partagé, ou encore, doit-on manger tous à la même heure? Et puis, bien sûr, le tarif, un coût de facture à 3000 euros et un reste à charge à 2100 euros selon les personnes de Monseigneur qui étaient présentes. Tout cela entraîne parfois un brouhaha, des questions, des réponses et nous sommes donc mises un peu à l'écart avec Rose. Rose, vous l'avez peut-être vu apparaître sur les réseaux sociaux il y a quelques jours. Souriante, la jeune femme, maman de 4 enfants, a décidé de se lancer dans l'aventure. Elle nous raconte pourquoi elle a choisi de devenir accueillante chez Monseigneur.
2: En fait, je suis auxiliaire de vie sociale dans métier, donc j'ai travaillé longtemps à domicile et puis j'ai travaillé aussi en maison de retraite et je me suis rendu compte que des fois les gens arrivaient à la maison de retraite vraiment beaucoup trop tôt. Alors qu'ils avaient la possibilité, en fait, de rester à la maison s'ils avaient vraiment quelqu'un qui était là pour les aider. Et surtout, ils venaient parce que ils vivaient seuls et du coup, c'était plus pour rompre l'isolement. Donc, j'ai trouvé cette alternative de Monseigneur plutôt très intéressante. Et moi, j'ai voulu créer du coup justement un accueil ou intergénérationnel où les personnes âgées peuvent interagir avec mes enfants parce que j'ai des enfants et mes enfants ils sont plutôt à fond dans le projet. Donc c'est vraiment comme un projet familial. Ils ont vraiment très envie et j'ai envie que ça soit quelque chose de convivial. Je sais pas comment expliquer ça, mais j'ai envie que ça soit vraiment comme une famille, qu'on interagit, que par exemple les enfants, ben, s'ils sont en train de faire un devoir, qu'ils ont aimé, qu'ils n'ont pas compris, ils peuvent demander à la personne âgée, la personne âgée peut aider ou non, ou si la personne fait tomber sa canne, le petit peut aller lui ramasser la canne. Je veux vraiment que ça soit... comment dire, que ça soit quelque chose de qu'on vive vraiment comme en famille, tout simplement. Que ça soit pas comme une structure, mais vraiment qu'ils se sentent chez eux. Et je veux aussi qu'ils participent, hein, sur tout ce qui est repas, qu'on fasse tout, on va dire tous ensemble. Et que ça soit pas forcément moi qui fais les repas, que ça soit pas forcément moi qui décide, on va dire, de ce qu'ils vont manger. Par exemple, dans une structure, ils vont pas forcément décider ce qu'ils vont manger. Là, on peut sortir, aller faire les courses. Et arriver à un magasin, on peut même avoir une envie qu'on n'avait pas forcément et allez hop, on achète ce qu'on veut et on rentre à la maison, on se fait notre petit plat.
1: Vous avez emménagé quand ici dans cette maison ?
2: Je suis arrivée le 17 avril, donc je suis arrivée le 17 avril, j'ai eu le conseil départemental qui est passé, il me semble c'était le 22. Et j'ai fait du coup une formation, on va dire une formation obligatoire avant d'exercer auprès du conseil départemental à Moulins, juste dans la foulée. Et j'ai eu l'agrément aussi dans la foulée.
1: Et vous avez déjà des personnes âgées qui sont venues vivre avec vous ?
2: Non, pas encore, parce que ça fait quand même juste, mais j'ai déjà un contrat, j'ai déjà une personne qui va arriver début juillet. Et j'ai des visites aussi, j'ai plusieurs visites de prévues, mais pour l'instant, j'ai pas encore une personne parce que ça fait pas longtemps que je suis là.
1: Alors comment vous trouvez cette maison, ce lieu? Vous avez le jardin là, vous réveillez en fait le matin, vous prenez votre petit déjeuner dehors. Bon, c'est quand même extrêmement agréable comme endroit.
2: C'est très très agréable parce que moi j'aime bien la nature et j'ai déjà commencé à faire mon potager parce que j'ai comme projet, bon, si c'est possible, si c'est possible, on verra. Mais pourquoi pas créer vraiment notre potager, un très grand potager. Là, ce que j'ai fait, c'est un peu petit. Mais pourquoi pas créer notre grand potager? Pourquoi pas faire, par exemple, un système de récupération d'eau et d'arroser nos plants? J'aime bien vraiment... déjà, j'aime beaucoup la nature, mais j'aime vraiment... on va dire des aliments sortis du jardin. Moi, j'aime bien me lever le matin et partir dans le jardin et récupérer mes aliments. Je trouve ça très intéressant.
1: Alors, Rose, aujourd'hui, vous n'avez pas encore de personne, mais néanmoins, vous disiez que vous aviez un premier contrat, c'est-à-dire que la personne, elle est venue vous voir et ça a collé entre vous deux. C'est important aussi le fait que vous vous entendiez bien avec la personne qui vient.
2: Oui, la personne, elle est venue visiter et j'ai parlé, c'est une personne qui est âgée. Donc là, sur le coup, c'est pour aider son épouse qui va se faire opérer. Donc d'habitude, c'est son épouse qui s'en occupe. Et là, son épouse va se faire opérer, une grosse opération. Donc il est venu visiter avec son épouse et ses deux enfants. Et ils ont beaucoup aimé la maison. Et c'est vrai qu'il faut vraiment que, on va dire, ça matche entre guillemets, entre nous, entre l'accueilli et l'accueillant, parce que il faut que la personne se sente bien. Il faut aussi que je me sente bien, qu'on soit tous les deux à l'aise. Et c'est le plus important parce qu'on va vivre dans la même maison et c'est très important quand même de bien s'entendre. Mais c'est vrai qu'on s'est entendu tout de suite sur avec ces personnes. Et du coup, ils ont aimé aussi le concept de la maison, le fait qu'il y ait quelqu'un 24 heures sur 24, ça les rassure. Et ils adhèrent totalement vraiment au projet.
1: Une question encore, vous disiez que là, cette personne, par exemple, vient le temps que sa femme soit à l'hôpital. Il y a des durées limites, il y a des comment ça se passe? Vous pouvez accueillir sur, je sais pas, je vous dis n'importe quoi, mais sur 2 jours ou sur 3 ans?
2: Bah, oui, c'est possible. Ça, c'est des contrats temporaires. On peut faire des contrats. Il y a des gens qui peuvent venir sans forcément durer, sans forcément. Comment dire, il y a des gens qui peuvent arriver pour 2 mois, ils peuvent arriver aussi pour 6 mois, mais il y en a qui peuvent arriver aussi pour jusqu'à la fin, on va dire ça comme ça, ou jusqu'au départ en maison de retraite, parce que des fois les accueils peuvent être assez compliqués. Ça peut être très très lourd. Par exemple, une personne qui ne dort pas de la nuit, moi je peux pas être debout jour et nuit, donc ça pourrait être compliqué et je dirais que c'est peut-être mieux de partir dans une structure plus adaptée. Mais oui, il y a vraiment des contrats temporaires et des contrats permanents.
1: Et vos enfants, vous disiez qu'ils faisaient partie pleinement de ce projet. Ils ont quel âge? Et puis comment est-ce que vous les avez intégrés? Comment est-ce que vous leur en avez parlé?
2: J'ai une fille de 19 ans, donc qui ne vit plus à la maison, mais elle est très contente d'adhérer. Enfin, elle est très contente de mon projet parce que c'est mon projet, donc elle est fière. Et j'ai un garçon de 14 ans. J'ai un autre garçon de 11 ans et un autre de 10 ans. Donc 19, 14, 11 et 10 ans. Et ils adhèrent totalement parce que, surtout les deux derniers, encore l'ado, ils s'en fichent un peu, c'est un ado, comme tous les ados. Mais les deux derniers, ils sont complètement à fond. Eux, ils se voient vraiment faire des tartes avec des personnes âgées. Ils se voient jouer aux cartes. Et ils se voient vraiment faire beaucoup de choses, en fait, vraiment avec les personnes âgées. Même là, ils ne voulaient même pas aller à l'école parce qu'ils voulaient voir les personnes âgées. Et à chaque fois qu'ils rentrent, qu'il y a une visite, « Et maman, et alors, comment ça s'est passé ?» Ils sont vraiment très curieux et c'est ça qui fait plaisir parce qu'on va dire tout le monde adhère totalement au projet et ça, c'est important.
1: Pour l'instant, vous êtes seule? Vous attendez d'autres personnes qui vont occuper les autres maisons. À terme, c'est bien l'idée d'une vie dans un petit hameau. Vous la voyez comment, cette vie?
2: Je nous vois plutôt partagés. Je vois plutôt dans l'idéal les gens bienveillants, souriants, comme les soignants, l'image qu'on a des soignants. Et surtout qu'on partage nos expériences. Moi, je suis auxiliaire de vie, par exemple, moi. Et l'autre peut être kiné, l'autre peut être infirmier. On peut s'apporter beaucoup de choses. Moi, j'ai vraiment l'habitude de m'occuper d'une personne âgée. J'ai toujours travaillé là-dedans. Je n'ai jamais travaillé dans autre chose. Et des fois, ça peut être un infirmier qui a peut-être, certes, beaucoup de qualités, mais qui n'a jamais vécu avec une personne âgée comme moi, je l'ai fait, parce que moi, j'ai fait, par exemple, des gardes de 12 heures. Je faisais 12 heures chez la personne âgée, donc j'ai vraiment, on va dire, je suis vraiment... Je dirais même que ce métier, il est même beaucoup plus fait pour les auxiliaires de vie sociale, parce que... Il n'y a rien qui change, en fait, de ce qu'on faisait, de moi, par exemple, de ce que je faisais au domicile des gens. Il n'y a rien qui change, que ce soit les courses, que ce soit tout ce qui est administratif, les rendez-vous, les toilettes, le ménage. Il n'y a rien qui change, en fait, au quotidien. Alors que, par exemple, un kiné, ça peut lui changer son quotidien. Et je nous vois plutôt se rejoindre dans l'orangerie, partager des moments vraiment conviviaux. Enfin, c'est dans l'idéal.
1: Ce qui change, c'est quand même que vous êtes ici, chez vous, et que vous les accueillez.
2: Oui, voilà. Mais en plus, ce qui est bien aussi, c'est qu'on peut s'entraider entre collègues, on peut se remplacer, parce que on n'est pas à l'abri d'une urgence. Et c'est super important. Justement, c'est pour ça que j'ai beaucoup aimé son concept, de se dire on n'est pas seul, parce que ça reste un métier où on est vraiment isolé, totalement. On travaille à la maison, on y bouge. Enfin, si on bouge, mais... que pour faire les courses, mais encore, on est avec nos accueillus hein, tout le temps. Et là, sur le coup, s'il y a une urgence, ou des fois même, on a envie de s'aérer, de sortir, de se changer les idées, il y a le collègue à côté, et ça, c'est vraiment le top.
1: Et si vous souhaitez en savoir plus, vous pouvez aller sur le site internet monseigneur.fr. Merci à Rose pour son accueil.
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Bonjour, soyez les bienvenus, c'est Eldorado. Soyez les bienvenus dans une heure environ d'errance, en terre rock, folk, etc. 20 ans d'un silence total ou presque, succédant à 4 albums si beaux et livrés dans les années 90 et 2000 sur le label de Chicago Drag City et en compagnie de la fine fleur de ses musiciens. 20 années d'absence, de vie en creux, qui mènent à un cinquième album qui nous ouvre grand les bras. In Space est son nom, et nous offre la chance de retrouver le refuge de la musique de Edith Frost. Nous offre le bonheur de retrouver la lumière rasante et précaire, les montagnes russes miniatures et les images rémanentes de ses chansons rêves. In Space, qui a paru à la fin de l'hiver 2025, est un album qui porte les valses hésitations de l'américaine, ses tourments intimes et sa soif éperdue d'amour dans un monde empli de laideur. Son âme et son corps ont en 20 ans accusé les coups du temps, mais sa voix demeure inchangée, la même voix haute, inquiète, douce et un peu douloureuse. Une voix faite pour les berceuses et les fredons, une voix comme une caresse, un filet de vent. Une voix qui s'éploie comme si le temps n'avait pas passé, ses chansons détenant toujours les clés de son inconscient, trouant des tunnels jusqu'à la grandeur de l'enfance, s'échinant à décrire le réel par le seul prisme du sensible. La musique a, elle aussi, peu changé, comme si les affaires du monde n'avaient en aucun cas pénétré dans la tête d'Edith Frost. Mais quand on parle avec elle, on sait bientôt que cela n'est pas vrai, que les affaires du monde sont siennes et que la douleur vient aussi de là. Des nappes de synthé qui planent, une guitare qu'on effleure à peine, un piano qui s'avance, vaillant, une musique qui dessine un point d'interrogation. On devine, à leur fluidité et leur grâce aérienne, qu'Edith Frost a longtemps roulé ses chansons dans l'espace, resserré mais aux confins vagabonds de son cerveau. Il était temps de les délivrer, il était temps qu'elle se ferait un chemin jusqu'à nous.

Ma chanson « Something about the war », c'est l'une des rares fois où la marche du monde m'a forcé la main. Je désirais au départ l'évoquer indirectement, mais au final, c'est très direct. Je l'ai écrite quand ces crétins anti-immigrés de notre gouvernement ont décidé que c'était cool de séparer les enfants de leur famille. Cette merde m'a dévoré toute crue, c'était au-delà de tout ce que mon cerveau pouvait supporter. Mais j'étais aussi très consciente du confort de ma position qui me permettait de rester tranquillement assise à pester. Qu'est-ce qui ne va pas chez ces gens? Comment peuvent-ils faire ça? Mais en ayant conscience de n'être ni capable, ni vraiment déterminée à faire quelque chose pour les arrêter. Je ne suis pas une personne courageuse. J'ai tendance à fuir le conflit. J'en ai honte, mais je me dis que cela découle peut-être de ma maladie mentale. Toutes ces années, j'ai dû me concentrer pour garder le cap de ma propre vie, ne pas sombrer, et j'étais incapable de m'engager dans quoi que ce soit d'autre. Quand j'interviewais Edith Frost au mois de février 2025, quelques semaines avant que ne paraisse son album In Space, le premier en 20 ans, j'orientais inévitablement la conversation sur cette chanson miracle qu'est Something About the War. L'artiste américaine y déplace la question du foyer, d'un refuge possible face à l'adversité. C'est la question qui l'obsède, le moteur de son art. Sa musique tisse alors un lien entre sa condition de marginal et celle des immigrants conspués par Trump et tous les salauds de notre sombre époque. « Take the mother, take the song, give them a place to belong. » Lié, le destin des exilés sentimentaux et celui des réfugiés. Lié, les larmes des mères esselées et celles contenues dans les chansons de Edith Frost. Celles-ci sont ritournelles au sens deleuzien du terme, des airs que l'on chante pour se donner du courage, tromper la peur ou l'ennui, rompre la solitude. Une musique refuge, des chansons oasis, des mélodies à l'abri.

En 2020, dans la foulée de son enregistrement, Domestique, paraît Covers, album qui, comme son nom l'indique sobrement, est constitué de reprises. L'anglaise Marika Hackman l'enregistre chez elle durant le premier confinement lié à la pandémie de Covid-19, avec les moyens du bord. Dans les notes de pochette, elle écrit ces quelques lignes. Merci à ma famille et à mes colocataires pour avoir été si silencieux tandis que j'enregistrais les voix dans ma chambre. Je vous aime toutes et tous énormément. Par contre, aucun merci pour mon voisin à la perceuse. L'enregistrement de Covers s'est partagé entre l'appartement de Marika Hackman et la maison de ses parents. Les chansons qu'elle choisit de reprendre, elle les aime toutes, confie-t-elle, de manière obsessionnelle, car il lui faut les connaître par cœur pour se les réapproprier et en quelque sorte les réinventer. Leur spectre est large et court de Beyoncé à Radiohead ou R, au plus confidentiel Edith Frost et Sharon Van Etten, jusqu'aux Shins ou à Elliott Smith, dont Marika reprend l'un des titres emblématiques, l'infrangible Between the Bars. Voici cette chanson, non pas dans la version originale de Smith, mais dans celle qu'a interprétée Tanya Donnelly à l'occasion d'une compilation parue en 2016 en hommage à l'artiste américain disparu tragiquement en 2003 intitulée Say Yes. Between the Bars avait été créé par Elliott Smith en 1997 et figure au sein du troisième des cinq albums de Smith, Heather Orr. Smith y évoque son addiction à l'alcool et sa lutte contre ses démons, jouant sur l'équivoque de l'expression « between the bars », que l'on pourrait traduire par « entre les barreaux », mais aussi de « bar en bar ». Donnelly choisit de coller à l'original, dans la mise en avant de la guitare acoustique et d'une voix murmurée et dédoublée, dans l'épure et l'extrême concision de la chanson. Elle ajoute juste, dans sa seconde moitié, quelques notes de métallophone irréelles, telles l'esprit de Smith qui viendrait rendre visite et planerait un temps, tendrement.

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Je garderai le souvenir des choses que tu as oubliées et des gens que tu fréquentais et que tu ne veux plus voir à présent. 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

Quand Elliott Smith rencontre Lenny Waronker, le responsable du label DreamWorks, sur lequel sera publié son quatrième album XO, il se passe plus d'une demi-heure sans qu'il ne parvienne à sortir une phrase. Sa timidité maladive le paralyse littéralement. Waronker se désespère quand il demande finalement à Smith quelle est cette feuille qu'il serre nerveusement contre sa poitrine. Ce n'est qu'alors que l'artiste relâche la pression et parle enfin, vite gagné par l'enthousiasme. Ce sont les ébauches d'arrangements de ses chansons car, pour ce nouvel album, annonce-t-il, il espère un orchestre à cordes. Waronker est surpris. Les trois premiers albums de Smith sont totalement dépouillés. Mais l'immense fan des Beatles qu'est Elliott Smith nourrissait un rêve qu'il s'autorise enfin à dévoiler. Smith était alors, en 1997, déjà rongé par la dépression, les dépendances et les pulsions suicidaires, mais son inspiration n'en était aucunement altérée. Les chansons coulaient comme d'une source vive. Le flot de leurs mélodies semblait incoercible, inépuisable. Quand il entre en studio, son énergie déborde. Il teste pour chaque chanson divers arrangements et tonalités passent d'un instrument à l'autre, car Elliott savait jouer de tous les instruments. La chanson à laquelle il s'attelle le tout premier jour est une valse. L'exploration des rythmes à trois temps avait, sur Smith, un effet apaisant. Elle recelait quelque chose de l'enfance qui calmait ses douleurs et tranchait avec la violence, l'implacabilité, l'inéluctabilité du monde adulte. Cette première chanson, c'est celle que nous venons d'écouter. Elle a gardé sur le disque le même titre que celui donné à sa première version, cette démo enregistrée dans la fièvre et la ferveur, Waltz No. 1. Il l'avait écrite après avoir pris des champignons et écouté durant 18 heures d'affilée la même chanson d'Elton John, Goodbye Yellow Brick Road.

printemps 1973, Elton John se rend pour la troisième fois consécutive dans les studios du château de Hérouville, au bord de l'Oise, au nord-ouest de Paris, pour enregistrer ce qui serait son septième album, Goodbye Yellow Brick Road. Tout est allé très vite. Son complice Benny Taupin a écrit les textes des chansons en une dizaine de jours et il ne lui en a fallu, quant à lui, que trois pour écrire l'ensemble des musiques lors d'un séjour à l'hôtel Pink Flamingo à Kingston, en Jamaïque. John et son groupe ont réservé le château pour 2 semaines et ce sont plus de 20 morceaux qu'ils y enregistrent pour en garder 17 au final et graver un double album à la surprise de son label. Le titre de la chanson éponyme est une référence au magicien d'Oz et à son héroïne Dorothy, qui, perdue dans le monde merveilleux d'Oz, doit emprunter une route de briques jaunes pour aller retrouver le magicien, qui détient la formule secrète qui permettra à la petite Dorothy Gale de rentrer chez elle. Car si notre monde est imparfait, il demeure notre foyer, semble nous dire la petite héroïne du roman de L. Frank Baum. Sur le disque figurent au moins 3 titres incontournables d'Elton John. Celui-ci, Benny and the Jets et Candle in the Wind, qu'il avait écrite en hommage à Marilyn Monroe. Marilyn, dès le moment de sa mort en 1962, a accédé au statut de mythe de la culture populaire. Les chansons qui lui sont expressément dédiées sont légion, mais la plupart du temps, elle est une apparition, une silhouette qui s'invite, un esprit qu'on invoque. Tom Waits, par exemple, dans au moins 3 de ses chansons, chante Marilyn. Sur Jitterbug Boy, en 1976, il se vante d'avoir pris le petit déjeuner au cœur d'un ouragan, d'avoir dormi avec des lions et dormi avec Marilyn Monroe. Sur A Sweet Little Bullet from Pretty Blue, en 78, Waits assure qu'il préférerait mourir que de se réveiller comme Marilyn, ses rêves jetés dans le caniveau. Bien plus tard, en 1999, dans Hold On, l'héroïne magnifique qu'il chante quitte Monterio comme une balle quitte le canon d'un flingue, des yeux de charbon, des cheveux dans le vent et des hanches comme celles de Monroe.

Les 16 chansons de Mule Variations, le 13e album de Tom Waits, évoluent dans des parages sans âge, les parages du blues. On y croise un cirque itinérant, un clochard qui voyage en train et dort dans la forêt, et on y explore l'éternel sentiment du déracinement, du mal du pays et de la nostalgie. Une partie de l'idée originale était certainement de faire quelque chose entre le surréaliste et le rural, confie Waits en 99. À la sortie du disque. On pourrait appeler cela le Sir Rural. Il y a quelque chose de vieux, et pourtant, c'est un peu désorientant parce que ce n'est manifestement pas un vieux disque. Mule Variations succède à 7 années de silence discographique. Sur son retour en studio, l'Américain lâche « La seule raison qui m'a poussé à écrire de nouvelles chansons, c'est que j'en avais marre des anciennes. » Il a pu dire, à la même époque, des centaines de mélodies et d'idées me passent par la tête quand je n'écris pas. Je les laisse juste s'écouler et me traverser. Mais quand je commence à écrire, j'installe un petit barrage pour les retenir. C'est finalement la vieille théorie du filet à papillon. Hold On compte l'histoire d'une jeune femme qui quitte sa petite ville rurale pour vivre une meilleure vie. Vit des galères et des désillusions, mais s'accroche. Hold On, se répète-t-elle. Et comme toujours dans les chansons de Waits, les personnages existent. Les petits détails qui révèlent leur humanité s'ancrent pour toujours dans notre esprit. La guitare qui traverse le morceau, élevant les notes comme on lève des espoirs fous, s'obstinant comme on s'accroche à ses rêves, dansant comme danse l'héroïne de Waits, est jouée par un de ses plus vieux complices, le grand Mark Ribot, que voici, à nouveau, aux côtés d'une musicienne que Tom Waits a toujours défendue. Célébré. Il s'agit de Jolly Holland.

J'étais une enfant des rues et mes parents étaient assez irresponsables. Je suis à peine allé à l'école, j'ai eu mon bac de justesse et personne ne m'a jamais encouragé. C'est ainsi que j'ai nourri cette obsession pour la musique, ce désir de faire un truc qui ne serait qu'à moi, sans me référer à quiconque, à aucune figure tutélaire. Aujourd'hui, le soutien d'un héros comme Tom Waits, c'est vraiment étrange. C'est, je crois, la seule éducation musicale que j'ai jamais eue. Quand je pense au néant d'où je suis extraite, cette gentillesse-là me bouleverse. Ainsi s'exprimait la Texane Jolie Holland au début des années 2010, à l'époque où paraissait son cinquième album, le très beau Pint of Blood. Mais beau, inclassablement beau, étrangement beau, les disques de Jolie le sont tous. Les paroles de Fox in its Hole résonnent avec cette indépendance, cette sauvagerie presque, qui caractérise l'artiste. Je vis comme un renard dans son terrier. On ne me connaîtra jamais vraiment. Un renard qui, dans la ville, a creusé sous la ruche. Vous, les abeilles, vous pouvez bourdonner tant que vous voulez. Vous ne connaîtrez jamais ma vie. La musique, Jolie Holland l'apprend donc seule, au début des années 80, quand elle est enfant. Sa mère avait entreposé dans sa chambre le piano droit d'une de ses copines qui avait déménagé. Le piano est resté un bout de temps. « Je jouais tout le temps », se souvient l'américaine. « J'inventais mes propres chansons dès l'âge de 6 ans parce que, comme je n'avais aucune formation musicale, j'étais incapable de reprendre les chansons des autres. » Au collège, elle découvre les rudiments du violon en cours de musique et c'est une amie de sa classe qui lui apprend ses premiers accords de guitare. Elle s'exerce au chant au sein de la chorale du lycée. Puis, à Austin, Texas, elle se frotte à de vieux musiciens de jazz qui lui apprennent le métier. Tout réside pour Jolie en les rencontres. Aussi, naturellement, quand elle devient musicienne, multiplie-t-elle les collaborations.

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Il faut que j'arrête la douleur. 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Une hirondelle vient se poser et me conte ses rêves. Elle me dit qu'elle aimerait bien y comprendre quelque chose. 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

Deux histoires d'amour, deux histoires de manque, deux absentes obéissant au nom de Kathleen. L'anglais David Gray interprétait sa composition Kathleen en 2009 avec au cœur Jolly Holland. En 1994, d'autres anglais, les Tindersticks, chantaient une autre Kathleen. Reprenant un morceau écrit 25 ans auparavant, à la fin des années 60, par le texan Townes Van Zandt. Si, dans la chanson de Gray, il ne fait aucun doute que Kathleen est une femme, celle de l'Américain est plus équivoque. Kathleen pourrait bien être de l'alcool ou de la dope, quoi que ce soit qui puisse soulager la douleur, éteindre la folie. La dépression a été la plus sûre compagne de Van Zandt. Aussi sûr qu'il demeure, aujourd'hui encore, tant d'années après sa disparition en 1997, l'un des plus grands auteurs, compositeurs et interprètes de l'histoire de la musique américaine. Souvent, très souvent, je l'ai joué dans Eldorado. Mais il reste tant de chansons à jouer. Alors en voici une, à la beauté emplie de paix, à la mélancolie douce. Si Townes aimait à classer ses chansons en deux catégories, les tristes et les désespérés, alors Nothing But The Rain serait une de ses chansons tristes. Juste triste. Une des plus belles chansons d'adieu à un amour. Un au revoir empli néanmoins d'espoir. Un faux adieu. Townes y chante. À présent que l'été s'en est allé, que s'en est fini de nos promenades, aie la gentillesse de me dire, quand je serai parti, qui sera ton prochain amant? Est-ce la lune qui entendra tes soupirs? Est-ce le saule qui entendra ta chanson solitaire? Est-ce la pluie qui enlacera ta poitrine? Est-ce le soleil qui séchera tes cheveux d'or? Est-ce le vent qui t'avertira de mon retour? Est-ce une rose que tu tiendras, m'attendant, quand je te retrouverai?

Known But The Rain est extraite du troisième album de l'américain Tones Van Zandt, publié en 1969. Sans titre, il demeure l'une des pièces maîtresses de son œuvre. On y retrouve la toute première chanson qu'écrivit le Texan, Waiting Around To Die, une de ses plus célèbres, qu'il interpréta tout au long de sa vie. Narrant l'histoire d'un vagabond et de ses déboires, un de ces perdants magnifiques qui peuplent l'imaginaire américain, offrant de son fameux rêve un pendant poisseux, sombre peut-être, mais infiniment plus humain et poétique que le succès sous plastique que l'Amérique nous sert parfois. Waiting Around to Die fut souvent reprise, mais la plus fameuse interprétation est certainement celle livrée par le groupe The Big Hoot Taniyas, cofondé par Jolly Holland. Mais c'est avec celle moins connue de Michael Kiwanuka que cette errance en terre rock, folk, etc. trouvera son terme. Avec ce dernier vagabondage, s'en sera fini de cet épisode d'Eldorado. Merci d'avoir été à l'écoute et qui sait, merci de votre fidélité. N'oubliez pas, pour retrouver l'ensemble des émissions et les références des chansons programmées, rendez-vous sur www.radio-eldorado.fr. Portez-vous bien. À la prochaine. Ciao.

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1: Ce jeudi matin, le flot était continu sur le 24 rue Croix des Vignes. Trois maisons posées ici depuis quelques semaines et qui ont une particularité. Elles sont en effet issues d'une structure, Monseigneur, qui propose un accueil particulier pour les seniors. Accueil qui passe par un accueillant professionnel qui vit dans ces lieux avec sa famille et qui, comme dans une colocation, accueille trois autres personnes, des seniors qui, eux, vont vivre dans leur chambre, bien sûr, mais aussi cette vie de famille. Les personnes qui étaient présentes ce jour-là ont de nombreuses questions, les pièces de vie, l'accueil, le jardin partagé, ou encore, doit-on manger tous à la même heure? Et puis, bien sûr, le tarif, un coût de facture à 3000 euros et un reste à charge à 2100 euros selon les personnes de Monseigneur qui étaient présentes. Tout cela entraîne parfois un brouhaha, des questions, des réponses et nous sommes donc mises un peu à l'écart avec Rose. Rose, vous l'avez peut-être vu apparaître sur les réseaux sociaux il y a quelques jours. Souriante, la jeune femme, maman de 4 enfants, a décidé de se lancer dans l'aventure. Elle nous raconte pourquoi elle a choisi de devenir accueillante chez Monseigneur.
2: En fait, je suis auxiliaire de vie sociale dans métier, donc j'ai travaillé longtemps à domicile et puis j'ai travaillé aussi en maison de retraite et je me suis rendu compte que des fois les gens arrivaient à la maison de retraite vraiment beaucoup trop tôt. Alors qu'ils avaient la possibilité, en fait, de rester à la maison s'ils avaient vraiment quelqu'un qui était là pour les aider. Et surtout, ils venaient parce que ils vivaient seuls et du coup, c'était plus pour rompre l'isolement. Donc, j'ai trouvé cette alternative de Monseigneur plutôt très intéressante. Et moi, j'ai voulu créer du coup justement un accueil ou intergénérationnel où les personnes âgées peuvent interagir avec mes enfants parce que j'ai des enfants et mes enfants ils sont plutôt à fond dans le projet. Donc c'est vraiment comme un projet familial. Ils ont vraiment très envie et j'ai envie que ça soit quelque chose de convivial. Je sais pas comment expliquer ça, mais j'ai envie que ça soit vraiment comme une famille, qu'on interagit, que par exemple les enfants, s'ils sont en train de faire un devoir, qu'ils ont aimé, qu'ils n'ont pas compris, ils peuvent demander à la personne âgée, la personne âgée peut aider ou non, ou si la personne fait tomber sa canne, le petit peut aller lui ramasser la canne. Je veux vraiment que ça soit... comment dire, que ça soit quelque chose de qu'on vive vraiment comme en famille, tout simplement. Que ça soit pas comme une structure, mais vraiment qu'ils se sentent chez eux. Et je veux aussi qu'ils participent hein, sur tout ce qui est repas, qu'on fasse tout, on va dire tous ensemble. Et que ça soit pas forcément moi qui fais les repas, que ça soit pas forcément moi qui décide, on va dire, de ce qu'ils vont manger. Par exemple, dans une structure, ils vont pas forcément décider ce qu'ils vont manger. Là, on peut sortir, aller faire les courses. Et arriver à un magasin, on peut même avoir une envie qu'on n'avait pas forcément et allez hop, on achète ce qu'on veut et on rentre à la maison, on se fait notre petit plat.
1: Vous avez emménagé quand ici dans cette maison ?
2: Je suis arrivée le 17 avril, donc je suis arrivée le 17 avril, j'ai eu le conseil départemental qui est passé, il me semble c'était le 22. Et j'ai fait du coup une formation, on va dire une formation obligatoire avant d'exercer auprès du conseil départemental à Moulins, juste dans la foulée. Et j'ai eu l'agrément aussi dans la foulée.
1: Et vous avez déjà des personnes âgées qui sont venues vivre avec vous ?
2: Non, pas encore, parce que ça fait quand même juste, mais j'ai déjà un contrat, j'ai déjà une personne qui va arriver début juillet. Et j'ai des visites aussi, j'ai plusieurs visites de prévues, mais pour l'instant, j'ai pas encore une personne parce que ça fait pas longtemps que je suis là.
1: Alors comment vous trouvez cette maison, ce lieu ? Vous avez le jardin là, vous réveillez en fait le matin, vous prenez votre petit déjeuner dehors. Bon, c'est quand même extrêmement agréable comme endroit.
2: C'est très très agréable parce que moi j'aime bien la nature et j'ai déjà commencé à faire mon potager parce que j'ai comme projet, bon, si c'est possible, si c'est possible, on verra. Mais pourquoi pas créer vraiment notre potager, un très grand potager. Là, ce que j'ai fait, c'est un peu petit. Mais pourquoi pas créer notre grand potager? Pourquoi pas faire, par exemple, un système de récupération d'eau et d'arroser nos plants? J'aime bien vraiment... déjà, j'aime beaucoup la nature, mais j'aime vraiment... on va dire des aliments sortis du jardin. Moi, j'aime bien me lever le matin et partir dans le jardin et récupérer mes aliments. Je trouve ça très intéressant.
1: Alors, Rose, aujourd'hui, vous n'avez pas encore de personne, mais néanmoins, vous disiez que vous aviez un premier contrat. C'est-à-dire que la personne, elle est venue vous voir et ça a collé entre vous deux. C'est important aussi le fait que vous vous entendiez bien avec la personne qui vient.
2: Oui, la personne, elle est venue visiter et j'ai parlé, c'est une personne qui est âgée. Donc là, sur le coup, c'est pour aider son épouse qui va se faire opérer. Donc d'habitude, c'est son épouse qui s'en occupe. Et là, son épouse va se faire opérer, une grosse opération. Donc il est venu visiter avec son épouse et ses deux enfants. Et ils ont beaucoup aimé la maison. Et c'est vrai qu'il faut vraiment que, on va dire, ça matche entre guillemets entre nous, entre l'accueilli et l'accueillant, parce que il faut que la personne se sente bien. Il faut aussi que je me sente bien, qu'on soit tous les deux à l'aise. Et c'est le plus important parce qu'on va vivre dans la même maison et c'est très important quand même de bien s'entendre. Mais c'est vrai qu'on s'est entendu tout de suite sur avec ces personnes. Et du coup, ils ont aimé aussi le concept de la maison, le fait qu'il y ait quelqu'un 24 heures sur 24, ça les rassure. Et ils adhèrent totalement vraiment au projet.
1: Une question encore, vous disiez que là, cette personne, par exemple, vient le temps que sa femme soit à l'hôpital. Il y a des durées limites, il y a des... comment ça se passe? Vous pouvez accueillir sur, je sais pas, je vous dis n'importe quoi, mais sur 2 jours ou sur 3 ans?
2: Oui, c'est possible. Ça, c'est des contrats temporaires. On peut faire des contrats. Il y a des gens qui peuvent venir sans forcément durer, sans forcément... comment dire, il y a des gens qui peuvent arriver pour 2 mois, ils peuvent arriver aussi pour 6 mois, mais il y en a qui peuvent arriver aussi pour jusqu'à la fin, on va dire ça comme ça, ou jusqu'au départ en maison de retraite, parce que des fois les accueils peuvent être assez compliqués. Ça peut être très très lourd. Par exemple, une personne qui ne dort pas de la nuit, moi je peux pas être debout jour et nuit, donc ça pourrait être compliqué. Et dire que c'est peut-être mieux de partir dans une structure plus adaptée. Mais oui, il y a vraiment des contrats temporaires et des contrats permanents.
1: Et vos enfants, vous disiez qu'ils faisaient partie pleinement de ce projet. Ils ont quel âge? Et puis comment est-ce que vous les avez intégrés? Comment est-ce que vous leur en avez parlé?
2: J'ai une fille de 19 ans, donc qui ne vit plus à la maison, mais elle est très contente d'adhérer. Enfin, elle est très contente de mon projet parce que c'est mon projet, donc elle est fière. Et j'ai un garçon de 14 ans. J'ai un autre garçon de 11 ans et un autre de 10 ans. Donc 19, 14, 11 et 10 ans. Et ils adhèrent totalement parce que, surtout les deux derniers, encore l'ado, ils s'en fichent un peu, c'est un ado, comme tous les ados. Mais les deux derniers, ils sont complètement à fond. Eux, ils se voient vraiment faire des tartes avec des personnes âgées. Ils se voient jouer aux cartes. Et ils se voient vraiment faire beaucoup de choses, en fait, vraiment avec les personnes âgées. Même là, ils ne voulaient même pas aller à l'école parce qu'ils voulaient voir les personnes âgées. Et à chaque fois qu'ils rentrent, qu'il y a une visite, « Et maman, et alors, comment ça s'est passé ?» Ils sont vraiment très curieux et c'est ça qui fait plaisir parce qu'on va dire tout le monde adhère totalement au projet et ça, c'est important.
1: Pour l'instant, vous êtes seule. Vous attendez d'autres personnes qui vont occuper les autres maisons. À terme, c'est bien l'idée d'une vie dans un petit hameau. Vous la voyez comment, cette vie?
2: Je nous vois plutôt partagés. Je vois plutôt dans l'idéal les gens bienveillants, souriants, comme les soignants, l'image qu'on a des soignants. Et surtout qu'on partage nos expériences. Moi, je suis auxiliaire de vie, par exemple, moi. Et l'autre peut être kiné, l'autre peut être infirmier. On peut s'apporter beaucoup de choses. Moi, j'ai vraiment l'habitude de m'occuper d'une personne âgée. J'ai toujours travaillé là-dedans. Je n'ai jamais travaillé dans autre chose. Et des fois, ça peut être un infirmier qui a peut-être, certes, beaucoup de qualités, mais qui n'a jamais vécu avec une personne âgée comme moi, je l'ai fait, parce que moi, j'ai fait, par exemple, des gardes de 12 heures. Je faisais 12 heures chez la personne âgée. Donc, j'ai vraiment, on va dire, je suis vraiment... Je dirais même que ce métier, il est même beaucoup plus fait pour les auxiliaires de vie sociale, parce que... Il n'y a rien qui change, en fait, de ce qu'on faisait, de moi, par exemple, de ce que je faisais au domicile des gens. Il n'y a rien qui change, que ce soit les courses, que ce soit tout ce qui est administratif, les rendez-vous, les toilettes, le ménage. Il n'y a rien qui change, en fait, au quotidien. Alors que, par exemple, un kiné, ça peut lui changer son quotidien. Et je nous vois plutôt se rejoindre dans l'orangerie, partager des moments vraiment conviviales. Enfin, c'est dans l'idéal.
1: Ce qui change, c'est quand même que vous êtes ici, chez vous, et que vous les accueillez.
2: Oui, voilà. Mais en plus, ce qui est bien aussi, c'est qu'on peut s'entraider entre collègues, on peut se remplacer, parce qu'on n'est pas à l'abri d'une urgence. Et c'est super important. Justement, c'est pour ça que j'ai beaucoup aimé son concept, de se dire on n'est pas seul, parce que ça reste un métier où on est vraiment isolé, totalement. On travaille à la maison, on y bouge. Enfin, c'est on bouge, mais... que pour faire les courses, mais encore on est avec nos accueillis hein, tout le temps, et là sur le coup s'il y a une urgence, ou des fois même on a envie de s'aérer, de sortir, de se changer les idées, il y a le collègue à côté, et ça c'est vraiment le top.
1: Et si vous souhaitez en savoir plus, vous pouvez aller sur le site internet monseigneur.fr. Merci à Rose pour son accueil.
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4: En droit, il y a quelque chose qui est souvent invoqué, c'est la question de l'état de nécessité. Au vu de l'urgence climatique, il y a 6 des seuils critiques irréversibles de mise en cause de l'habitabilité de la planète, et notamment celle du cycle de l'eau douce, qui ont été franchis dans les 10 dernières années.
5: Benoît Feuillu, co-porte-parole des soulèvements de la Terre.
4: Et là, on a un parquet qui a expliqué qu'il n'y avait pas d'urgence à agir, qu'il n'y avait pas d'état de nécessité climatique, donc qu'on devait être condamné. Si on s'est retrouvé à agir hier à Sainte-Soline et si on se retrouve à agir demain devant n'importe quel prochain chantier de méga-bassine, c'est parce qu'on considère tous qu'il y a état de nécessité et qu'il y a urgence. Est-ce qu'il y a aussi une justice pour les dirigeants de ce pays qui martyrisent leur population et qui les empêchent de se rebattre pour leurs droits vitaux? Et c'est ça qu'on va mettre en cause au tribunal aujourd'hui.
5: 27 mai 2026, vous voici à nouveau devant le tribunal de Poitiers, dans ce parc où 500 personnes sont venues soutenir les 4 co-porte-parole de leurs collectifs et syndicats, accusés d'avoir organisé la manifestation de Sainte-Soline du 25 mars 2023. Sainte-Soline, où 3000 gendarmes ont lancé plus de 5000 grenades sur 30 000 manifestantes et manifestants, faisant 200 blessés graves, dont 2 comas. Tout ça pour défendre un grand trou vide où il n'y avait rien à dégrader. Après la répression policière, répression judiciaire, avec dès le départ des magistrates et magistrats qui font semblant de ne pas comprendre la différence qu'il y a entre porte-parole et organisateur. Il s'agit de faire payer des boucs émissaires qui ont osé parler pour leur collectif, faire des exemples pour dissuader toute contestation. Ce 27 mai est donc une énième étape de l'interminable calvaire judiciaire de Julien Leguet, co-porte-parole de Bassine Non Merci, dont on vous a raconté les audiences de décembre 2025, mars 2026 au tribunal de Poitiers et le procès de mai 2026 au tribunal de Paris. Également convoqué à ce procès du 27 mai à Poitiers, Benoît Feuillu, co-porte-parole des soulèvements de la Terre, et Nicolas Giraud et Benoît Jaunet, co-porte-parole de la Confédération Paysanne. Au-delà de ce procès pour organisation de manifestations illégales qu'ils n'ont pas organisées, ces 4 porte-paroles vont aussi évoquer la LUA, loi d'urgence agricole votée par les députés de droite, texte méphitique qui signe la mort de nos campagnes avec plus de fermes-usines, plus de méga-bassines, plus de pesticides cancérigènes, plus de suicides de petits agriculteurs esclavagisés et broyés par l'agro-industrie. Salut les amis, c'est JBD pour Polémique, c'est la voix off.com et pour votre radio encore libre préférée, No Basaran et No Pasaran non plus. Un village anti-bassine est donc à nouveau sorti de la terre du parc qui fait face au tribunal de Poitiers où, lors d'une précédente étape de son marathon judiciaire, Julien Leguet s'est vu infliger 20 000 euros d'amende et 6 mois de port de bracelet électronique.
6: Mesdames, messieurs, qui veut son petit bracelet électronique pour mettre à la cheville à garder pendant 6 mois? C'est aussi votre laissez-passer pour rentrer au tribunal.
7: Bonjour Christian.
6: Salut.
7: En cette période de canicule, tu es presque le corps nu.
6: Je m'habille d'un bracelet électronique en tissu bleu que je vais devoir porter comme beaucoup d'entre nous pendant 6 mois pour la défense de l'eau.
7: On en connaît un qui en a un vrai, le bracelet électronique.
6: Ouais. Il veut pas nous le prêter.
7: Alors Julien s'interrogeait l'autre jour pour savoir s'il aurait un bracelet électronique du même modèle que celui de Nicolas Sarkozy, c'est-à-dire un bracelet électronique qui permet de prendre des vacances aux Seychelles.
6: Il y a la demande qui est faite. Hein. Oui. Après, c'est avec le juge d'application des peines qui va en décider. Quoi. Les voyages, je sais pas s'ils seront autorisés. Même chez lui, il sera dans les luttes. Par les téléphones, on peut travailler.
7: Est-ce qu'il aura le droit de lire la Bible et le conte de Monte Cristo? Et d'écrire un livre?
6: Il est plutôt en train d'écrire une bande dessinée. Hein.
7: Alors je crois que quelqu'un aimerait son bracelet électronique. Donc on rappelle, c'est une bande de tissu bleu. Ah, toi, tu l'as pas mis à la cheville?
8: Non, parce que ça se voit mieux là.
9: Voilà. Ah oui, c'est vrai.
6: Ouais. Il veut son bracelet électronique.
5: Même dans les moments les plus dramatiques, ces mouvements Bassine Non Merci et Soulèvement de la Terre font montre de leur stupéfiante force vitale de joie, de fête, et tout s'y passe toujours en musique et en chansons.

0: La prise de parole va commencer déjà par une lecture d'un texte qui a été écrit à plusieurs mains, plusieurs bassines non merci.
1: Nous étions 100, nous étions 1000, nous étions 1000 et 100. Dans sa chanson Hommage à la manifestation de Sainte-Soline du 25 mars 2023, Christian Paché, artiste du Poitou, fait revivre notre foule qui convergeait vers la méga bassine, ce gros cratère vide gardé par des robots. Il chante « Nous sommes venus nombreux du fond de nos villages, des villages que nos vieux ne reconnaissent plus. Ils ont été vidés et vendus nos campagnes à la spéculation qu'on ne rassasie plus. Oui, nous étions nombreux et nombreuses à converger de toute la France et d'Europe. Nous étions 30 000. Et nous n'étions pas seulement des milliers de corps, nous étions des milliers de voix. Nous étions venus pour dire notre détermination à lutter contre l'accaparement de l'eau, pour chanter notre joie de le faire ensemble, pour crier notre colère face au projet destructeur que l'État impose par la force. Nous étions venus pour porter une parole, celle du peuple de l'eau. Pour la rendre inaudible, l'État a employé les pires méthodes. Il l'a recouverte de bruits de tirs et d'explosions de grenades. Il a tenté de nous faire taire à jamais. Pourtant, le soir même, nous témoignions, nous reprenions du souffle et de la voix. Et depuis, nous n'avons jamais cessé. Nous poursuivons la lutte, notamment en prenant la parole partout. Dans des réunions publiques pour informer les habitants et habitantes des chantiers qui se préparent. Dans les médias pour alerter et défaire le discours du gouvernement. Dans les manifestations pour continuer à dire notre désaccord et pour encourager d'autres à nous rejoindre. Dans les ouvrages qui font trace de nos expériences collectives. Jamais nous n'avons laissé s'installer le silence et jamais il ne s'installera. Il n'y a pas quatre porte-paroles, comme voudrait le faire croire l'État, en réprimant et en assignant en justice nos camarades. Au sein de notre lutte, comme au sein de toutes les luttes sociales et écologiques, il y a des dizaines, des centaines, des milliers de porte-paroles. Dans les rues comme aujourd'hui, ici, dans tous les collectifs, associations, syndicats, mouvements et partis, groupes d'autodéfense et d'éducation populaire, qui s'organisent au quotidien contre la destruction du vivant et la montée du fascisme, elles et eux sont nos porte-paroles.
2: Ce procès en appel est une nouvelle occasion de dire collectivement que défendre l'eau face à la catastrophe écologique est une nécessité vitale. Manifester, s'organiser, désobéir sont des droits fondamentaux. La lutte contre les bassines sont légitimes, ancrées et toujours aussi déterminées. Les alternatives existent, elles se pratiquent et font leurs preuves. Ce procès en appel est une nouvelle occasion de redire collectivement que nous nous tenons toujours aux côtés des blessés graves qui attendent des nouvelles de leurs plaintes depuis près de 3 ans et qui ont dû subir un véritable fiasco judiciaire. Autant d'auditions complaisantes des gendarmes de l'IGGN à la privatisation pure et simple de justice par un procureur zélé. Mais hasard du calendrier, Mediapart et Libération viennent de révéler l'identité du tireur qui a grièvement blessé Serge en effectuant un tir tendu depuis son véhicule blindé. Pourtant, c'est toute la hiérarchie qui doit être identifiée et jugée pour avoir sciemment organisé l'opération de répression qui ont marqué la manifestation du 25 mars 2023 contre la bassine de Sainte-Soline. Le ministre de l'Intérieur de l'époque, Darmanin, a été à la manœuvre. Il est aujourd'hui ministre de la Justice. Pur scandale, pure provocation. Nous appelons à sa destitution et à sa comparution immédiate. L'État fait la sourde oreille, mais nous ne sommes pas dupes. Nous savons qu'il nous attend, à défaut de nous écouter. Il pense qu'à force de crier, nous perdrons notre voix, mais il se trompe. Nous sommes suffisamment nombreuses et nombreux pour nous relayer. Partout, notre voix porte, nos rangs s'étoffent. Ainsi, depuis 5 ans, de nouveaux collectifs locaux, bassines non merci, voient le jour. Après la Vendée, les Deux-Sèvres, la Vienne, la Charente-Maritime, la Boutonne, des habitants et des habitantes du Finistère, du Berry, du Puy-de-Dôme, du Gard, de l'Hérault, de l'Indre-et-Loire ont rejoint le mouvement. La région parisienne s'est soulevée et a gagné. Le Maine-et-Loire, la Sarthe entrent en lutte. Devant vous, aujourd'hui, nous sommes de l'Interbassine, un collectif qui réunit des membres des groupes locaux pour échanger, mutualiser nos moyens, renforcer la lutte contre les bassines.
3: Sommes-nous des porte-paroles ? Oui, comme des dizaines, des centaines, des milliers d'autres. Notre camarade Julien Leguet est l'un des nôtres. Depuis des années, il fait l'objet de surveillance, de pression, de répression, d'acharnement judiciaire. Nous dénonçons les condamnations qui pèsent sur lui, notamment la dernière en date, particulièrement lourde et injuste. 6 mois de prison aménagée sous forme d'assignation à résidence avec un bracelet électronique. Nous lui exprimons tout notre soutien, notre force et notre amitié, camarades. Force aussi aux camarades de la Confédération paysanne et des soulèvements de la terre qui comparaissent aujourd'hui et de manière générale à tous ceux et celles qui ont à subir la répression d'État, souvent dans un silence assourdissant. À travers ce procès de l'organisation de la manifestation de Sainte-Soline, ce sont quelques personnes qui sont visées pour leur qualité de porte-parole des organisations ayant lancé l'appel à mobilisation. Alors qu'il s'agit bien de toute une dynamique collective, un mouvement puissant qui s'est levé contre un monde où quelques-uns s'approprient des ressources vitales, comme l'eau, au détriment du vivant et au profit de l'agro-industrie toute puissante. Nous allons continuer, depuis Bassine Non Merci, à porter la parole de l'eau, la parole du vivant. Nous allons continuer d'informer, d'organiser des débats publics pour dénoncer, expliquer, nous organiser face aux offensives de l'État Macron, des Le Cornu, des Duplon, des Genevard, ses complices zélés de l'agro-industrie. La criminalisation du mouvement de défense du vivant ne passera pas. Nous refusons d'être réduits et réduites au silence. En désignant nos camarades individuellement, l'État croit désorganiser notre mouvement et le voir disparaître. Qu'il entende bien ceci, à défaut d'entendre le reste. Cela n'arrivera pas. La lutte continue. Où que des travaux de bassines débutent, ici ou ailleurs, nous nous soulèverons toujours. Car le peuple de l'eau est une hydre fascinante, immortelle, dont les membres se coordonnent, pensent et agissent ensemble et qui se renouvellent à l'infini. Nos bassaranes.
0: Merci. Elles sont et ils sont venus en force aujourd'hui et les tracteurs le prouvent. J'invite la Confédération Paysanne à prendre la parole.
4: Ça fait 24 ans que la Confédération Paysanne se mobilise. La première manifestation a eu lieu en 2002 en Charente avec la présence de la moustache de José Bové, déjà présent pour dénoncer cette situation clairement catastrophique. 14 ans qu'on essaye de nous faire croire que c'est une lutte uniquement écologiste. Alors que nous, cette lutte, elle est avant tout pour nous sociale, elle est avant tout pour nous paysannes. Il s'agit bien là, en premier lieu, d'une question d'accaparement de l'eau. Tout ce que l'on souhaite, c'est qu'il y ait une partage de cette ressource qui va être de plus en plus limitée dans le temps. On souhaite que cette ressource elle soit accessible à un maximum de paysans et de paysannes et le système méga-bassine, clairement, il ne permet pas ça puisque l'eau ne provient pas de la pluie, l'eau provient des nappes phréatiques et donc de notre pot commun. Est-ce que c'est normal aujourd'hui que l'on priorise des irrigants qui vont arroser des cultures pour l'exportation, qui vont arroser des cultures pour les méthaniseurs alors même que des maraîchers, des maraîchères n'ont pas accès à cette ressource? Non. Notre boussole, ça doit rester la souveraineté alimentaire. Et aujourd'hui, le système méga-bassine favorise une industrialisation de l'agriculture. Via la concentration des moyens de production, ça va clairement aussi aller vers l'agrandissement et donc vers la disparition même de notre métier. C'est pour ça aussi qu'il faut qu'on se batte en tant que syndicat agricole. Les systèmes de méga-bassines, on aimerait aussi nous faire croire qu'ils permettent de préserver la rémunération des paysans et des paysannes. Mais ça, encore une fois, c'est quelque chose qui est totalement faux. Puisqu'on le sait bien, ces systèmes sont extrêmement coûteux pour les fermes qui mettent ce système en place, mais aussi pour l'ensemble des citoyens et des citoyennes, puisque ces méga-bassines sont ultra subventionnées. La vérité, ce n'est pas le monde écologiste contre le monde paysan. On doit faire apparaître aussi au monde paysan que ce n'est pas dans notre intérêt de classe paysanne qu'on définit par l'immense majorité du monde paysan qui sont les grands perdants du système économique. J'en ai pour preuve les discussions aussi qu'on a pu avoir cet hiver lors des blocages pour empêcher l'abattage total des animaux en Ariège par rapport à la DNC, avec des manques de la coordination rurale. On s'oppose à cette vision nationaliste, à cette vision identitaire. Ce système méga-bassine bénéficie avant tout au col blanc de l'agro-industrie, aux agri-managers, aux mains douces qui ne touchent jamais leurs tracteurs. Ils étaient clairement d'accord avec nous. Et c'est ça qu'on doit faire comprendre à l'ensemble du monde agricole. On ne changera pas le système agricole sans celles et ceux qui travaillent la terre. Cette lutte, elle doit émanciper et permettre de nous unir contre nos vrais adversaires qui continuent à se gaver toujours plus grâce à ce système économique.
0: Moi, je veux parler surtout de la répression policière, de la répression judiciaire.
5: Fanny Mettra, de la Confédération Paysanne.
0: La répression policière, on la vit de façon de plus en plus terrible, accablante. Les jeunes des banlieues avaient l'habitude du délit de faciès et des répressions. On l'a connu avec Adama, avec Naël et tant d'autres. Depuis les Gilets jaunes, on se rend compte que le mouvement populaire est en train de se prendre une grosse claque à chaque fois par les forces de l'ordre. Ce qui s'est passé à Sainte-Soline, et tous le diront, en fait, on a été traumatisés dans les corps, traumatisés dans les esprits. On ne peut pas l'effacer comme ça. La violence d'État qui a eu lieu ce jour-là, elle est démente, presque impossible même à penser. On avait face aux manifestants des chiens de garde, en roue libre totale. Et Mediapart l'a bien révélé, on l'a vu, cette impunité des forces de l'ordre là, elle n'est pas possible dans un état de droit. Et il va falloir vraiment qu'on mette le paquet pour dire, c'est pas le monde dont on veut, ça n'est pas possible. La France ne peut pas continuer à se gargariser d'être un état soi-disant démocratique, un état de droit, le fameux état où est née la déclaration des droits de l'homme. On a été montré du doigt par l'ONU, par des organisations internationalistes qui disaient, c'est pas possible, il se passe quoi en France depuis les Gilets jaunes, il se passe quoi? C'est quoi ce délire que vous êtes en train de faire subir au peuple français? Et ces traumatismes-là, on pense fort, on l'a dit tout à l'heure, aux quatre plus grands blessés, à Serge, à Michael, à Alix et Olivier. Il y a eu non-assistance à personne en danger et c'est l'État qui est responsable de cette non-assistance. L'État assassine, ouais. En fait, on était des milliers et aujourd'hui, on accompagne les camarades inculpés parce que c'est pas possible, en fait, qu'on continue de choisir une poignée de militants, de manifestants, porter la lourde responsabilité, en fait, d'une lutte collective. Et cette lutte collective, on le redira jamais assez, c'est une lutte collective pour l'intérêt général, pour l'intérêt commun. On se bat pas pour des intérêts privés, on se bat pour toutes et tous. On condamne en fait les défenseurs de l'eau alors que les forces de l'ordre qui ont commis des fautes graves, qui ont commis des tirs tendus mortels, n'ont pas à être inquiétés. Ça fait 3 ans que la justice ne fait rien. Hier, Mediapart prouve quel est le gendarme qui a fait ce tir tendu, qui a blessé Serge Nunez. Ose parler d'usage proportionné de la force à nouveau. C'est au-delà du possible, c'est au-delà de l'imaginable. La justice a failli. Ça fait 3 ans que la justice ne fait rien. Comment on peut continuer à avoir confiance, en fait, dans un système qui a complètement déraillé? Et puis, on l'a vécu après cette violence policière, cette violence judiciaire. Il y a eu les appels à la dissolution, il y a eu la haine, il y a eu les menaces. Et toutes les organisations, qu'elles soient Soulèvement de la Terre, Bassine Non Merci, Confédération Paysanne et plein d'autres, on s'en est pris plein les dents. Alors qu'on défendait un droit inaliénable, un droit de la population à l'eau. Ce gouvernement, il est complice et on le voit mois après mois, année après année. On l'a vécu cet hiver avec la Confédération Paysanne où la veille, la FNSEA arrive avec les gros tracteurs devant l'Assemblée Nationale. C'est tapis rouge pour la FNSEA, pour Arnaud Rousseau. Le lendemain, alors qu'on manifestait pour demander une justice dans les aides publiques données aux paysanneries des Outre-mer, on s'est retrouvé à 52 responsables syndicalistes en garde à vue. Il y a un deux poids deux mesures qui est insupportable, infaisable. Cette répression-là, elle ne s'arrête pas, elle continue, elle se durcit. On est face à un système agro-industriel qui est ultra protégé par l'État, par la justice, par les forces de l'ordre. Il va falloir qu'on soit hyper costaud, il va pas falloir qu'on lâche l'affaire, malgré tout ce qu'on se prend dans les dents. La montée de l'extrême droite, c'est là maintenant que ça se joue, c'est là maintenant qu'il faut résister. L'année prochaine, on ne sait pas trop ce qui va devenir de nos luttes de convergence, de nos luttes syndicales. Nous, syndicats paysans, on sera qui demain si l'extrême droite est au pouvoir? Est-ce qu'on pourra continuer à être syndiqués dans une France dirigée par le RN? Il y a un devoir de résistance. Ce devoir de résistance, on n'a pas le choix en fait de le continuer. On n'a pas le choix pour l'eau, certes, pour la terre, pour la souveraineté alimentaire. La souveraineté alimentaire, c'est le droit des peuples de décider de son agriculture et de son alimentation. Et normalement, tous les citoyens, toutes les citoyennes ont le droit de décider qu'est-ce qu'on va manger demain et comment on va le produire. Mais aussi, une lutte pour les droits humains, le partage des richesses, un accès aux droits pour toutes et tous. Et ce qu'on va demander surtout aujourd'hui, c'est la relax pour les inculpés, relax pour les prévenus d'aujourd'hui. Merci.
5: Alors que nos collègues sont dans le tribunal, on est quand même en train d'étudier à l'Assemblée nationale un projet de loi d'urgence agricole. nous, à la Confédération Paysanne, on s'oppose depuis le départ à cette loi d'urgence agricole. La seule urgence qu'elle révèle, c'est l'urgence d'Annie Genevard, du gouvernement, à répondre aux injonctions de la FNSEA. Ils ont encore récupéré les colères agricoles qui se sont exprimées légitimement cet hiver pour avancer sur leur agenda productiviste. Oui, il y a urgence à agir pour le revenu des paysans, pour le renouvellement des générations, pour la transition agroécologique que tous les paysans et paysannes appellent de leur vœu, hein, puisque je rappelle, il y a une étude qui a dit que 90% des paysans et des paysannes étaient prêts à engager une transition agroécologique pour peu qu'on les accompagne. Mais dans cette loi-là, il n'y a rien pour faire face à cette transition et au revenu des paysans et des paysannes, encore je vous le dis. Et puisqu'il y a des parlementaires avec nous, les féliciter pour le combat qu'ils mènent à l'Assemblée nationale. Je ne félicite pas par contre une grande partie des parlementaires qui ne voient à travers cette loi d'urgence que la nécessité de nous faire stocker de l'eau, d'irriguer, pour satisfaire encore une fois l'injonction de la FNSEA, de l'agro-industrie, d'une minorité d'oligarques agricoles en fait, qui accapare l'eau, qui accapare les subventions, qui accapare les sols et qui va tous nous faire crever. Les élus qui ont ces paroles-là, là, vous les citoyens et les citoyennes, il faudra les attendre au tournant dans les élections parce que c'est inadmissible de ne pas défendre l'intérêt général, l'intérêt des paysans et des paysannes et l'intérêt des citoyens et des citoyennes.
0: La CGT, rapidement.
6: Moi, j'ai été condamné sur Sainte-Soline 1 pour organisation d'une manifestation interdite en Deux-Sèvres pour la CGT. Il y a un camarade de Solidaire qui a été condamné aussi. Tout notre soutien aux inculpés, ce qu'on demande, c'est la relaxe, parce que c'est clairement un procès politique contre la défense du bien commun. On ne peut pas se laisser faire là-dessus. Il y a des répressions syndicales qui sont énormes en ce moment, et des répressions surtout sur les questions écologiques. Notamment notre secrétaire confédérale Sophie Binet qui est attaquée par Tefal sur la question des PFAS. On peut pas continuer comme ça. Il faut sauver notre planète et il faut protéger notre bien commun, l'eau. Parole aux inculpés d'aujourd'hui.
4: À poil Tefal.
7: Et ben nous aussi on va dire ça pour les soulèvements de la terre.
8: Benoît Feuillu, co-porte-parole des soulèvements de la terre.
7: J'ai foncé aussi au tribunal et j'irai serein. En fait, ce que vous ont dit l'inter-BNM, c'est aussi ce qu'on va aller dire à la juge. Et pourquoi on y va serein? C'est parce qu'on sait que malgré la loi d'urgence agricole, même s'il redémarre des projets de méga-bassines cet automne, bah, nous, on a confiance en allant au tribunal que vous tous et vous toutes et des milliers, des dizaines de milliers de personnes les en empêcheront de nouveau et iront sur le terrain pour les en empêcher. Et si on n'avait pas cette conviction, on n'irait pas serein au tribunal. Mais là, du coup, on y va. Et je vous dis un dernier mot, on va parler d'une manifestation passée et la répression de cette manifestation passée, elle visait à nous terrifier, à nous faire renoncer, à nous faire taire et à ce qu'on s'arrête de lutter et ça n'a de toute évidence pas marché du tout. Dès le 10 ou 12 juillet, on va aller protéger l'eau vers Compiègne contre le méga canal et c'est hyper important. Et le 26 septembre, on va se retrouver ensemble avec des milliers d'autres devant un des plus gros sites de production de pesticides dans le nord de la France pour dire que partout, il faut arrêter la production de pesticides et aller les chercher à la racine du mal, là où ils sont produits. On le fera de nouveau avec des paysans, avec des ouvriers du secteur et avec tous les défenseurs et défenseuses de l'eau le 26 septembre.
9: Et je vais faire très très vite parce que l'heure tourne et dans 10 minutes, ben, on est devant les fourches codines de la loi. On est 500 cet après-midi et c'est vraiment super. Et puis l'autre truc, avant de passer la parole à Anne et Lisa, moi j'ai qu'une hâte, hein, c'est qu'on sorte de là-dedans et puis qu'on se retrouve tous ce soir pour faire ce qu'on fait à chaque fois, pour faire face à cette oppression. Une grosse belle fête, comme on aime les faire tous ensemble. Et un grand grand merci aux artistes qui, une nouvelle fois, se sont mobilisés. Un grand merci à la Misoc, aux copains de la technique. En fait, si tout ça est possible, c'est qu'il y a aussi des gens qui militent de cette manière-là et qui mettent leur savoir-faire dans le pot commun. Merci à vous tous et merci à Anne et merci Lisa. Et je te donne la parole parce que je crois que tu rentres avec nous au tribunal.
10: Bonjour à toutes et à tous. Donc je suis Anne Stambach-Ternoir, députée de la France Insoumise de Haute-Garonne. Par ma voix, vous avez aujourd'hui le soutien complet de tout mon groupe parlementaire, de tout notre mouvement de la France Insoumise. Soutien aux quatre camarades qui vous passent aujourd'hui à la justice, mais plus largement soutien à tout votre mouvement, à votre combat ici qui est un combat d'intérêt général pour l'eau. Je crois qu'on ressent tous aujourd'hui bien, hein, dans notre chair à quel point c'est un combat urgent et nécessaire. Aujourd'hui, justement, dans l'Assemblée avec Lisa, On s'est échappé cet après-midi, mais comme le disait Stéphane tout à l'heure, nous faisons face au projet de loi dit d'urgence agricole qui est une horreur et qui, comme après Duplomb, comme après plein d'autres textes iniques, favorise encore et toujours les méga-bassines au bénéfice de quelques-uns au détriment de absolument tous les autres, paysannes et paysans compris. On vit aujourd'hui un moment assez hallucinant, je trouve. D'un côté, la justice environnementale vous donne raison, puisque la bassine de Sainte-Soline est quand même toujours déclarée illégale, comme d'autres décisions qui sont prises régulièrement contre les méga-bassines. Et de l'autre côté, vous faites face à un acharnement judiciaire absolument inédit, à des sanctions inédites et absolument insupportables. Et ça, c'est le reflet de la doctrine autoritaire que met en place ce gouvernement aujourd'hui, qui veut nous faire taire, qui veut vous faire taire, parce qu'il sait que vous avez raison et que le système qu'ils défendent, eux, est complètement moribond. Alors, ils ont recours à la force. Et comme vous tous ici, je pense, jamais je n'oublierai ce que j'ai vu à Sainte-Soline. Les 3000 agents autour d'un pauvre cratère avec leurs blindés, les 5000 grenades en 2 heures, les plus de 200 blessés, tout ce genre défiguré, ensanglanté dans la boue. Alors je voudrais le dire ici très fort, honte, honte éternelle au ministre Darmanin, au ministre Nunez, qui encore, monsieur Nunez, qui encore hier... Oui, honte, parce qu'ils ont déployé toute la violence de l'État. Et hier encore, en hémicycle, alors que je l'interrogeais, le ministre Nunez a osé parler, encore une fois, d'une répression proportionnée. C'est absolument insupportable dans un État de droit. Et je termine juste là-dessus. Je voudrais rappeler quand même que ces gens, malgré les 200 blessés, n'ont déclenché aucune enquête. Il a fallu attendre qu'il y ait les révélations de la presse avec les vidéos insupportables filmées par les gendarmes pour qu'il y ait une enquête. Et maintenant que Mediapart et Libération, eux, ont réussi à faire le boulot que les enquêteurs n'ont bizarrement pas réussi à faire en identifiant l'origine du tir qui a failli tuer Serge, eh bien, ça y est, là, ils nous disent « Ah oui, on va voir, on va pouvoir peut-être faire justice. » Franchement, c'est insupportable, c'est une impunité organisée. Encore une fois, ils savent ce qu'ils font, c'est de la violence d'État, nous ne laisserons pas faire. Nous réclamons justice pour les blessés, nous avons une commission d'enquête, cette demande de commission d'enquête qui est toujours sur la table, et nous demandons la relax pour tous ceux qui font face à la justice cet après-midi. Par chez moi, on dit beaucoup « Non, macadam », je viens de Toulouse, contre une fameuse autoroute, mais ici, je voudrais crier, c'est le même combat, honnêtement, hein. C'est comme le méga canal, ouais. Et donc avec vous ici, je veux crier très fort « Non, macadam !»
11: Je suis Lisa Bellucco, je suis députée de la Vienne et donc vous êtes ici sur ma circonscription. Je suis députée écologiste et je vais m'exprimer au nom de mon groupe parlementaire et puis des écologistes. Je voulais vous dire merci. Merci d'être aussi nombreuses et aussi nombreux aujourd'hui. Merci de tenir face à la répression, face au contrôle, face à la violence. Vraiment merci de résister. Merci de continuer à dénoncer, de ne pas vous taire et de vous exposer, et malgré l'exposition physique et psychologique que cela engendre. Je vous dis merci parce que votre présence nous fait du bien, je dois vous le dire, en ce moment. On examine une énième loi agricole, une loi d'urgence agricole. J'ai fait l'aller-retour, du coup, comme Anne, pour vous dire ce qui se passe à l'Assemblée, donc je vais essayer de faire vite. Mais en quelques mots, cette loi, c'est quoi? C'est la destruction de la gouvernance de l'eau, ce qu'il en reste. C'est la destruction des derniers garde-fous pour protéger l'environnement. C'est l'institutionnalisation des procédures bâillons. C'est la supercriminalisation de tout acte qui toucherait les agriculteurs. C'est le soutien à l'industrialisation de l'élevage et évidemment c'est le soutien aux méga-bassines comme la seule et unique solution d'adaptation au changement climatique. Ce ne sont pas mes mots, ce sont les mots de la ministre de l'Environnement et de la ministre de l'Agriculture. Maintenant, le stockage de l'eau est un objectif de gestion de l'eau dans notre code de l'environnement. Alors à l'Assemblée nationale, on a définitivement basculé dans une ère trumpiste. Les mots n'ont plus aucun sens. Mais nous, nous nous battons avec nos mots, enfin on essaye. Mais vous, camarades, vous, paysannes résistantes, paysans résistants, qui êtes en train de rentrer dans le tribunal, et je vais accélérer, je suis désolée, militantes, militants, activistes, vous consacrez votre vie à la lutte. Vous êtes la digue, vous êtes un rempart face à un État qui défend les riches, qui nous criminalise, face à un État qui autorise la violence, galvanisant les forces de l'ordre prêtes à blesser, voire pire, comme l'ont révélé Mediapart et Libération. Alors pour cela, je vous dis merci. Et à vous qui comparaissez aujourd'hui et qui êtes en train de rentrer dans le tribunal, vous avez notre immense reconnaissance et notre immense respect et notre soutien sans faille et sans fin. Je serai toujours à vos côtés, même si je vous l'avoue, j'ai un peu peur. J'ai peur des menaces, j'ai peur de me faire à nouveau frapper en manif comme je l'ai été, moi aussi malgré mon écharpe. J'ai peur de ces mots qui n'ont plus aucun sens à l'Assemblée. Mais parce que vous êtes là, parce que vous risquez vos vies, et pour nos enfants, je ne lâcherai rien, nous ne lâcherons rien, et vous nous aurez toujours à vos côtés. Alors no basaran.

0: La faute au remembrement par l'intercorale de Bassine Non Merci qui accompagnait au tribunal de Poitiers les quatre prévenus du procès du 27 mai 2026 qui, avant l'audience, ont donné cette conférence de presse ouverte par Benoît Jonnet et Nicolas Giraud, co-porte-parole de la Confédération Paysanne, outrés par l'injustice de leur inculpation, révoltés par la mortifère loi d'urgence agricole votée par les députés de droite, texte qui annonce la mort des campagnes et de la vraie paysannerie au profit des voleurs, pollueurs, empoisonneurs de l'agro-industrie.
1: Il y a des parlementaires dont le seul objectif, c'est que nous, paysans et paysannes, on irrigue plus, on stocke plus d'eau. Mais pourquoi faire et pour qui, en fait? C'est ça la question qu'on a envie de leur poser. Eux, parlementaires, ils doivent défendre l'intérêt général. Donc pour nous, la priorité, c'est pas de pomper plus dans les nappes phréatiques, mais c'est bien de savoir quel usage on fait de l'eau, qu'il y ait un juste partage entre les besoins des citoyens et citoyennes, des collectivités et évidemment de la production agricole. On est scandalisé par la tournure de ces débats-là, enfin, qui révèle en fait ce schéma productiviste vers lequel on veut nous emmener et qui révèle aussi une lutte des classes, pas avec nos collègues agriculteurs avec qui on travaille tous les jours, mais bien avec une oligarchie paysanne qui est aux manettes de la gouvernance, qui est en co-gestion permanente avec le gouvernement et qui oriente dramatiquement des politiques agricoles mortifères pour les paysans et les paysannes. C'est clair que pour eux, il faut qu'on soit moins de paysans et de paysannes dans les territoires pour être compétitifs. Et pour être compétitif avec qui, on se demande, parce que la compétitivité, on sait qu'on n'y arrivera jamais, puisqu'on a, et heureusement, pas les mêmes droits sociaux que nos voisins, heureusement, pas les mêmes topographies, pas la même agronomie. Enfin, il y a une diversité qui fait qu'on ne sera jamais compétitif. Et tant mieux, c'est pas ça l'objectif. L'objectif de l'agriculture, c'est bien de permettre une alimentation de qualité pour tous et pour toutes. En tout cas, c'est ça pourquoi on se bat, nous. Je laisse la parole à Nicolas sur les enjeux locaux de l'eau.
2: Moi, je suis paysan dans la Vienne, donc il faut savoir qu'ici, on est dans le bassin du Clain, qui a des forts déficits en eau, hein. Une gestion de l'eau qui est problématique depuis de très longues années. La seule vision qui a été apportée jusqu'ici, c'est de dire que c'est le stockage de l'eau qui va permettre de résoudre ces problèmes. Nous, Confédération Paysanne, on s'est mobilisé depuis il y a très longtemps contre ces ouvrages. Hein. Les premières manifestations contre les bassines, ça date de 2002, en Charente. Voilà, il s'est fait quelques bassines à une époque dans la Vienne. Et ensuite, on a eu ce fameux projet de 41 bassines. Un accaparement de l'eau par les plus grosses fermes sur le territoire au détriment des autres. Sur Poitiers, il y a des menaces sur l'eau potable régulièrement. Alors que dans la Vienne, l'étude HMUC, hydrologie, milieu, usage, climat, donne des chiffres. Il faut fortement réduire les autorisations de prélèvement, mieux les répartir et prioriser l'accès pour le maraîchage, par exemple. Le système qu'on a dans tout le Poitou-Charentes, c'est qu'en fait, c'est premier arrivé, première servi. Donc au printemps, là, dès qu'il se met à faire sec, tout le monde arrose à fond les ballons jusqu'à temps qu'il y ait des coupures. Donc il n'y a pas d'année où il n'y a pas une coupure. C'est bien la preuve que les milieux ne sont pas en capacité de fournir l'eau qu'on demande. On n'arrête pas de nous dire qu'on ne peut pas faire d'agriculture sans eau. Moi le premier, je fais de l'agriculture mais sans irrigation, comme la grande majorité des paysans. 7% des surfaces agricoles françaises sont irriguées, donc la majorité des paysans font sans irrigation et il n'y a pas d'autre choix face au changement climatique. Vendre l'irrigation pour tout le monde, c'est un leurre. Alors que sur la construction des méga-bassines, tout est un peu en pause. Quand on vient, par exemple, le projet des 41 bassines est complètement annulé. On a gagné des choses, mais il reste encore du travail à faire sur cette question du partage de l'eau et de l'accès à l'eau pour le maximum de paysans.
3: Bonjour, moi c'est Benoît, je vais parler pour les soulèvements de la terre et parce que je suis prévenu, mis en cause aujourd'hui comme organisateur d'une manifestation interdite à Sainte-Soline. J'étais déjà là avec mon camarade Julien et nos camarades de la CGT de Solidaire en janvier dernier pour l'organisation de la manifestation interdite de Sainte-Soline 1 et maintenant on revient pour Sainte-Soline 2 et vous étiez mis en cause une fois sur deux, vous la conf, pour l'organisation de manif interdite de Sainte-Soline. C'est un mouvement qu'on a souvent cherché à désigner comme un mouvement un peu d'écolo ou d'habitants d'un territoire qui se battrait contre les intérêts des agriculteurs. Et évidemment, votre présence rappelle que, en fait, c'est un mouvement paysan. Et quand on se disait qu'est-ce qui caractérise un peu ce mouvement, c'est de défendre l'eau et la paysannerie. Parce qu'en fait, ce que font les bassines, bel et bien, c'est de détruire les paysans. Et peut-être, évidemment, éventuellement, d'en protéger une minorité de plus gros paysans. Mais en fait, la réalité, c'est que la majorité des paysans, les infrastructures de type bassines, les monocultures qui vont avec, ça détruit les paysans. Et aujourd'hui, on le voit encore avec la loi d'urgence agricole, le gouvernement ne cesse, la FNSEA ne cesse de jouer un jeu qui serait de mettre en opposition ce qui serait les intérêts des agriculteurs d'un côté et les intérêts d'écologistes ou d'habitants des villes et des campagnes de l'autre. Et vraiment, moi, si j'ai envie qu'on retienne quelque chose, c'est qu'on défend aussi l'intérêt des paysans et la possibilité d'une paysannerie. Aujourd'hui, on va parler du passé, de manifestations passées. Et aujourd'hui, on est face à un tribunal. Et pourquoi on nous met devant des tribunaux ? C'est pour faire taire les mouvements, pour y mettre fin, pour les étouffer. Et c'était bel et bien le but de la répression qui s'est organisée à Sainte-Soline. C'était de terrifier un mouvement qui, vous en souvenez, était complètement ascendant, quoi. C'est-à-dire que ça faisait un an et demi qu'on organisait avec Bastille Nommercier, avec la Confédération Paysanne, des manifestations qui allaient droit au chantier, qui disaient c'est plus possible que ces chantiers passent en force et se construisent vu leur impact destructeur sur nos territoires. Et c'était un mouvement qui, malgré effectivement des interdictions de manifester, malgré une présence des forces de l'ordre, il y avait de plus en plus de personnes qui venaient. Ce qui d'ailleurs nous renvoie à l'absurdité que nous on soit trois devant un tribunal comme si on était responsable du fait que des dizaines de milliers de personnes aient décidé de venir manifester pour un sujet qui leur semblait absolument vital. Et en fait, ce que Darmanin souhaitait, ce que ce gouvernement souhaitait, c'était qu'on s'arrête de protéger les terres et l'eau et qu'on ne se soucie plus que de tribunaux, que d'amendes, que d'assignations à résidence et qu'on ait peur. J'ai envie de dire, avant qu'on retourne au tribunal par zélé du passé de Sainte-Soline, que ce mouvement a continué. Il a continué, je veux dire, du côté des soulèvements de la terre, pas plus tard que du 10 au 12 juillet, on va faire une grande manif. Le méga canal prend l'eau, c'est un projet qui est très problématique. 6000 hectares de terres agricoles qui sont concernés, c'est plusieurs fois la 69, plusieurs fois la ZAD qui vont être artificialisées. C'est des problèmes d'accès à l'eau pour des questions de méga infrastructures logistiques à 10 milliards. On va se donner rendez-vous pour manifester contre ce chantier du 10 au 12 juillet. Le 26 septembre, avec les soulèvements de la terre, avec nos camarades de la Confédération Paysanne et de Bastille Nommercy, on va être devant un des plus gros sites de production de pesticides du pays pour dire que c'est plus possible qu'on se fasse empoisonner par les pesticides. Et évidemment, le sujet des bassines, le type de production agricole qui vont avec les bassines et le type de production qui nécessite des pesticides, c'est des sujets qui sont tout à fait reliés. C'est important aujourd'hui qu'on ne se dise pas « Ah ça y est, ils sont devant un tribunal et ils se sont arrêtés ». Dans bien des territoires, on est en train d'obtenir gain de cause, quoi. Ils ont annoncé des projets de bassines, mais les bassines ne se font plus. Sainte-Soline est vide et tous les chantiers qu'ils avaient annoncés dans les Deux-Sèvres, les méga-bassines qui étaient projetées dans la Vienne, pour l'instant, elles sont à l'arrêt. Donc je dis pas qu'on a gagné, faut pas être trop triomphaliste parce que eux, ils arrêtent pas et ils font passer la loi d'urgence agricole pour essayer de passer en force. Et ce que je veux dire aujourd'hui, c'est que je suis tout à fait certain, si à l'automne, grâce à la loi d'urgence agricole, ils tentaient de démarrer de nouveaux projets de bassines, il y a des dizaines de milliers de personnes qui seraient de nouveau là pour les arrêter. Parce qu'on demande toujours l'arrêt total des projets de méga-bassines et des projets d'infrastructures qui accaparent l'eau. Là-dessus, vraiment, on n'a pas changé, notre ligne n'a pas changé, répression ou pas. Une ou deux choses que moi j'ai prévu de dire au tribunal pour les soulèvements de la terre avec mes camarades. En droit, il y a quelque chose qui est souvent invoqué, c'est la question de l'état de nécessité. Au vu de l'urgence climatique, il y a 6 des seuils critiques irréversibles de mise en cause de l'habitabilité de la planète, et notamment celle du cycle de l'eau douce, qui ont été franchis dans les 10 dernières années. Et là, on a un parquet qui a expliqué qu'il n'y avait pas d'urgence à agir, qu'il n'y avait pas d'état de nécessité climatique, donc qu'on devait être condamné. Alors vous voyez qu'il y a des fous furieux, des milliardaires cinglés, des hommes politiques avides de profit, inféodés, un certain nombre de multinationales, qui soient climato-sceptiques, qui nous disent qu'il n'y a pas de nécessité à agir, ben on le constate douloureusement que trop bien tous les jours. Mais qu'on se retrouve dans un cadre censément sérieux d'un tribunal, avec une proc qui nous explique qu'il n'y a pas d'état de nécessité, honnêtement j'ai été extrêmement choqué. Si on s'est retrouvé à agir hier à Sainte-Soline, et si on se retrouve à agir demain devant n'importe quel prochain chantier de méga-bassines, c'est parce qu'on considère tous qu'il y a état de nécessité et qu'il y a urgence. Je voudrais quand même saluer le travail exemplaire, formidable d'investigation par certains de vos confrères de Mediapart et Libération. Pour nous, c'était assez évident que tout ce qu'on subit là, en gros, on est les boucs émissaires d'un gouvernement qui cherche à s'innocenter en trouvant d'autres coupables et à dévier l'attention et à se couvrir de ses crimes. Les procureurs, jusqu'aujourd'hui, ont couvert Darmanin. D'ailleurs, Darmanin, il est passé de l'intérieur à la justice, donc maintenant, c'est lui qui dirige les procureurs et qui s'assure qu'il ne va pas être poursuivi pour ses crimes. Darmanin, dès la première manif de Sainte-Soline, il avait dit méchant éco-terroriste. Ensuite, il a demandé aux forces de l'ordre de nous traiter de la manière dont ils nous avaient désignés. Et ensuite, ils ont été chercher des coupables, des organisateurs, pour se couvrir de leurs crimes. Et le travail qu'on fait, Mediapart et Libération, c'est un travail excellent parce qu'il pallie au manque de la justice. C'est que le procureur avait tous les outils en main pour faire le même travail que Mediapart et Libération. Et trouver les coupables, c'est pas seulement le flic qui a tiré sur Serge, vous voulez, c'est les donneurs d'ordre. C'est les hauts gradés de la gendarmerie, c'est Darmanin, et il les a couverts jusqu'ici. Et aujourd'hui, c'est quelque chose qu'on va redire au tribunal. Je me demande tous les jours, est-ce qu'il y a aussi une justice pour les dirigeants de ce pays qui martyrisent leur population et qui les empêchent de se rebattre pour leurs droits vitaux? Et c'est ça qu'on va mettre en cause au tribunal aujourd'hui. Je vous remercie de m'avoir écouté.
0: Julien Leguet, co-porte-parole de Bassine Nommercy.
4: S'il y en a un qui est bien aujourd'hui sous les fourches godines de la justice et qui a eu à subir de multiples passages, je crois que je suis à mon 6e de l'année, ben j'en suis. Il semblerait que je sois une des têtes à abattre du mouvement par rapport à mes fonctions de porte-parole que je remplis depuis 8 ans au sein du collectif Bassine Non Merci. Première information, c'est que non, je ne suis pas encore équipé du bracelet électronique. Cependant, ça a failli arriver puisque le JAP de Niort me convoquait ce matin à 11h15. Il a fallu faire valoir que c'était peut-être un petit peu dur physiquement de se dédoubler et donc je serai assigné à résidence durant le mois de juin. La stratégie mise en place par le gouvernement, utiliser l'outil judiciaire à l'encontre d'écologistes en fait et de gens qui se battent pour le bien commun, c'est évidemment l'autre face de la pièce de ce qu'on a vécu en termes de violence policière à Sainte-Soline. À Sainte-Soline, on était au paroxysme du mouvement sur les retraites. À Sainte-Soline, il y avait vraiment quelque chose qui se jouait de très fort. C'était un événement national et toutes les énergies pour un autre monde, pour une autre société étaient présentes ce jour-là. À travers la pluie de bombes qu'on a eu à subir ce jour-là, c'était véritablement un effet blast qui était recherché, de créer des dommages dans nos corps et dans nos esprits tels que ça nous vaccine de tout esprit de résistance. Darmanin, Vestieux, Dubé, toute la chaîne de commandement, tous ceux qui mettent en place cette stratégie, vous devez faire le constat d'échec. Votre pluie de bombes n'a pas généré ce que vous attendiez. Au contraire, on est encore là aujourd'hui pour en témoigner. La lutte contre les méga-bassines et pour un monde simplement vivant, elle est plus vive que jamais. Je ne nie absolument pas les souffrances que ça a généré chez tous d'entre nous en réalité. Tous ceux qui auront vécu Sainte-Soline de près ou de loin seront marqués à vie. Néanmoins, on est là. Néanmoins, on continue à résister. Et néanmoins, on ne tombe pas dans le panneau. Le fait de rebondir à chaque fois qu'on est convoqué devant la justice, de dire on est bien conscient que ce sont des procès politiques. Vous visez des individus, mais à travers les individus, c'est un mouvement que vous cherchez à pénaliser, à faire taire intégralement. Mais je trouve que la plus belle réponse, c'est de faire ce qu'on fait à chaque fois. De mettre toute cette énergie, de se retrouver, de vivre ensemble, de bouffer ensemble, de rigoler ensemble, de réfléchir ensemble, de profiter de ces moments-là pour que ce soit des moments structurants. Les outils de la répression sont en train de s'affiner en face. Il faut qu'on apprenne, là aussi, à grandir. Les prédateurs nous rendent plus intelligents. Et s'ils nous attaquent, eh bien, il faut qu'on réfléchisse collectivement. Ils pensent que le fait de nous assommer à grands coups d'amende et de dommager intérêt, ce serait une nature à me faire taire, nous faire taire, et par extension, c'est ce qu'on appelle la procédure Bayon. C'est de multiplier les recours pour nous faire taire, nous empêcher d'agir. Les procureurs, là-dedans, jouent un rôle majeur et dégueulasse. Les procureurs sont aux ordres de Darmanin. Par exemple, quand des camarades se font attaquer à leur domicile, se font agresser comme mon neveu ou comme Jean-Jacques qu'on vient pendre au-dessus de la route à 6 mètres de haut et qu'on porte plainte et que ça n'est jamais suivi des faits, ou comme dans la situation de la plainte qui est posée par les proches de Serge, de Mika, d'Alix et d'Olivier, que ça débouche sur des non-lieux, ça témoigne de véritables dysfonctionnements de notre justice dont les procureurs sont les rouages essentiels. Ce sont les procureurs qui ont le choix d'étudier et d'instruire une plainte. Ce sont les procureurs qui vont déterminer les moyens mis en œuvre d'investigation. Dans le cas de mon neveu, même pas une enquête de voisinage après qu'il ait été tabassé. Et si on reprend le cas dramatique d'investigation, dans le cas de mon neveu, même pas une enquête de voisinage après qu'il ait été tabassé. Et si on reprend le cas dramatique

police et de gendarmerie par elle-même. Évidemment que c'est dysfonctionnant. Évidemment qu'un Condé ne dénoncera jamais un Condé. Quand bien même aurait-il tué l'un d'entre nous. On est à l'aune aujourd'hui d'une nouvelle offensive massue. La LUA, elle a une vocation, c'est de rendre légal des pratiques illégales mises en place par l'État depuis des années. C'est d'acter le fait que, par exemple, des préfets n'appliquent pas des décisions de justice par rapport, par exemple, aux autorisations uniques de prélèvement qui vont définir les volumes distribués à l'agriculture et en fait à l'ensemble des usages. Ça vient, par exemple, acter le fait que dans le cas de réunions publiques qui devraient se tenir en même temps qu'il y ait des projets de bassines, ben, il n'y ait plus de réunions publiques. Et ces mêmes-là pensent que c'est en réduisant l'espace démocratique qu'ils vont faire la paix de l'eau. Mais il se fourre le doigt bien profond dans l'œil. Ce qu'on réclame depuis le début sur ces questions d'eau, c'est tout le contraire. C'est plus de démocratie et c'est plus de transparence. Et à l'inverse des propositions dégueulasses et nulles du député du coin, que l'agriculture soit bien représentée dans ces instances de l'eau, mais à sa juste hauteur. Et que ce ne soit pas parce qu'on consomme 60% de l'eau qu'on ait 60% des bouvois. En France, le principe qui devrait au contraire être en place, c'est le principe pollueur-payeur. Et c'est tout l'inverse qu'on vit, puisque le secteur le plus polluant et qui remet en cause les captages d'eau potable, la pérennité des milieux aquatiques, la simple vie dans les milieux aquatiques, c'est justement cette agro-industrie mortifère où on est, vous le savez, sur des territoires qui en France sont les plus gros consommateurs de pesticides. Et les faits, vous allez les retrouver dans les robinets, vous allez les retrouver à La Rochelle avec des cancers pédiatriques, vous allez les retrouver avec une biodiversité du clin quasiment réduite à néant, tellement tous ces produits pesticides, hein, le terme est très mal choisi, ce que ces produits tuent, ça n'est pas la peste. C'est la vie, c'est tout simplement la vie. Donc aujourd'hui, on est là pour faire face une nouvelle fois, pour leur dire, on ne se taira pas, on continuera d'agir pour le bien commun, on continuera d'agir pour les générations futures, on continuera à se mobiliser. Si le projet funeste de Darmanin, de Genevard, etc., était de dire au mois de septembre, on lance une grande offensive, on essaye de lancer des chantiers un peu partout en France, des mini-bassines qui seraient soi-disant plus admissibles, enfin, soyons d'ores et déjà mobilisés et prêts à lancer l'alerte pour organiser de nouvelles mobilisations de terrain. J'en appelle à tout un chacun parce que ce qui fait que jusqu'à maintenant on a réussi à faire face, c'est que partout en France, les gens se mobilisent et les gens sont attentifs. Aujourd'hui, il existe 13 bassines non merci locaux qui veillent, mais en fait, il en faudrait un par département. En fait, c'est que bassines non merci, comme les soulèvements de la terre, ben en fait, c'est des mouvements très ouverts et très horizontaux, avec une composition très large. Nous sommes les soulèvements de la terre, mais comme les soulèvements de la terre sont bassines non merci, et nous sommes amis de la conf, et la conf fait partie du mouvement. Et c'est bien ça qu'ils n'ont pas compris. On se retrouve à chaque fois devant les tribunaux, on a tous le même profil. On est tous des mâles blancs de plus de 40 ans. Et ils pensent qu'il y a des chefs dans notre mouvement, et en fait, ils reproduisent leur système de pensée. Bassines non merci, les soulèvements de la terre, la confédération paysanne, c'est pas ces manières de fonctionner, c'est pas ces archaïsmes-là, c'est pas la hiérarchie, c'est le peuple en marche qui se bat pour l'eau et pour le vivant. Nobassaran.

0: Je suis journaliste à Libération. Laurent Nunez, il a dit que suite à nos révélations, les tirs tendus et les réactions des gendarmes étaient appropriés.
1: Les tirs tendus sont illégaux de base. Ils ont tenté, comme ils font dans la répression des révoltes des quartiers populaires, de plus en plus sur les mouvements politiques, de couvrir leurs hommes par tous les moyens possibles. Sauf qu'il se trouve qu'il y a des gens qui, pour une fois, se sont donné les moyens, ont eu peut-être les moyens, le soutien, la possibilité de dévoiler la vérité brutale et crue. Et ça a mis du temps. Je veux dire, nous, on l'a dit pendant longtemps. Et je trouve ça hallucinant qu'il faille un travail fait par des journalistes indépendants et d'investigation. Et heureusement qu'il en existe. On voit bien pourquoi l'extrême droite et toute une partie de ce gouvernement cherchent à les faire disparaître et la possibilité de ce type de journalisme. Ce que vous avez fait avec Mediapart, c'est de pallier au manquement grave de la justice et du parquet, sciemment et volontairement organisé par la personne qui était ministre de l'Intérieur à l'époque et qui est ministre de la Justice aujourd'hui et qui est couvert par son collègue actuel ministre de l'Intérieur, Laurent Nunez, qui du coup va dire que les tirs qu'auraient pu être mortels, volonté de martyriser des gens qui étaient là pour défendre l'eau, que ces tirs étaient proportionnés, ce qui est vraiment une abomination.

0: un élément qui m'a profondément choqué dans les propos de Nunes hier, c'est qu'il osait prétendre que des sanctions avaient déjà été prises à l'encontre de certains gendarmes qui étaient présents à Sainte-Soline. Je pense que c'est un mensonge éhonté et j'exige, et j'espère que les médias et des députés iront chercher qui sont ces gendarmes qui ont été sanctionnés. Il n'y en a pas à ce jour. Une exigence citoyenne, dissolution de l'IGGN, dissolution de l'IGPN, contrôle des forces de l'ordre par des juges indépendants et par des observateurs indépendants.
1: Il y a une lutte des classes qui se fait entre la masse des agriculteurs et des agricultrices et une petite oligarchie agricole qui draine les subventions publiques, qui accaparent l'eau pour leurs propres intérêts, pour les intérêts de l'agro-industrie qu'ils représentent et qui vont tous nous faire crever, nous les paysans, les paysannes. Ça vous échappe pas qu'on est dans une bascule en ce moment, terrible en fait, où on va perdre l'agriculture transmissible en fait, de génération en génération, qui peut se transmettre dans la famille, mais ailleurs aussi. Demain, j'ai l'impression qu'on va être sur des firmes et la loi d'urgence le permet et la répression qu'on subit judiciaire, policière, elle permet ça en fait, c'est de ça qu'on parle.
0: Sur l'oppression du mouvement écolo en France, parmi les témoins qui sont très attendus, il y a Michel Forst, commissaire à l'ONU justement sur ces questions de protection des défenseuses de l'environnement et qui avait, suite à Sainte-Soline, vraiment alerté les instances internationales sur une dérive très inquiétante des doctrines du maintien de l'ordre à la française et en particulier sur une oppression systémique des militants écolos. Sainte-Soline en est peut-être une des facettes les plus visibles, mais elles ne doivent pas faire oublier que l'État français a déjà tué des militants écolos. Il ne faut pas oublier Rémi Fraisse, il ne faut pas oublier le Rainbow Warrior, Vidal Michalon. Cette répression qu'on vit par les armes de la police, par les outils répressifs de la justice, c'est les mêmes méthodes qui sont encore en cours pour mater les mouvements sociaux dans les quartiers populaires, dans les dom-toms, je crois qu'on dit plus dom-tom. Imaginez si on avait eu accès aux caméras piétons des CRS en Kanaki. Imaginez les horreurs proférer l'immondice du comportement de ces hommes-là. Pour moi, aujourd'hui, c'est un procès pour l'histoire, c'est l'histoire au temps long. Et j'ai pas envie de dire, j'en ai rien à fiche de la décision que prendront ces juges. Ce qui nous intéresse, c'est qu'est-ce qui restera dans l'histoire, qu'est-ce qui restera dans nos cultures collectives et communes de cette date du 25 mars 2023, qu'est-ce qui s'est passé ce jour-là et de quoi c'est révélateur. Et évidemment qu'on combattra jusqu'à ce que les méga-bassines ne fassent plus partie de la gamme des dites solutions face au réchauffement climatique, mais le combat, il ira aussi jusqu'au jour où on obtiendra que les Darmanins, que les préfets, que la chaîne de commandement, que tous ceux qui ont construit ces stratégies de fortin et qui ont envoyé la charge avec les quads aient à répondre devant la justice. Parce que les vrais organisateurs de la manif de Sainte-Soline et qui ont donné cette situation tout à fait incontrôlable, c'est évidemment la chaîne de commandement et c'est évidemment les ministres qui ont rendu ça possible. Il y a déjà une plainte qui a été portée contre Darmanin. On l'avait fait à l'occasion des 1 an de Sainte-Soline. Et donc nous sommes 1312 à avoir porté plainte contre Darmanin pour avoir menti sous serment devant une commission d'enquête parlementaire. Et tout à l'heure, on parlait de dysfonctionnement de notre État. Et certainement qu'il faut imaginer une 6e République. Parce qu'aujourd'hui, par exemple, un ministre, il suffit qu'il soit à nouveau ministre pour ne pas être jugé par la justice du commun des mortels. Si aujourd'hui Darmanin devait comparaître, ce serait devant la CJR, la Cour de justice de la République, qui est composée majoritairement de députés de sa majorité et de son alliance. Donc évidemment que c'est dysfonctionnant. On n'a qu'une hâte, c'est que Darmanin ne soit plus ministre pour que de nouveaux recours puissent être lancés à son égard.
2: Qu'est-ce que vous risquez du coup pénalement aujourd'hui, vu que c'est le procès en appel ?
3: En première instance, j'ai été condamné pour Sainte-Soline à 3 mois de prison avec sursis. À une interdiction de territoire de 3 ans, territoire du département des Deux-Sèvres. C'est pas rien, c'est des décisions de bannissement politique qui font que l'endroit qu'on cherche à protéger, l'endroit où on a créé des liens pendant des mois, des années pour un mouvement, on en est interdit. C'est vraiment des décisions qui visent juste à étouffer ces mouvements-là et c'est des décisions qui ont été appliquées de manière systématique. Mon avocat a vraiment, à juste titre, plaidé pour que cette interdiction de territoire pour l'organisation de Sainte-Soline soit annulée. J'ai obtenu gain de cause, quoi, c'est-à-dire qu'en première instance, mes 3 mois de prison avec sursis ont été transformés en amende, ce qui n'est pas satisfaisant. Je veux dire, moi, ce que j'attends, c'est la relaxe, mais disons que ma peine a été diminuée et mon interdiction de territoire s'est vue levée.
0: Parce qu'on a été jugé à l'origine avec un verdict rendu le 9 janvier 2024, où nous étions 9 à comparaître sur plus de 12 chefs d'inculpation sur des dates très différentes. Donc même pour nous, c'était extrêmement compliqué de nous y retrouver. Et pour le coup, le tribunal de Poitiers a décidé de repasser jugement par jugement. C'est ce qui fait que moi, d'un jugement, je me retrouve avec trois audiences différentes. Donc en première instance, sur Sainte-Soline 1, Benoît avait pris 3 mois. On a un autre camarade qui avait pris 6 mois. Et j'avais pris 6 mois pour Sainte-Soline 1. Et deux camarades syndiqués, Hervé Auguin et David Baudin, avaient pris des peines d'amende. Sur Sainte-Soline 2, Benoît avait pris 3 mois, j'avais pris 6 mois. Notre autre camarade qui n'a pas pu faire appel de la décision a pris 6 mois. Nicolas et Benoît de la Conf avaient pris, pour Nicolas, interdiction de territoire des Deux-Sèvres. On a tous l'interdiction de port d'armes. C'est peut-être la peine dont on se fiche le plus. Moi, je suis objecteur de conscience. Mais quand ils donnent cette peine-là, en fait, ils construisent un narratif qui laisserait à croire que ça nous intéresserait. Donc, faut pas être dupe. Je crois que Benoît et Nico avaient également pris des peines d'amende. Ce qui fait que, du coup, le pronostic est très dur à faire aujourd'hui. Moi, je me suis retrouvé avec un procès pot pourri dans lequel il y avait tout un tas de faits de dégradation, de vol de pelle à grain. J'aurais menacé le fait de rendre public une information qui aurait dû l'être, à savoir le nom des irrigants qui bénéficient de Sainte-Soline. Et là, dans ce procès pot pourri, j'ai été très surpris parce qu'en première instance, j'écopais de 20 000 euros de dommages et intérêts et de sanctions pénales, financières, alors que ça n'était pas requis par la procureure. C'est là que j'ai eu la très mauvaise surprise d'écoper d'une peine d'emprisonnement ferme avec assignation et aménagement, avec port d'un bracelet électronique à mon domicile. Donc moi, aujourd'hui, je pense qu'on va être jugé par la même juge, Madame Locke, celle qui préside très souvent la cour d'appel de Poitiers. Sur Sainte-Soline 1, il y a eu des peines plutôt plus clémentes. Sur mon affaire, là, complètement inattendue, et je le redis, c'était une décision d'une rare violence. Je la trouve scandaleuse, et vu le nombre de soutiens que j'ai reçus d'un peu partout en France, je crois que je ne suis pas le seul à trouver que cette décision, elle est parfaitement scandaleuse. Donc, dans quelle mesure Madame Locke et ses deux assesseurs sont étanches ou perméables à la vérité, ce que Libé et Mediapart ont posé? Si elle veut dire la justice pleine, dans quelle mesure elle prend d'abord en considération qui a généré des heurts aussi violents, de telles blessures sur ce champ de bataille qui est devenu Sainte-Soline? Voilà pour la synthèse. Et si vous y perdez, c'est normal. D'ailleurs, il semblerait que même la justice s'y perde un petit peu parce que j'ai failli me retrouver convoqué devant le juge d'application des peines ce matin à 11h15 à Niort, qui est à plus d'1 heure de route. Il a fallu que mon avocat se retourne vers le juge d'application des peines pour dire là, matériellement, on ne va pas pouvoir se dédoubler pour qu'elle accepte un renvoi au mois de juin.
2: La FNSEA, la dernière fois qu'il y a eu un rassemblement ici, elle a dit que c'était uniquement une lutte de petits bobos du centre-ville.
1: La Confédération paysanne fait 20% aux élections professionnelles. On n'est pas des petits bobos de centre-ville. Moi, je suis la 6e génération paysan. Mes parents faisaient de l'agro-indus et on s'est révélé aussi en se disant, mais à un moment donné, est-ce qu'on va tous crever pour l'intérêt de quelques-uns, quoi? Le cynisme de ces gens-là, quand ils portent la voix de ceux qui représentent les agriculteurs dans le couloir des ministères, ils en ont rien à foutre des adhérents qui les représentent. Ils en ont rien à foutre. Dernièrement, il y avait des réunions sur la crise des engrais. Je peux vous dire que la seule chose qui les tracasse, c'est est-ce qu'on va pouvoir continuer demain à vendre des engrais aux paysans et paysannes. De savoir s'ils vont crever en achetant des engrais, ils en ont rien à foutre. Quand je parlais du déclasse, elle se matérialise là. C'est comme ça que les parlementaires en parlent, en tout cas quand ils parlent de la Fenestoire. On a parlé aux agriculteurs. Ils n'ont pas parlé aux agriculteurs. Ils ont parlé, encore une fois, à une grande bourgeoisie capitaliste qui n'œuvre que pour eux, pas pour les paysans et les paysannes.
4: Ça fait 30 ans que je suis paysan dans la Vienne, hein, donc j'ai été élu à la Chambre d'agriculture pendant 12 ans, donc le discours de la FNSEA, on le connaît. Ce que je peux leur répondre, la FNSEA, c'est que eux, je les vois défiler en disant non à HMUC. En fait, ils disent non à la science, ces gens-là, alors qu'on a une étude là qui est en train de nous dire il y a trop de volume motorisé dans la Vienne, il faut baisser, ils ne veulent pas l'entendre parler. Mais ensuite, M. Duplomb qui vient leur servir la soupe en disant on va soumettre ces études-là à des questions économiques. En fait, leur modèle des méga-bassines, économiquement, ça ne fonctionne pas. Ça les envoie dans le mur. Nous, on dit qu'il faut installer des paysans nombreux. Et justement, il y a un certain nombre de projets diversifiants où on aura besoin d'eau. Il faudra arrêter les méthaniseurs. Ici, dans le département de la Vienne, il y a 18 millions de mètres cubes autorisés sur le bassin du Clain. Et à quelques kilomètres ici, vous avez deux fermes qui monopolisent 1 million de mètres cubes chacune. Ces deux fermes-là ont des méthaniseurs. Voilà, on utilise de l'eau pour faire de l'énergie, pour faire rouler des bus dans Poitiers en disant qu'on roule au gaz vert. C'est insupportable d'entendre leur discours.
5: Et voilà les amis, fin du premier épisode de ce reportage sur ce procès de Poitiers du 27 mai 2026. Suite de ce marathon judiciaire au prochain épisode sur votre radio encore libre préférée et sur notre site. polémique, c'est lavoixoff.com. No basaran et no pasaran, ce n'est qu'un combat. Continuons le début. Salut.
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projet porté par Marcus Aye et Romain Jean N. Avec aussi plusieurs musiciens, basse, batterie, etc., etc. Un album découpé en deux parties, les versions dub et les versions chantées. Voici Forefathers.

Marcus Haye et Romain-Jean Nivière sont associés pour le projet Dubventurers avec tout un tas d'autres musiciens. Et c'était Forefathers à l'instant, ce titre extrait de l'album In the Valley. Je poursuis avec l'association Isaac Chambers et Dub Princess sur le morceau Let Me In. Dans sa version originale, il y a également sur le vinyle deux remixes. Je vous laisserai les découvrir.

Que ce titre est beau. Let Me In, vinyle cut, Isaac Chambers et Dub Princess associés. Le vinyle Let Me In, justement, à retrouver sur Bandcamp, par exemple. Et je passe à cette production Roberto Sanchez. L'album est crédité à Amata Keo, chanteur, et le titre c'est Sabaidi. À chaque fois, un morceau et sa version dub en compagnie du Lone Ark Redeem Force. Voici le titre Each One Teach One, dub, justement.

superbe version de ce son bien roots, Each One en dub. Roberto Sanchez, Lone Ark Redeem Force, sur l'album de Amatakeo Sabaidi, où il chante bien sûr. Là, vous l'avez pas entendu, c'était une version. Et je passe au morceau L'Estaca avec Maragan, El Comunero et The Klezmatics, la dernière production d'Ubamix. Et où il nous dit que le morceau a été composé en 1968 sous la dictature franquiste, morceau qui fut interdit de chanter en catalan car c'était justement un acte de résistance proscrit dans toute l'Espagne, le catalan j'entends. Et c'est une chanson qui a été reprise dans plus d'une trentaine de langues à travers le monde. La voici dans une version d'Ubamix, au final puissant.

Dub Amix, l'Estaca avec Maragan El Comunero et The Klezmatics en invité. Ce single disponible gratos sur le site de Dub Amix, bien sûr. Et je passe maintenant à Dub Invasion Records avec ce nouveau titre Tornado, évidemment disponible en plusieurs versions sur Bandcamp. Voici.

Le son bien industriel de Dub Invasion Records, Tornado à l'instant. Direction le Royaume-Uni avec Omega Nebula, le duo qui a livré en cette année 2026 l'album Let It Glow, dont le titre Let It Glow était paru l'année dernière, en octobre 2025, me semble-t-il, suivi de quelques autres titres. Et puis, une fois tous ces singles parus, eh bien, voici l'album avec deux titres totalement inédits, dont Home, que voici.

Omega Nebula. Home, ce titre extrait de l'album Let It Glow, qui est comme ça, oscillant entre dub, stepper puissant, ambiance dubstep et autres réjouissances bien lourdes et bien indus. Let It Glow, justement, ce titre single qui était donc paru déjà l'année dernière, mais qui donne son nom à l'album. Le voici, si vous ne le connaissiez pas. Autre ambiance.

Oh, il est lourd ce titre, Let It Glow, Omega Nebula, album Let It Glow qui est paru. Je vous conseille son écoute, très variée, je vous le disais. Cette Melting Dub va maintenant partir en son bien cool, bien aérien. Je ne saurais encore vous conseiller de chausser un casque si c'est pas déjà fait, ou alors de mettre votre son encore un petit peu plus fort. Tant pis pour les voisins et tant mieux pour votre esprit. Voici Dub Row qui publie The Message Dub, un 3 titres très lourd, très lent. Et The Message Dub, c'est aussi le nom d'un morceau que voici.

C'était The Bro, The Message Dub sur l'album du même nom. Et je passe à cette sortie prochaine, Antipode Records, Doux Murmure. C'est le nom de l'album de Aline Sky. Et c'est franchement très très beau. Il y a un chanteur invité sur deux titres. C'est une ambiance assez jazzy, très instrumentale. Doux Murmure, c'est aussi le titre d'un morceau que voici. Et il résume bien l'univers de Aline Sky.

Doux Murmure de Aline Sky sur l'album Doux Murmure, apparaître chez Antipode Records. Ce sera pour bientôt. Et je passe au quatuor Dubting, Still We Walk, nouvel opus, avec le morceau River Still Run qui ouvre magnifiquement, et cette voix absolument géniale.

le violon de Dubting. Sachez qu'il joue aussi de la flûte. River Still Run, le morceau à l'instant, Still We Walk, l'album. Je vous le conseille, très méditatif. Et nous passons au producteur finlandais Malson avec son City Dubs, un deux titres, où il y a à l'intérieur le très efficace et néanmoins aérien Kirkodub.

C'était Kirko Dub de Malson. City Dubs sont deux titres à retrouver sur Bandcamp. Et nous arrivons à la fin de cette session. Merci à toutes et tous pour votre présence. Encore et toujours à l'écoute et rendez-vous dans quelques instants sur internet rdwa.fr, rubrique émission musicale Melting Dub, pour retrouver la playlist, toutes les anciennes émissions et bien d'autres contenus évidemment. Je vous laisse maintenant avec Sergio Syncopa sur l'EP Dub Mode paru chez Piranha Siberia Dub, spécialisé dans le dub techno. Et voici le titre Mantra. Chain Selector est au remix. À la semaine prochaine. Portez-vous bien. Ciao.

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